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6: Aujourd'hui dans cette émission culturelle, nous vous proposons la présentation du festival Les Futurs proposé par la Comédie de Béthune et qui se tiendra le samedi 30 mai de 14h à minuit.
7: Aujourd'hui, nous parlons des futurs. Et pour cela, nous avons le plaisir de recevoir Romain Rousseau et Magali Somville de la Comédie de Béthune. Merci et bonjour à vous, merci d'être là.
8: Bonjour.
7: Alors, vous êtes tous deux venus pour nous parler du festival Les Futurs que vous organisez et qui va se tenir au Palace de la Comédie de Béthune le samedi 30 mai. Ce sera une journée stimulante pour penser, questionner, réinventer le monde de demain. Je cite ce qui est dans votre programmation. Alors, tout d'abord, peut-être pour commencer, est-ce que vous pourriez vous présenter, présenter la Comédie de Béthune, et puis ensuite peut-être présenter en quelques mots ce que sera ce festival.
9: Alors, je vais peut-être commencer par présenter la Comédie de Béthune, pour ceux qui ne connaîtraient pas. La Comédie de Béthune, c'est un centre dramatique national. Alors, qu'est-ce que c'est? C'est-à-dire que c'est une structure, comme il y en a à peu près dans tous les départements, dans toutes les régions en France, qui est dirigée par un directeur ou une directrice metteur ou metteuse en scène, donc un artiste ou une artiste, dans le champ du théâtre, du spectacle vivant, et qui a pour premier objectif de faire de la création, c'est-à-dire de créer ses spectacles ou d'accompagner des artistes, c'est le cas chez nous, on y reviendra peut-être, d'accompagner des jeunes artistes en développement pour monter leur premier ou leur deuxième spectacle, et puis aussi d'y adjoindre une programmation. Chez nous, elle est d'une quinzaine de pièces de théâtre par an, entre 15 et 20 pièces chaque année. Voilà, donc c'est un projet ambitieux. Hein, c'est la direction générale, elle est là sur plusieurs mandats. Donc là, on est déjà dans le deuxième mandat de Cédric Gourmelon, que j'ai pas encore cité, qui est notre directeur actuel. On est une équipe de 25-30 personnes, donc c'est une équipe conséquente. Et il y a donc tout un travail qui est très visible par le public, c'est prioritairement la programmation. On y reviendra peut-être après. Donc c'est les 15 spectacles dont je vous ai parlé, dont les 2 ou 3 créations maison chaque année. Et puis il y a tout un travail en arrière-plan qui est un travail de sensibilisation des publics, d'accompagnement des artistes au niveau de la production. Et puis pour la partie publique, je vais laisser la parole à ma collègue Magali qui est justement là, qui elle est responsable des publics.
8: Oui, bonjour, moi je suis Magali, donc je suis responsable des publics, c'est-à-dire que je suis responsable des relations avec les publics, donc des personnes qui vont faire le lien entre les spectacles, les artistes et le public. Donc par exemple, ils vont aller dans les établissements scolaires, parler des spectacles, faire des ateliers, faire des visites du bâtiment aussi, parce que le bâtiment est très intéressant et c'est déjà une première découverte du milieu du théâtre. Je suis responsable aussi de la billetterie et du bar. Et du coup, au-delà des spectacles, on fait beaucoup de choses à la Comédie, comme je l'ai dit, des visites, des ateliers, notamment on a des ateliers démocratiques une fois par mois le lundi soir. C'est des ateliers qui sont ouverts à tous, gratuits, sans inscription et sans engagement. Donc s'il y a des gens qui ont envie de tester le théâtre pour la première fois, c'est vraiment un super premier rendez-vous. Toutes les dates sont sur notre site internet. Il n'en reste qu'un pour la saison, c'est lundi prochain, le 11 mai. Donc n'hésitez pas, si ça vous dit, à 19h lundi, vous pouvez toquer à la porte de la Comédie. Voilà.
7: Ces ateliers que tu as dit...
8: Démocratique,
7: ce sont des ateliers de théâtre.
8: Oui, alors c'est mené par un artiste, souvent de la saison, ou un artiste associé, parce que Cédric, notre directeur, a 3 artistes associés. Et c'est mené par des artistes différents à chaque fois. Le but de ces ateliers, c'est vraiment de découvrir un univers artistique, de faire une rencontre avec un artiste, et de faire du théâtre en toute simplicité, j'ai envie de dire, parce qu'il n'y a pas de spectacle à la fin, vu que ça dure 3 heures et que, en fait, on ne vient pas de séance en séance pour construire un projet. C'est vraiment le plaisir du jeu pendant 3 heures. Il y a des échauffements, il y a des impros, il y a un peu de travail de texte. Alors, comme c'est vraiment ouvert à tous, on ne limite pas. Donc, on a déjà fait des ateliers à 38. C'est toujours sur le grand plateau, donc dans la grande salle de la Comédie. C'est vraiment un super moment parce que c'est, voilà, c'est une rencontre entre plein de publics très différents. Il y a une artiste qui a mené cet atelier il y a 2 ans qui nous a dit mais en fait c'est une utopie cet atelier parce qu'il y a des gens de tous les milieux, de tous les âges, il y a des gens qui ne sont jamais allés au théâtre, qui n'ont jamais fait de théâtre, il y a des habitués, il y a même des artistes en devenir, des jeunes élèves d'école par exemple. Donc voilà, on a vraiment tout type de personnes et ça fait vraiment communauté. Voilà, il y a toujours des gens qui ont un peu peur et puis ils sont pris par la main par les plus anciens et c'est vraiment un super moment en général. Voilà.
0: C'est intéressant que ça s'appelle démocratique. Est-ce que ça renvoie un peu à la forme et au fonctionnement que prennent ces ateliers ?
8: Pas tant, c'est plutôt dans l'idée d'ouverture à tous. Et ça, c'est vraiment Cédric Gourmelon, notre directeur actuel, qui l'a amené quand il est arrivé en 2021. Il a amené cet atelier, cette forme d'atelier qui menait avant ailleurs. Et pour lui, c'était très important que ça s'appelle atelier démocratique. Et que ça soit au grand plateau aussi, c'est très important pour lui et qu'il n'y ait aucune restriction.
0: Quand tu dis tous les âges, donc des adolescents aussi peuvent venir ?
8: Oui, oui. Okay. Bon, après, c'est de 19h à 22h, donc c'est sûr qu'un lundi soir, bon, avec les
0: établissements... Normalement, les enfants dorment.
8: Voilà, les enfants dorment. Après, à partir de 12, 13, 14 ans, ça peut se faire. Après, ça dépend des parents. Hein. Ça, c'est chacun son choix. Mais voilà, on en a de temps en temps. Puis des fois, ça se passe pendant les vacances scolaires. Donc, c'est plus simple dans ces cas-là. Voilà.
0: Super. Est-ce qu'il y a d'autres temps un peu comme ça, réguliers, ou sur l'année, des temps forts très brièvement pour...
9: Il y en a plein.
0: Il y en a plein, ouais. Alors peut-être un autre.
9: Il y en a plein, oui. C'est ce que je disais tout à l'heure, en fait. C'est que au-delà de la programmation, et c'est ce qu'on n'imagine pas forcément, parce que pour être très clair, il y a beaucoup de lieux où, par choix ou parce que c'est imposé comme ça, beaucoup de lieux de culture qui aujourd'hui sont considérés comme des lieux de consommation de la culture. C'est-à-dire, en gros, on prend une place de billet, on va voir un spectacle et ça revient à une presta de service quasiment. On est dans une logique complètement différente chez nous. D'abord, est-ce que les spectacles qu'on accueille, on essaie de les accueillir en série quand on peut le faire, pour les donner à voir 3, 4, 5 fois, parfois 7 pour nos propres créations, donner du temps long, l'idée que ça soit une vraie rencontre avec les artistes aussi, pourquoi pas d'accueillir un même artiste d'une saison à l'autre, d'avoir des fidélités comme ça. Et donc l'idée au-delà de ça, c'est que finalement venir voir une pièce de théâtre chez nous n'est qu'un premier acte dans cette idée de démocratiser la culture. C'est pour rebondir sur ta précédente question, je pense que la partie Thierry Gourmelon, l'idée c'était dire c'est un atelier démocratique au sens où l'idée est de démocratiser le théâtre et la pratique du théâtre notamment. Donc des ateliers, oui, ça peut prendre d'autres formes. Et puis il y a aussi tout ce travail d'accompagnement qui est fait avec des publics plus ciblés entre guillemets. Alors ça va être de l'associatif, ça va être les lycéens. On est accompagné aussi par un professeur missionné par exemple, un professeur de littérature qui nous accompagne tout au long de l'année, qui prépare des dossiers pédagogiques. Enfin, j'allais dire c'est relativement classique pour des lieux comme ça, mais le grand public n'a pas souvent idée que dans des lieux comme le nôtre, tout ce travail de fond est fait. Alors je résume, Magali serait tentée de me faire des très gros yeux, on est venu vous parler surtout de la journée des futurs, mais c'est vrai qu'on pourrait prendre une émission complète à vous parler de tous les dispositifs qu'on met en place au long cours. Il y a effectivement, aux vacances scolaires d'octobre, il y a des ateliers pour les tout-petits, il y a les ateliers démocratiques à d'autres moments, le lundi, il y a aussi un atelier par mois, il y a plein de rendez-vous, il y a des visites de décors qu'on propose aussi avant et après les spectacles, il y a des séances relax, c'est-à-dire qu'on permet...
8: Justement, ça j'aimerais bien.
9: Alors si on prend 5 minutes, si c'est ok pour toi, on pourra prendre 5 minutes parce que vrai que c'est quelque chose d'important. Vas-y.
8: Les séances relax, ça vient de l'association Culture Relax, qui est une association nationale qui a développé des séances relax, surtout dans les cinémas au départ, mais maintenant il y a une 38 partenaires en France et un en Belgique d'ailleurs, de séances relax au théâtre. enfin dans les lieux de spectacle vivant, on va dire. Ce sont des séances qui sont à peu près comme les autres, hein, enfin des représentations de spectacles comme n'importe quand, mais où les codes sont un peu plus assouplis pour l'accueil et pour le public. Donc, on a le droit de sortir et de rentrer dans la salle. On peut applaudir quand on veut, on peut réagir comme on veut, parce que le but c'est d'accéder, enfin c'est que tout le monde, vraiment tout le monde puisse se sentir à l'aise dans une salle de spectacle. Et que c'est vrai que souvent dans les salles de spectacle, si on a un cri, si on a un geste, si on se lève, on va pas forcément être bien regardé aussi par le public qui est autour de nous. Et donc là, le but c'est de toucher des publics en situation de handicap, qui ont un handicap complexe et qui, voilà, par leur comportement, se sentent souvent exclus des salles de spectacle. Donc là, vraiment, c'est un assouplissement du regard des uns sur les autres, des codes d'accueil, mais le spectacle reste le même. Les artistes sont aussi, enfin, jouent le jeu et acceptent aussi d'avoir des réactions dans le public un peu plus peut-être visibles ou auditives. Donc voilà, c'est très important parce qu'on fait un gros travail sur l'accessibilité aussi à la comédie. On a des boucles à induction magnétique, on travaille beaucoup, on s'est formé.
0: C'est quoi ça, les boucles à induction magnétique?
8: C'est pour les personnes qui ont besoin d'un renfort pour le son, qui voient mal potentiellement. Mm-hmm. Donc, et ça décrit en fait ce qui se passe entre le texte, entre les dialogues, ça décrit des choses où ça... Non, pardon, je me trompe. Ça, c'est l'audiodescription. Les BIM, ça renforce le son, en fait. Ils ont un casque ou alors ils ont un appareillage et ça renforce la parole des comédiens dans leur casque ou dans leur appareil. Et on a aussi une audiodescription par an, c'est pour ça que je me trompe, où là, c'est une description de ce qui se passe au plateau et que les personnes avec une déficience visuelle ne voient pas. Voilà, on voit mal. Du coup, il y a quelqu'un qui, en live, décrit ce qui se passe entre les dialogues. Et c'est vraiment toujours du live, et ça, c'est aussi une écriture. L'audiodescription, c'est une écriture aussi. Donc voilà, en tout cas, on fait pas mal de choses, et les séances relax, c'est la première saison qu'on fait cette année. Il nous en reste une le jeudi 28 mai à 18h30, pour le spectacle Footballeur. Donc voilà, tout le monde est bienvenu. Hein. C'est pas des séances spéciales pour des publics en situation de handicap, c'est vraiment ouvert à tous. Mais voilà.
0: J'imagine que tout ce dont vous venez de nous parler tous les deux, on le retrouve sur le site internet.
9: Tout est décrit, évidemment. Moi, je pense qu'il est important de préciser, c'est qu'en fait, toutes ces initiatives-là, elles vont vraiment dans le même sens de ce que je disais tout à l'heure, vraiment la démocratisation théâtrale, au sens de ce qu'on aurait pu appeler une vulgarisation à une certaine époque, enfin, en tout cas une accessibilité, mais pas que sur les personnes de handicap, l'accessibilité, qu'elle soit sociale, qu'elle soit culturelle, de toute nature, en fait. Et le cœur du projet, c'est l'artistique. C'est pour ça que les maisons comme les nôtres, les centres dramatiques nationaux, qui ont des missions un peu distinctes, par exemple des scènes nationales, on a la chance, on est une région bien dotée, donc on a des scènes nationales, on a des centres dramatiques nationaux, on a des centres chorégraphiques nationaux qui ont les mêmes missions, mais sur la danse, par exemple, à Roubaix, on a une super scène nationale, enfin, on en a deux. Ici, par exemple, on a Culture Commune, on a, le Tandem avec Arras et Douai, qui eux sont plutôt des lieux de diffusion, c'est-à-dire qui accueillent des spectacles. Donc nous, on a pour mission de créer et aussi de programmer. Et le cœur.
0: C'est ça la différence entre scène nationale et scène dramatique?
9: Ouais, tout à fait. D'accord. C'est-à-dire que les directions de scène nationale sont des directions de programmation, en quelque sorte, qui ont parfois l'ambition de faire 30, 40, 50 propositions par an. Nous, on est sur des propositions plus réduites, mais aussi parce qu'on a tout ce temps de travail, de répétition, de montage des projets. L'année dernière, notre directeur, Cédric Gaumont-Lan, a monté une pièce très ambitieuse, Édouard III. C'était la création d'un inédit Shakespeare. Donc, il fallait partir vraiment d'une page blanche absolue. C'est des projets qui, parfois, se mènent sur 2, 3, 4 ans. Et il a créé ce spectacle qui, après, a tourné un peu partout en France et qui tournera d'ailleurs encore dans les saisons à venir. Et l'idée, c'est effectivement de réunir 5-10 comédiens. C'est le cas l'année dernière. C'était un projet vraiment très ambitieux. Donc avec de la création de décors, des longs temps de répétition. On est vraiment au cœur de la création. Et en parallèle de ça, il y a aussi l'idée de donner à voir les spectacles d'autres auteurs ou autrices, d'autres metteurs ou metteuses en scène, dont des artistes associés, parce que comme l'a dit Magali, effectivement, Cédric prend entre guillemets sous son aile deux ou trois artistes pendant deux ou trois saisons pour les accompagner. Mais ce que je souhaitais vraiment je souhaitais vraiment inciter, c'était l'idée que tous les projets dont parle Magali sont toujours créés autour de ce cœur qu'est l'artistique. Voilà, c'est pour ça que la direction est confiée à un artiste ou une artiste. Ça fait une vraie différence. Moi, j'ai par le passé la chance de travailler en scène nationale. Je pense que ce sont des missions complémentaires et effectivement, sur le bassin minier et sur la région, on a la chance d'avoir les deux types d'équipements. Il y a souvent des partenariats. D'ailleurs, il n'est pas impossible que une pièce comme Édard III, qui a été créée par Cédric Gourmelon, tourne après dans les scènes nationales de la région, notamment. Mais c'est vrai que tout part de l'artistique et c'est une des raisons pour lesquelles, d'ailleurs, en examinant un peu le contenu artistique de la saison en cours, l'idée est venue à Magali et à son équipe à un moment donné de dire mais on a des thématiques communes, on a une thématique qui est cette idée de réfléchir un peu au monde de demain, parce que les artistes posent cet enjeu-là. Et finalement, est-ce qu'on pourrait pas avoir une espèce de fil rouge et de créer une journée de réflexion? Et ça nous amène au futur, ce pourquoi on est venu aujourd'hui.
0: Super transition. Je rappelle juste pour les personnes qui nous attrapent en cours de route qu'on est toujours sur Micro Rebelle 99.6, toujours avec nos deux invités, Magali Sommeville et Romain Rousseau de la Comédie de Béthune. Et effectivement, vous êtes venus nous parler de ce festival dont tu viens de faire une super transition, Romain. Donc, les futurs, en quelques mots, tu viens d'en évoquer quelques thèmes, mais en quelques mots, c'est quoi cette journée? Donc tu disais journée de réflexion qui fait partie de ce fil rouge sur une année, et puis d'où ça vient?
8: Alors d'où ça vient, là c'est moi qui vais raconter. Moi avec mes collègues en relation avec les publics, chaque année à peu près à cette période-là, on se penche sur la saison d'après et on se dit qu'est-ce qu'on va faire autour des spectacles justement. Comme disait Romain, tout part de l'artistique et donc qu'est-ce qu'on va faire comme atelier, qu'est-ce qu'on va faire comme stage, qu'est-ce qu'on va faire comme truc.
9: Et on s'est dit... Conférence, comme temps de rencontre, parce qu'on n'a pas dit
8: voilà,
9: tout ça.
8: Mais... Tout ce qu'on appelle, nous, les actions culturelles, dans notre jargon. Et on a vu une ligne thématique autour de spectacles qui questionnent notre monde actuel, qui questionnent la société dans laquelle on est, et qui questionnent aussi comment on a envie que demain, cette société évolue. Dans ses écueils, dans ses... promesses, on va dire. Et du coup, on s'est dit, ah, mais si on faisait une journée autour de ce thème-là, qui soit pas, pour le coup, pleine de spectacles, mais pleine d'autres choses, d'ateliers, de conférences, de... Voilà, je vais décrire le programme après. Et on a aussi réfléchi à ça avec nos trois artistes associés, qui sont Léna Pogam, Lisa Guez et Arnaud Vrech, qui sont trois artistes qu'on accompagne à la Comédie et qui vont régulièrement venir jouer leur spectacle chez nous. Et aussi, ils avaient envie d'une journée un peu foisonnante à la Comédie, où il se passerait plein de choses, presque une nuit aussi. Bon, j'avoue qu'on s'arrête à minuit, mais on commence à 14h, on va finir à minuit, donc c'est une grosse journée.
0: C'est déjà pas mal, hein.
8: C'est déjà pas mal, où il va se passer plein de choses. Et l'idée, c'est que, évidemment, on va parler des futurs, c'est pour ça que le titre de cette journée, c'est les futurs. À notre époque, le futur peut être un peu angoissant, ça peut être aussi plutôt l'objet de râleries, de plaintes, d'angoisses, de stress. Et nous, notre objet, là, c'est vraiment de se dire, ok, c'est un peu stressant, mais on a envie de plutôt voir les choses positivement, de se stimuler, d'être ensemble, en fait. Vraiment, l'objet de la journée, c'est d'être ensemble avec le public, de réfléchir ensemble, de penser ensemble, de se stimuler collectivement et d'aller vers du beau, de se donner de l'énergie en fait. Ce qu'on aimerait, c'est donner de l'énergie à notre public et à nous-mêmes aussi pour penser demain. Voilà.
0: Le constat qui est fait depuis déjà plusieurs, presque décennies hein, maintenant, par à la fois des chercheurs, chercheuses, mais même je pense que tout à chacun, on remarque, bon, les plus anciens ont vu l'évolution, hein, on est de plus en plus dans une société individuelle, individualiste. J'ai l'impression que dans les témoignages que nous on recueille en tant que journaliste, c'est souvent ce qui revient sur raison pour laquelle effectivement la vie est devenue angoissante aussi. On est face à son écran et puis on se demande ce qu'on peut faire. On se sent démuni, impuissant, impuissante face effectivement à toutes les actualités mondiales, mais aussi à ce qui se passe chez nous, juste autour de nous. Et souvent, effectivement, la réponse qui est donnée sur comment se donner de la force, c'est déjà être ensemble, en fait. Cette question du collectif, qui est souvent le dénominateur commun dans toutes ces propositions artistiques, culturelles, mais aussi associatives, mais aussi vie de quartier. C'est souvent le fait d'être ensemble. Et cette journée, j'ai l'impression qu'elle permet ça à travers le prisme de l'art dont tu parlais, Romain, tout à l'heure. C'est ce que tu viens d'évoquer, Magali.
8: Oui, c'est ça. L'idée, c'est vraiment d'être ensemble et de de se donner de l'énergie positive tous ensemble et à travers l'art. Oui.
0: À travers l'art, oui, et tu le disais par plein de manières différentes. Mmh. Peut-être qu'on peut dérouler le programme. Moi, ce qui m'a marqué, c'est cette première proposition d'atelier qui est faite donc le samedi 30 mai, on rappelle, au Palace de la Comédie de Béthune. Et c'est le fait que y a un côté du rapport au corps.
8: Oui, tout à fait.
0: Du mouvement, peut-être.
8: Forcément, on est dans un théâtre, donc on va se servir aussi de ce qu'on fait, de ce qu'on est. Et on associe donc les trois artistes associés. Et évidemment, Cédric Gourmelon sera aussi présent. En fait, cette journée, on l'a aussi construite comme... pour aller dans plein de thématiques. C'est-à-dire que évidemment on part de l'art, évidemment on peut parler d'écologie, évidemment on peut parler de plein de sujets, parce que les futurs, c'est multiple. C'est pour ça qu'il y a des ateliers aussi. Donc oui, de 14 à 16 heures, il y a deux ateliers différents, donc on peut pas faire les deux, faut choisir. Donc il y a un atelier démocratique avec Lisa Guest, donc atelier dont je parlais plutôt dans l'émission, ouvert à tous. Alors d'habitude, on dit pas qui mène l'atelier, là on le dit, ça sera Lisa, qui a déjà mené plusieurs ateliers démocratiques, et qui va en faire un de deux heures, qui va vraiment centrer cet atelier autour de, bah voilà, de l'avenir, comment on se projette, comment on invente des futurs, voilà, par la pratique théâtrale, mais autour d'une thématique.
9: Une pratique joyeuse.
8: Une pratique joyeuse.
9: J'insistais dessus vrai. Parce que c'est vrai que les thématiques, enfin, on n'apporte pas grand-chose de neuf, en fait. Hein, la thématique, on pourrait dire, presque dire, vous êtes opportuniste. Enfin, je veux dire, tout le monde ne parle que de ça, de crise sanitaire, de crise économique, de crise écologique. Enfin, l'idée, c'est ni de faire la morale, ni de faire la leçon, ni de donner des clés de manière très verticale, professorale. Pas du tout. Comme tu l'as bien dit, c'est on se réunit, on évoque des choses, on pose les problèmes, mais surtout, on essaie de les dépasser avec une forme d'enthousiasme. Parce que pour être très clair, même les chercheurs aujourd'hui sont un peu, me semble-t-il, en peine de trouver des solutions objectivement réalistes ou faciles à mettre en œuvre. Donc peut-être que notre point de vue, c'est de commencer par déplacer un tout petit peu le regard, de faire un pas de côté. C'est-à-dire que déjà d'être ensemble, de réfléchir et puis de remettre un peu d'humain et d'artistique au milieu de tout ça, ça peut au moins déjà nous faire changer de perspective sur l'avenir. Et grâce à ce changement de perspective, des idées peuvent jaillir. Mais clairement, les gens vont pas partir de cette journée en disant c'est bon, le futur s'est éclairci, on a des solutions. L'idée, c'est plutôt de se dire...
8: Déjà.
9: Comment ?
8: Se faire du bien, déjà.
9: Mais c'est déjà, oui, se faire du bien. De dire, on va alléger un tout petit peu les cœurs par rapport à ces thématiques-là, se rendre compte que il suffit de prendre le temps de réfléchir et d'en discuter, et que c'est peut-être déjà pas ainsi insurmontable, qu'il y a des pistes. Des pistes, on va en proposer. Et puis, on va les proposer à des endroits effectivement différents. En tout cas, là où nous, on se sent légitime, c'est-à-dire l'artistique, comme je le répète depuis tout à l'heure. Donc oui, un atelier démocratique, rigolo, joyeux, enthousiasmant, même si on parle de choses un peu graves. Lisa, elle est super douée pour ça. L'année dernière, elle est venue faire une création chez nous d'un spectacle qui s'appelait Psychodrame. Au départ, les gens nous disaient, oh, mon Dieu, c'est quoi ça, avec un titre pareil, ça se passe dans un hôpital psychiatrique. Et en fait, toutes les personnes, près de 1200 spectateurs en trois soirs qui sont venus voir le spectacle, sont ressortis avec la banane. Parce qu'en fait, c'est un spectacle très enthousiasmant. Donc, on a confiance en Lisa pour justement transmettre cette énergie très positive qu'elle a à travers son atelier. Voilà.
8: Tout à fait. Et donc, en même temps, nous avons un autre atelier avec Léna Pogam, donc une autre artiste associée à la comédie, qui là propose plutôt un atelier de design fiction. Donc, c'est peut-être un peu barbare comme terme.
0: C'est intriguant, en tout cas.
8: C'est intriguant, c'est déjà pas mal. Alors, tous les ateliers de design fiction sont peut-être pas identiques, mais ce que je peux en dire, c'est que l'idée, c'est de se projeter dans un futur à travers différents scénarios sur une thématique. Et Léna a proposé qu'on travaille autour du lieu public. Donc, qu'est-ce que c'est un lieu public et qu'est-ce que ça sera, qu'est-ce que ça pourrait être un lieu public demain? L'idée, c'est que tout le monde, enfin, tous les participants, donc c'est pour 30 personnes maximum, parce que voilà, à un moment, il faut limiter pour une réflexion collective, c'est partir de scénarios différents et se projeter et répondre à quelques questions. À qui appartient le lieu public? Quelles attentes, quelles règles implicites sont présentes dans un lieu public pour penser collectivement le lieu public de demain? C'est vrai que nous, ça nous intéresse particulièrement à la comédie, ce thème, puisqu'on est un lieu public, on est un lieu ouvert toute la journée du mardi au vendredi, on va dire. On a un hall voilà, on a un bar, on est un lieu public aussi parce qu'on est un lieu de service public. Donc ça nous intéresse aussi de penser le lieu public ensemble. Et donc à l'issue de cet atelier, il y aura des pistes de réflexion qui auront été ouvertes et des questionnements qui pourront nous servir, nous, à penser la Comédie de Béthune de demain et les lieux publics de manière générale. Donc c'est aussi, c'est prendre en main les choses, en fait, ce genre d'atelier. C'est aussi de ne pas juste être attentiste, voilà, de prendre en main un peu le monde de demain, quoi. Voilà, j'espère que c'est un peu plus clair, que ça donne encore plus envie.
0: Oui, c'est tout à fait clair, tout à fait clair. Merci beaucoup.
8: Il n'y a aucune compétence requise en théorie ou en pratique, comme dit Léna. Voilà, il faut juste venir avec son cerveau et tout va bien. Et son envie.
0: Très bien. Donc ça, c'est pour la première partie de l'après-midi.
8: Voilà, de 14h à 16h, on a déjà donc, ces deux ateliers. Et ensuite, à 16h30, on propose une conférence vivante, comme il le dit lui-même, proposée par Bastien Jacobiac, qui est un émule de Olivier Amand, qui est un chercheur en biologie, qui fait partie de l'ENS de Lyon, qui est un monsieur qui a développé la théorie de la robustesse. Alors là, je sais pas si certains l'ont entendu, mais on l'a beaucoup vu sur les plateaux aussi de radio ou de télé, je pense, ces derniers mois. C'est un biologiste qui a donc dégagé le principe de robustesse dans la nature et qui l'a étendu, on va dire, à la société en général et qui met en avant, plutôt que la performance, la robustesse qui est plus pérenne et qui est plus capable de résister aux défaillances et aux extrêmes, puisqu'aujourd'hui on vit dans un monde avec beaucoup d'extrêmes, rien que météorologiquement parlant. Donc voilà, le but c'est que la robustesse essaime, et donc il a créé un groupe autour de lui de personnes qui font des conférences, des ateliers pour se former aux principes de robustesse dans les entreprises, dans la société, dans voilà, plein de systèmes, on va dire. Voilà, tout ça en disant la robustesse vaut mieux que la performance parce qu'elle va nous permettre de traverser des périodes compliquées, des périodes d'instabilité. Et donc Bastien Jacobiac, qui est conseiller en transition socio-écologique, qui fait des podcasts, qui fait notamment le podcast Ciel ma planète, et qui est en train de créer aussi un podcast sur la robustesse. Il y a un site internet qui s'appelle larobustesse.org où il y a plein d'informations si ça vous intéresse. Donc voilà, Bastien va nous faire une conférence vivante sur ce principe de robustesse. Donc ça, moi j'ai déjà assisté à une conférence, c'était très intéressant et très ludique, très interactif en fait, parce qu'il pose des questions, voilà, il nous fait réfléchir entre nous. C'est aussi, c'est intéressant de réfléchir avec des gens qui sont à côté de nous pendant la conférence. Et puis voilà, il nous amène progressivement au concept de robustesse qui est assez, comment dire, qui donne envie, quoi. Voilà, c'est vrai que ça donne envie pour demain, en tout cas.
9: C'est un concept qui est né du vivant, je trouve que c'est ça aussi, oui, qui est très important. Beaucoup de conférences qui nous sont généralement proposées sont d'ordre sociologique ou économique, macroéconomique, etc. Là encore, comme on ne voulait pas être dans la posture une posture professorale, l'idée c'était de reprendre une matière, même si elle est un peu plus éloignée de nous, parce que c'est pas l'artistique, c'est la biologie, mais qu'on parte du vivant, qu'on parte à nouveau de cette matière là qui nous semble être nous la plus simple et la plus noble en fait. Et on trouvait ça hyper intéressant effectivement de dire comment la biologie demain, elle peut nourrir nos pratiques de lieux publics, de lieux artistiques, etc. Enfin, moi, j'en attends beaucoup. J'ai regardé un tout petit peu les podcasts après que le projet ait été proposé, parce qu'il y a des aspects vraiment que je découvre en même temps que tout le monde, et c'est ça qui est chouette aussi, parce que même dans l'équipe, ça génère du questionnement, de l'intérêt, en fait. Mmh. Les gens ont envie de s'emparer, voilà, que ce soit au secrétariat, à la comptabilité, tout ça, de se dire, mais comment s'impliquer dans ce projet. Et là, l'idée que ça démarre du vivant, je pense que ça donne aussi, ça désacralise un tout petit peu le côté universitaire de habituel de la conférence, quoi.
0: Nous sommes toujours en compagnie de Romain Rousseau et Magali Sommeville de la Comédie de Béthune. Nous sommes toujours en train de parler, de détailler le programme de ce festival Les Futurs, qui se tiendra le samedi 30 mai à Béthune. Je vous propose une petite pause musicale avant de poursuivre la programmation de cette journée avec un clarinettiste qui propose une exploration et une lecture virtuose de la musique klezmer. Il s'agit de Yom. Voici le morceau Vegetal Love.

0: C'était Végétal Love de l'artiste Yom sur Micro Rebelle 99.6, la radio libre, solidaire et sans publicité du bassin minier. Nous sommes avec nos deux invités, Magali Somville et Romain Rousseau de la Comédie de Béthune, et nous continuons notre discussion sur la programmation de ce festival Les Futurs qui, je ne l'ai pas encore dit, mais est gratuit et se tiendra toute la journée du samedi 30 mai, donc au Palace de la Comédie de Béthune, c'est bien ça, hein?
1: Oui.
0: On dit le palace.
2: Alors on dit plus le palace.
0: On dit plus le palace.
1: Plus trop,
2: objectivement,
1: mais
2: le lieu, c'est bien ça. Okay. Hein. Les gens dans Béthune connaissent cet endroit, le palace.
0: D'accord.
2: On a juste retiré la mention le palace de la façade pour mettre Comédie de Béthune, parce que sinon les gens, ça, c'était un peu la confusion. Pour faire simple, pour ceux qui connaissent un peu Béthune, c'est juste à côté du théâtre municipal.
0: Ok.
1: Et du lycée Blaringuem.
2: Voilà. Et du lycée Blaringuem.
0: Oui, c'est dans le centre-ville.
2: C'est en plein centre, ouais. C'est à deux doigts, à deux pas de la place de.
1: La Grande Place.
2: La Grande Place de Béthune.
0: Donc, nous avons déjà évoqué les deux ateliers qui se tiennent en parallèle de 14h à 16h, ainsi que la performance-conférence qui se tient de 16h30 à 18h. Je vous propose de continuer avec donc ce marathon de lecture qui se tiendra de 18h30 à minuit. Waouh !
1: Ouais.
0: Quelle performance !
1: C'est un marathon.
0: Et alors, comment ça se passe ?
1: Alors ça, c'est une idée très forte de notre directeur, Cédric Gourmelon, qui est donc un artiste, un acteur, un metteur en scène, qui, avec les trois artistes associés, donc Lisa Guez, Léna Pogam et Arnaud Vrech, propose un marathon de lecture. Donc Cédric, il l'a déjà fait ailleurs aussi, avant. L'idée, c'est que de 18h30 à minuit, la parole soit toujours vivante, qu'il y ait toujours quelqu'un qui lise, qu'il n'y ait pas de silence. Donc l'idée, c'est pas que ces quatre personnes se relaient dans une performance physique pendant 5h30, ça fait, mais que le public aussi soit invité à lire. Donc en fait, évidemment, Cédric, Lisa, Léna et Arnaud vont préparer des textes à lire autour du sujet des futurs. Évidemment, l'idée, c'est rester autour du thème de la journée. Eux, ils préparent des textes, mais le public est invité à lire également sur le thème. Ça peut être des essais, ça peut être du roman, ça peut être un poème, ça peut être une chanson, ça peut être une recette de cuisine. Voilà, il n'y a pas de sélection en amont. Les gens peuvent venir avec le texte qu'ils souhaitent. On demande quand même à ce que ça soit lié au thème. Mais voilà, les gens vont pouvoir lire aussi sur le grand plateau de la Comédie. Le principe sera très simple. Hein. Chaque lecteur viendra s'asseoir à côté du lecteur précédent et on enchaînera. L'idée, c'est que la parole soit vraiment en continu et que les artistes soient au même niveau que le public. Encore une fois, l'objet de la journée, c'est qu'on soit ensemble, qu'on pense ensemble, qu'on soit dans une journée stimulante, joyeuse, où on partage. Et donc écouter des penseurs, écouter un roman, écouter une chanson qui nous fait du bien, qui parle des futurs ou qui nous fait du bien pour lutter contre peut-être des vagues d'angoisse aujourd'hui quand on pense au futur, c'est l'objet, c'est d'être ensemble, de partager des textes qui nous font du bien aussi. Voilà. Et ça va être quelque chose d'assez joyeux. On a déjà fait des lectures partagées dans le passé à la Comédie et c'était toujours des moments très joyeux et très de partage. Voilà, très très collectif, très beau. En général.
2: L'idée, c'est qu'aussi les gens puissent entrer, sortir assez librement. Oui. Hein, on va prendre un billet pour assister à 5h30 forcément de lecture. Évidemment, si quelqu'un reste du début à la fin, et parce qu'il est passionné, c'est qu'on aura fait le boulot, entre guillemets, qu'on aura proposé une matière suffisamment riche et vivante pour donner envie de rester. Mais d'abord, les gens peuvent venir aussi un peu les mains dans les poches et puis spontanément se dire, allez, je vais monter sur scène, parce qu'on va proposer un corpus de textes dispo et dans lequel les gens vont pouvoir piocher. Donc il suffira effectivement spontanément de se dire tiens, il y a un bouquin d'Albert Camus, ça me rappelle un truc, j'ai trouvé un passage, et puis voilà, ou effectivement une chanson de Jean-Louis Aubert. Enfin, il n'y a pas non plus d'échelle entre guillemets intellectuellement. Ce qui nous importe, c'est de proposer du contenu, de la pensée, de la littérature sur l'avenir, sur cette thématique.
1: Ça,
2: mais on fait pas
1: d'hierarchie.
2: Ça peut être exactement de la science-fiction, ça peut être pourquoi pas même un article de presse à un moment donné qui vous a bouleversé. Ça pourrait être le fameux article où on a découvert le concept de robustesse, par exemple. Enfin, en tout cas, c'est de mettre en commun, c'est de partager par la parole, de faire ça sous forme d'une performance, et c'est ça qui va rendre la chose un peu artistique.

0: Parce qu'effectivement, si la parole est discontinue comme ça pendant... Enfin, non, pas discontinue, au contraire. Continue, pardon. Pendant presque 6 heures, ça devient presque un acte de performance artistique. Mais on veut qu'il soit à la portée de tout le monde. Donc, les gens viennent avec des textes qu'ils en ont préparés, ou les mains dans les poches, et puis on espère qu'ils auront l'enthousiasme suffisant pour se dire « Allez, j'y vais, je me lance ».
1: Et ils peuvent juste écouter pendant le temps qu'ils veulent, ça c'est sûr. Sachant que... En parallèle, le bar sera ouvert toute la journée, évidemment, et on a demandé à un food truck de venir aussi ce jour-là, donc il y aura à manger, donc les gens peuvent très bien écouter, sortir manger, revenir quand ils veulent, voilà, c'est très libre tout ça. Et à partir de 22h30, nous aurons un karaoké, car nous sommes fans de karaoké, on en fait un ou deux chaque saison.
2: C'est une valeur sûre.
1: C'est une valeur sûre, parce qu'on a aussi envie d'être dans la joie dans cette journée, de finir cette journée dans la joie. Donc il y aura le marathon, et en parallèle, on pourra pousser la chansonnette, voilà, dans le bar. Donc voilà, des propositions très variées, en effet, pour tous les goûts. Et dans le hall aussi, toute la journée, enfin à partir de 14h, il y aura beaucoup de choses à voir et à faire, puisqu'il y aura des ressources aussi. Donc on a posé des questions à certains spectateurs de qu'est-ce qui leur donne de la force pour penser demain. Mais nous, on a aussi regroupé des ressources. Ça peut être des sites internet, ça peut être des podcasts, ça peut être des lieux, ça peut être des livres. Et on va tout regrouper. Voilà, on va faire... un beau mood board, comme on dit, dans le hall. On va proposer aussi de constituer une playlist commune avec nos spectateurs qui auraient des propositions de chansons pour penser pour demain, quoi, pour voilà, d'écrire ses espoirs pour demain. Enfin, il y aura plusieurs lieux dans le hall de participation. Et on aimerait aussi faire des tables de réflexion collective, un peu comme un speed dating, mais de la pensée. Donc, il y aura des tables avec sur chaque table un sujet différent. Le but, ça sera de discuter avec ses voisins, voisines pendant 7 minutes de ce sujet, de garder quelques traces sur des post-it qu'on ira coller sur une affiche et de changer de thème toutes les 7 minutes. Donc, il y aura 3 créneaux dans l'après-midi du samedi pour voilà, pour se plonger dans des réflexions collectives. Il y aura aussi des associations qui seront présentes pour présenter leurs activités, notamment les Semeurs d'Envie, qui est une association autour de Béthune. Il y en aura d'autres, je vous laisse la surprise, il faut venir pour le savoir, qui sera là. Et puis voilà, qu'est-ce que je n'ai pas dit, Romain? Je pense que j'ai dit pas mal de trucs.
0: Je crois que tu as tout dit, effectivement.
1: Je crois que j'ai tout dit, voilà, en tout cas.
0: Les playlists, beaucoup de choses différentes. Les tables de discussion, voilà. Mais c'est pour dire simplement les choses, on essaie d'être assez modeste hein, sur ce projet. C'est un peu un territoire d'expérimentation pour nous aussi. Cédric Gourmelin, le directeur, voulait que ce soit comme ça. On n'est pas des experts d'organisation de festivals de ce type. L'idée, c'était qu'on allait le co-construire le jour même avec nos spectateurs et les gens un peu curieux. Alors, on espère qu'il n'y aura pas que des spectateurs, d'ailleurs. C'est-à-dire que s'il y a des gens de Béthune qui n'ont même jamais poussé la porte de la comédie, qui ont envie de venir parce que la thématique les branche, eh ben ils sont évidemment les bienvenus, et tant mieux. Et qu'on ne les obligera pas à venir au prochain spectacle, à la prochaine pièce de 7 heures qui est programmée chez nous. Non, c'était une blague, mais... mais en tout cas, voilà, oui, c'est une journée, allez, on va dire porte ouverte, mise en commun, et puis on va expérimenter. Donc, effectivement, il y a les ateliers, il y a les assos et les artistes associés qui vont nous y aider, parce que tout seul, on serait bien incapable, les intervenants. Et puis, effectivement, si à la fin, les gens repartent avec quelques clés, mais surtout beaucoup de joie, on aura un peu réussi notre mission.
1: Tout à fait. On peut venir picorer, faire 30 minutes de quelque chose et puis repartir ou rester toute la journée, c'est comme on veut, et c'est bien sûr gratuit, comme vous l'avez dit.
2: Journée modeste, mais j'imagine quand même qu'il y a demandé du temps de préparation, de réflexion, d'organisation.
1: Et c'est pas fini.
2: Peut-être avant de se quitter et de redonner les infos pratico-pratiques, j'aimerais vous demander, puisque c'est un festival qui propose de se questionner sur des pistes de solutions individuelles ou collectives, très personnellement, que répondriez-vous si l'on vous demandait d'imaginer une utopie, un futur désirable, voilà, en quelques mots? Je vous prends de court, hein, mais j'imagine que ça a été quand même au cœur de réflexion durant cette préparation de festival.
1: Moi, ce qui m'intéresse beaucoup, j'ai fait, il y a beaucoup de fresques qui existent maintenant pour penser demain, fresques du climat évidemment. Moi, j'ai participé à une fresque nouveaux imaginaires. Alors je crois que c'est pas le bon titre, mais en tout cas l'importance du récit pour se penser demain et pour inventer des nouveaux futurs, enfin des futurs désirables justement. Et c'est vrai que je trouve que la place du récit est hyper importante et qu'il y a beaucoup de textes de science-fiction qui sont plutôt noirs. Bon, évidemment, il y a des références avec des textes très angoissants. Et moi, ce que je lis beaucoup plus de science-fiction. J'adore la science-fiction, mais avec des futurs où on aurait dépassé la catastrophe écologique, notamment. Et du coup, j'ai plutôt envie de me projeter dans ce genre de choses-là.
2: Plus d'utopie que de dystopie, peut-être.
1: Voilà, c'est ça. Ouais, okay. Je pense au livre de Becky Chambers, Psaume pour les recyclés sauvages. Voilà, donc moi, j'ai plus envie de me projeter là-dedans, dans des choses où on pense ensemble, où on a dépassé le principe de performance, de compétition, de catastrophe climatique. Voilà, c'est plutôt ça qui me donne envie de rêver. Mais je ne sais pas si ça répond exactement à ta question.
2: Tout à fait, ça répond tout à fait. Il n'y a pas de mauvaise réponse. En tout cas, on a déjà une référence de lecture et puis ça nourrit pour cette journée du 30 mai.
0: Non, mais moi je rejoins, et tu l'as bien résumé en fait, d'être plus dans l'utopie que la dystopie. Parce qu'en fait, je trouve que la question pour notre génération, elle est hyper posée par plein de choses, les séries, les bouquins, etc. Mais c'est vrai qu'elle génère beaucoup d'angoisse, quoi. Et j'espère que cette journée-là, enfin moi, j'espère avoir un moment, peut-être pas sur toute la journée, mais mon épouse viendra avec mes enfants. J'ai un fils de 15 ans, une petite fille de 10. Et j'ai pas forcément envie que ces sujets soient toujours leur soit toujours amené sous l'angle effectivement de l'angoisse d'un futur sombre quoi et alors à la réalité pourtant ce qu'elle est effectivement il y a plein de motifs d'inquiétude mais là je trouve que les choses qu'on essaie de proposer enfin en tout cas c'est mes attentes aussi en tant que spectateur. Moi, je travaille à la com, et enfin, une de mes missions, c'est aussi d'essayer toujours de me poser à la fois sur l'interne, enfin, les projets qu'on fait, mais j'essaie en permanence de me poser la question de savoir de comment ça va être reçu par le public, tout simplement, quoi. C'est pour ça qu'on oriente notre communication sur de la pédagogie, on essaie d'expliquer aussi aux gens ce qu'on fait, enfin, de mettre du côté du public. Et si je dois mettre du côté du public, bah, c'est vraiment ça que j'attends, quoi. C'est pour une fois d'aborder ces choses-là avec de l'enthousiasme, de l'envie, de la positive attitude, quoi.
2: Donc pour de la positive attitude, rendez-vous le samedi 30 mai à la Comédie de Béthune pour ce festival Les Futurs, une journée stimulante pour penser, questionner, réinventer le monde de demain, c'est le sous-titre. C'est entièrement gratuit, on trouve toutes les infos sur le site comediedebethune.org. La billetterie est au 03 21 63 29 19. Pourquoi je parle de la billetterie? Parce que il y a un atelier qui demande de s'inscrire.
1: Oui, disons qu'il sera limité à 30 personnes, donc vous pouvez vous inscrire pour la conférence, l'atelier de design fiction et le marathon de lecture. Tout est gratuit, c'est juste que nous, ça nous permet aussi de projeter combien de personnes il va y avoir, mais en soi, tout le monde sera le bienvenu, même le jour J, puisque tout est gratuit et pour l'instant, on n'est pas plein, mais c'est sûr que l'atelier de design fiction, c'est 30 personnes, donc voilà. C'est pour ça qu'on propose une réservation pour être sûr de pouvoir participer à cet atelier notamment. Voilà. Et la conférence, c'est 90 places dans la salle qui va accueillir la conférence. Donc c'est pareil, c'est pour être sûr d'avoir une place.
2: Donc on vous conseille d'appeler dès maintenant si vous voulez bloquer votre samedi 30 mai. Merci Magali Somville, merci Romain Rousseau de la Comédie de Béthune d'être venu. Bonne continuation, bon courage pour la préparation de ce festival.
0: Merci.
1: Merci beaucoup.
2: À très bientôt, n'hésitez pas à revenir dans notre studio pour nous parler de la suite.
0: Avec grand plaisir.
2: On fait une pause musicale sur Micro Rebelle 99.6 avec, qu'est-ce que je vais vous proposer? Flower Jarrery.

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0: Les Hauts-de-France comptent plus de 200 lycées professionnels. Pourtant, les idées reçues ont la vie dure pour les filières des lycées pro. Un des principaux est qu'ils sont réservés aux moins bons élèves. Afin d'aller au-delà des clichés, les élèves du lycée professionnel Paul Langevin de Oisier, près de Douai, ont réalisé des interviews lors des portes ouvertes en mars 2026. Suivons Oliana et Oriana en classe de première animation gestion de l'espace commercial qui ont rencontré des professeurs, élèves, CPE, assistants d'éducation, documentalistes et le proviseur de leur lycée.
1: Je suis donc Monsieur Delbecq, proviseur du lycée professionnel Paul Langevin depuis l'année scolaire 2018-2019. Je suis personnel de direction depuis 2006. Je suis passé d'abord par une cité scolaire à Auchelles comme proviseur adjoint, puis au lycée Châtelet de Douai de 2010 à 2018 et enfin je suis arrivé ici comme proviseur depuis 2018-2019.
2: En quoi consiste le rôle d'un proviseur en lycée professionnel ?
1: Oh là là, ça c'est très vaste. Hein. Je pilote le lycée, comme on dit. Hein. C'est une espèce de navire qu'il faut amener à bon port chaque année. Donc on est responsable à la fois pédagogique, on est responsable aussi du bon fonctionnement de l'établissement. Et on n'est évidemment pas seul, puisqu'on est accompagné d'un directeur délégué à la formation professionnelle et technologique, d'un responsable du bureau des entreprises et d'une équipe vie scolaire qui, au lycée particulièrement, ici est très efficace et très impliquée.
2: Pourriez-vous nous présenter l'établissement en quelques mots et nous dire quels sont ses points forts ?
1: Alors l'établissement accueille est très connu pour sa filière automobile, hein, mais on ne fait pas que de l'automobile et de la moto. On a aussi une filière commerce et une filière électricité du CAP au bac pro, sauf pour le commerce, on n'a pas de CAP. Puis ensuite, en post-bac, on a aussi un certificat de spécialisation en technologie des énergies renouvelables.
2: Et pour finir, avez-vous un message à faire passer aux jeunes ?
1: Chaque jeune qui rentre ici a toutes les chances de réussir et je pense que les équipes enseignantes passent parfaitement ce message. Dès qu'ils arrivent dans l'établissement, ils sont accueillis avec les parents, avec un entretien individuel et ils sont accompagnés tout au long de leur scolarité pour donner le meilleur d'eux-mêmes. Après, évidemment, l'accompagnement de tout le personnel ne suffit pas si la motivation de l'élève n'est pas là.
3: Bonjour, donc je suis Madame Fourré, CPE depuis 3 ans au lycée Paul Langevin.
4: Bonjour, je suis Madame Bellassène, CPE depuis cette année au lycée Paul Langevin.
2: Et quelles sont vos missions principales ?
3: Alors nos missions principales en tant que CPE, elles sont nombreuses, mais on va dire qu'elles consistent avant tout à encadrer les élèves et à faire en sorte que tous les élèves du lycée se sentent bien pour aller vers la réussite.
4: Tout à fait, et je complète la réponse de Madame Fourré. Parmi nos missions les plus importantes, il y a assurer la sécurité au sein de l'établissement. Ça rejoint l'idée qu'on se sente bien, c'est-à-dire on va travailler sur un certain bien-être dans l'établissement, également justement travailler sur les absences, le suivi individuel des élèves, et après ben, justement faire vivre un petit peu la vie du lycée.
2: On entend souvent que les élèves de lycée pro sont nuls en cours et pas motivés. Qu'est-ce que vous en pensez ?
4: Moi, je suis complètement contre cette idée reçue. J'ai travaillé donc en collège, j'ai travaillé en lycée général et technologique, enfin lycée polyvalent, et j'ai donc travaillé en lycée pro au sein du lycée Paul Langevin. Et je peux dire que ce cliché est complètement faux. La motivation, ça n'a rien à voir avec la filière, ça n'a rien à voir avec le fait d'être scolaire ou pas. Le lycée pro, c'est avant tout une appétence pour certains types de métiers, pour certaines filières. Donc non, je ne suis pas d'accord avec ce stéréotype.
5: Moi, c'est Aurélie. Je suis assistante d'éducation depuis maintenant 5 ans au lycée Paul Langevin. Et j'ai en référence, du coup, 3 classes, les 3 PPM. Donc, c'est 3e prépa métier, les 1 AGEC, donc la première commerce, et les 1 VP, donc c'est mécanique auto.
6: Et moi, c'est Dimitri. Donc, comme Aurélie, je suis arrivé il y a 5 ans et je m'occupe des secondes en électricité, les premières et les terminales en bac pro moto.
2: Quelles sont vos missions ?
5: Alors du coup, nos missions consistent donc avant tout à la surveillance pure et dure de l'établissement, c'est-à-dire l'ouverture et l'entrée des élèves, surveillance des bâtiments, les WC, etc. Mais ça va au-delà de ça, ça va aussi sur... on a une certaine proximité avec les élèves, l'accompagnement. Je pense que notre rôle avant tout, c'est de faire en sorte que les élèves se sentent bien dans l'établissement et puissent en gros évoluer dans de bonnes circonstances et un bon climat.
2: Qu'est-ce qui vous plaît dans ce métier ?
5: Ce qui me plaît justement, c'est ça, c'est le contact avec nos élèves, pouvoir contribuer à leur évolution et scolaire et à leur projet professionnel.
6: Et surtout, on peut dire le fait que chaque journée ne se ressemble pas.
2: Dans les retards et les excuses, c'est quoi le plus drôle que vous ayez eu ?
5: Le plus drôle, ça a été Aurélie, je suis désolée, j'ai été coursée par un chien, mais il m'a coursée dans l'autre sens du lycée. Du coup, j'ai dû courir dans l'autre sens, j'ai fait tout le grand tour et je me suis perdue. Ou alors, on a eu des crocodiles.
6: Crocodiles, gazelles, girafes, éléphants, hippopotames.
5: C'est tout ce que nos élèves croisent sur le chemin du lycée. Je crois qu'on est dans une réserve naturelle.
6: Il y a des cirques hein, souvent sur les alentours.
2: On entend souvent que les élèves de lycée pro sont nuls en cours et pas motivés. Qu'est-ce que vous en pensez ?
6: Alors, c'est faux.
5: Pas du tout. Je pense que c'est de fausses informations. Nos élèves qui ont choisi la voie professionnelle, c'est pas forcément des élèves qui ont des difficultés. C'est aussi des élèves qui savent déjà ce qu'ils veulent faire plus tard. Souvent des métiers qui, du coup, nécessitent le passage par le bac pro ou le CAP. Je pense qu'il est difficile de devenir mécanicien en n'ayant que des cours théoriques en seconde générale. Ils ont besoin de pratiquer. Et là, le fait d'avoir des ateliers, des périodes de stage, etc., ça les forme davantage.
6: Et surtout pour ce qui est de l'atelier auto et moto, on a surtout affaire à des élèves passionnés qui baignent souvent dedans depuis tout petit.
7: Ah monsieur, mais faut bien l'enlever un jour.
8: J'avais dit que tu n'apportais quoi ? C'est
7: quoi une partie ? Faut l'enlever !
0: Oliana et Oriana, en classe de première animation gestion de l'espace commercial au lycée professionnel Paul Langevin de Oisier, ont rencontré des personnels de lycée, aussi des élèves. C'était durant les portes ouvertes du lycée en mars 2026.
9: Donc moi je suis Monsieur Van de Voort, je suis le directeur de la formation de l'établissement. Je suis ici depuis 5 ans, j'exerce mon métier depuis 8 ans. C'est un métier très diversifié, on fait beaucoup d'activités, nos journées on ne les voit pas passer, au niveau de l'organisation il y a toujours plein de choses à faire.
2: Quel est votre rôle dans l'établissement ?
9: Mon rôle, j'ai un rôle de coordination, je suis là aussi pour accompagner le chef d'établissement et j'ai un rôle aussi de facilitateur, je suis là pour aider toutes les équipes, essayer de trouver des solutions pour que l'établissement fonctionne du mieux possible.
2: On entend souvent des clichés sur les élèves de lycée pro, qu'on est nul ou en cours et pas motivé. Qu'est-ce que vous en pensez ?
9: Alors moi, depuis que je travaille dans le lycée professionnel, depuis 20 ans, j'ai toujours rencontré des élèves très attachants, très motivés aussi. Donc ils ont juste besoin qu'ils reprennent confiance en eux. Et une fois qu'ils auront pris confiance en eux, on a des très belles réussites. Et généralement, on est content aussi de les revoir après le diplôme, où ils nous expliquent un peu leur parcours de vie, qui avec une insertion réussie.
2: Comment décririez-vous le lycée Paul Langevin en trois mots ?
9: Alors, c'est un lycée chaleureux, familial et très accueillant.
10: Alors, je m'appelle Karima Boudaoud, je suis en seconde MRC métier de la relation client au lycée Paul Langevin.
2: Qu'est-ce qui te plaît dans ta filière et dans le lycée ?
10: Dans le lycée, j'aime bien la convivialité, le fait que ça soit un petit lycée, on peut avoir facilement confiance envers pas mal d'enseignants, etc. Et dans ma filière, j'aime bien tout ce qui est communication, aller vers la personne.
2: Peux-tu nous décrire l'ambiance du lycée ?
10: L'ambiance, elle est cool. Tout le monde se connaît, c'est un petit lycée, tout le monde se connaît, tout le monde sait à peu près qui est qui et elle est franchement sympa.
2: Tu voudrais faire quoi après le lycée ?
10: J'aimerais bien aller en esthétique, zéro rapport, mais j'aimerais bien ouvrir une institut.
2: On entend souvent des clichés sur les élèves du lycée pro, qu'on est nul en cours, qu'on n'est pas motivé. Qu'est-ce que t'en penses ?
10: Bah, je dirais qu'ils sont même faux, parce qu'on est très motivé, très travailleur, on travaille comme dans tous les autres lycées, les cours sont similaires. On est juste répartis en petits groupes, ce qui nous facilite l'apprentissage, et voilà.
2: Si tu devais décrire le lycée en trois mots, tu dirais quoi ?
10: Je dirais qu'il est très accueillant, que c'est convivial et je dirais qu'il est très... Il y a beaucoup de matériel ici, on a à disposition un magasin, etc.
11: Oui, alors moi c'est Madame Girard, donc moi je suis dans l'établissement depuis 3 ans maintenant et je suis la professeure documentaliste du lycée.
2: En quoi consiste votre métier ?
11: Moi j'ai plusieurs missions, donc déjà je dois gérer le lieu, donc le CDI, puisque voilà, c'est un lieu qui est ouvert à tous les élèves quand ils ont une heure de permanence par exemple. J'ai aussi une mission d'ouverture culturelle, donc c'est-à-dire que l'idée c'est vraiment voilà, de leur faire découvrir un maximum de pans culturels, que ce soit le théâtre, la danse, le musée, les arts, enfin voilà, peu importe. Et aussi une mission de formation en éducation aux médias et à l'information.
2: Et que pensez-vous des clichés sur les élèves en lycée professionnel ?
11: Bien, je pense que ce sont des personnes qui ne connaissent pas les élèves en lycée professionnel qui disent ce genre de clichés, puisque moi, en étant ici, je trouve que en fait, vous êtes des élèves qui sont très riches, très porteurs de projets, d'investissements, d'ambitions. Et voilà, pour moi, je considère pas du tout les élèves de lycée professionnel moins bons que les élèves de lycée général. Je trouve simplement qu'ils ont d'autres compétences qui sont tout aussi essentielles pour le monde professionnel de demain.
12: Que répondrez-vous aux personnes qui disent que le lycée Paul-Langevin est un lycée un peu pour les personnes...
11: Eh bien, je leur dirais de venir une semaine avec moi pour leur faire découvrir ce public et leur montrer que, voilà, que les clichés qu'ils peuvent avoir à leur rencontre sont complètement infondés. Et voilà, j'aimerais leur montrer les qualités de tous mes élèves.
13: Donc, je suis Madame Fauche, professeure de commerce. J'exerce maintenant depuis 10 ans au lycée Paul Langevin. Puis c'est un poste que j'ai toujours voulu faire et devenir prof. Je le dis souvent à mes élèves d'ailleurs, puisque je suis passée moi-même par la filière professionnelle. Et donc après la troisième, je suis partie en BEP vente action marchande, puis en bac pro commerce. Et de là, j'ai vraiment eu le rêve de devenir professeur. Donc j'ai poursuivi les études, aussi bien en DUT, en licence et ensuite le concours de prof. Mais en tout cas, c'est un métier que je fais avec grand plaisir le matin quand je me lève. Et j'espère que je vais réussir à inculquer cette motivation à l'ensemble de mes classes.
12: Que répondriez-vous aux clichés qui se disent sur le lycée Paul Langevin ?
13: Alors bah, moi, je ne dois pas avoir les mêmes références parce que je trouve que les clichés... les échos que j'ai, c'est qu'on a un petit lycée familial, alors qui plaît pas forcément toujours peut-être aux élèves, parce que l'autorité elle est présente, et le fait que on peut pas travailler sans une certaine discipline. Et je pense que du côté élève, si y a des échos qui sont faits, c'est peut-être parce que justement il y a beaucoup de sérieux des enseignants, voilà, qu'on laisse pas tout faire, et au final... Je trouve quand même qu'on garde des bons rapports avec nos élèves, parce que même quand ils ont quitté l'établissement, ils reviennent nous faire des coucous avec les landaus aux portes ouvertes, puisque les années ont passé et ils ont eu des enfants. Donc non, je pense pour moi qu'on a une bonne réputation. Et ça se voit d'ailleurs au travers des inscriptions des classes en seconde. On est quand même à un effectif de 35. Donc si on était si mauvais que ça, on n'aurait pas tant d'inscriptions. Voilà.
0: Vous venez d'entendre un reportage sur les idées reçues des lycées professionnels avec Oliana et Oriana en classe de première animation gestion de l'espace commercial au lycée professionnel Paul Langevin de Oisier, près de Douai. Un reportage de Jérôme Bailly de Radio Scarpe Sensé.
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0: Dans ce reportage, Colline rencontre Mavicana Badinga qui parle de son spectacle « J'ai plusieurs terres ».
1: Mavicana, bonjour.
2: Bonjour Colline.
1: Alors tu es artiste, metteuse en scène, comédienne, danseuse, créatrice sonore, tu fais également partie de la compagnie Iéna et tu viens parler de ton spectacle « J'ai plusieurs terres ». Avant qu'on aille plus loin, est-ce que tu peux nous présenter cette compagnie créée en 2016 et qui produit le spectacle ?
2: Alors la compagnie Iéna, elle est née du désir de monter une pièce qui s'appelle Burnout, une pièce d'Alexandra Badea. Et donc en janvier 2016, on a pu créer ce spectacle. Tout de suite, le ton était donné dans la direction artistique de la compagnie parce que c'est vrai qu'on s'attache beaucoup à des textes contemporains. On aime bien l'idée d'utiliser des mots d'aujourd'hui pour parler du monde d'aujourd'hui. Et c'est quelque chose qui nous permet du coup d'avoir des échanges hyper nourris. Enfin vraiment, on fait des super bords plateaux parce que ce qu'on propose, c'est de regarder le monde dans lequel on vit. Et voilà, sur des thématiques à chaque fois dans chaque spectacle qui évidemment sont pas pensées comme des thématiques pour faire débat, mais des choses qui nous touchent à cœur en tant que personnes vivant sur cette planète, quoi.
1: Et pour voir le monde dans lequel on vit actuellement, il faut aussi qu'on remonte un peu l'histoire.
2: Exact.
1: Et c'est ce que tu fais avec J'ai plusieurs terres, entre autres.
2: Oui.
1: Ça parle de ton grand-père maternel, homme politique au Gabon, invisibilisé aujourd'hui, dont l'intime et la politique se lient dans ce spectacle. Qui était-il ?
2: Alors, René-Paul Souzat. Donc, Souzat, c'est Da Souza, qui est donc un nom portugais qui a été francisé. Et donc, c'est important à savoir qu'il était métis, gabonais, franco-portugais. Ce qui fait que déjà, voilà, moi, je me retrouve quand même déjà sur un truc où il y a un peu de tout, voilà, dans le sang, on va dire. Et du coup, je comprends pas pourquoi je suis toujours assignée à certaines cases, à certaines visions. Et le personnage de mon grand-père, il arrive un peu par hasard dans l'écriture de la pièce parce que au début, je voulais raconter qu'est-ce que c'est être noir en France aujourd'hui, parce que j'étais un peu, on va dire, fatiguée d'entendre des raccourcis, des maladresses, et toujours cette sensation qu'on veut régler le présent sans se demander comment on est arrivé à ce présent. Et voilà, le monde, il s'est pas fait ce matin, il y avait des gens avant nous, il y a des décisions qui ont été prises, et je trouve que le parcours de mon grand-père, il est très symbolique de ça. Pourquoi un homme qui est ministre de l'Agriculture, qui a été plusieurs fois député, qui a été journaliste, qui a été écrivain, qui a vraiment un très beau parcours, pourquoi cet homme disparaît pendant 50 ans de l'histoire ? Et il disparaît de l'histoire parce que la France-Afrique, c'est pas forcément un endroit de fierté, on va dire, politiquement pour la France, et que voilà, dans la politique du général de Gaulle à l'époque, on lui applique ce qu'on appelle un danatio memoriae, donc on décide volontairement de le faire disparaître de l'histoire. Donc moi qui grandis en tant que femme noire en France, qui manque de modèle, hein, moi j'ai grandi entre les années 80 et les années 90, et il y a un moment où venir interroger mais qu'est-ce qu'on fait de nos modèles, c'est aussi nécessairement en faire ressurgir pour dire vous voyez, si même lui il disparaît, comment voulez-vous qu'on s'en sorte ? Et puis aussi pour montrer que les gens disparaissent pas comme ça par hasard parce que ça s'effrite. Non, c'est des volontés en fait au départ. Et voilà, pour un homme qui s'est battu pour l'indépendance de son pays, qui est venu combattre ici pour repousser l'invasion allemande, je trouvais qu'il méritait mieux que l'indifférence. Et donc il est arrivé dans ce spectacle, il a commencé à prendre beaucoup de place et voilà, il y a toute une partie sur lui.
1: Tu parles de plein de choses, d'extraits radiophoniques, vidéos. Justement, tu utilises dans ton spectacle un reportage de la télé suisse.
2: Oui.
1: 1978, le Gabon des Français. Que dit-il et pourquoi est-ce que c'est un très bon support de J'ai plusieurs terres ?
2: Alors, c'est un partenaire formidable parce qu'il vient démonter certaines idées reçues ou certaines choses qu'on n'imagine pas parce que c'est pas ça qu'on nous raconte de la France-Afrique. J'ai beaucoup vu, écrit, j'ai beaucoup entendu que oui, c'est bon, ils sont indépendants depuis les années 60, qu'ils se débrouillent. Moi, ce qui me plaisait justement, c'est que ce documentaire soit de 78, donc précisément, on est bien après l'indépendance et on voit qu'il y a plus de Français qu'avant au Gabon et on voit le train de vie qu'ils ont. Et surtout, eux-mêmes témoignent face caméra et racontent un petit peu le privilège que c'est pour eux. Il y a un extrait que j'affectionne énormément parce que je sais qu'il fait toujours son petit effet, c'est qu'il y a une dame qui est en train de dire « Oui, bah avec tout le chômage qu'il y a en France en ce moment, nous, s'il n'y avait pas eu l'Afrique, c'était catastrophique. »
1: Et il est disponible, on peut le voir, sur le site RTS.
2: Tout à fait, sur le site RTS, sur YouTube même, je crois il est disponible. Enfin ouais, il est très accessible.
1: Et donc justement, cette utilisation d'archives, donc c'est pas la seule archive que tu utilises, pourquoi est-ce qu'elle est importante pour cette quête de mémoire? C'est un terme que tu utilises, quête de mémoire. Pourquoi c'est important?
2: Bah parce que quand on oublie l'histoire, enfin bon, c'est comme ça que je l'avais appris à l'école, c'est que l'histoire c'est aussi fait pour qu'on répète pas. Et force est de constater que ce n'est pas vraiment la fonction de l'histoire finalement, mais en tout cas si elle peut nous permettre de mettre de la perspective et de réfléchir un petit peu intelligemment à qu'est-ce qu'on fait aujourd'hui, et de réfléchir collectivement parce que à la fin, on est tous un petit bout de la société, et en fait, on a le droit de faire des choix. Et je trouve qu'on nous a beaucoup privés de cette vision-là, de pouvoir faire des choix en tant que société. Je crois que pour pouvoir avoir l'impression d'avoir le choix, il faut se rappeler que des gens ont fait des choix avant nous aussi, et que du coup, c'est pas une fatalité. Le monde dans lequel on habite aujourd'hui, il a été façonné par d'autres, mais nous, on peut façonner le monde dans lequel nos enfants vont grandir, quoi, en quelque sorte.
1: C'est pour ça que politiquement, elle est très importante, cette pièce.
2: Ouais, je pense qu'elle est importante. Je pense que, moi, j'ai pas de problème avec l'idée qu'il y ait de la politique au théâtre. Je le défends pas comme un outil politique. En revanche, en tant que citoyenne, moi, je vis dans la cité et je pense qu'en tant que membre de cette cité, c'est important que j'apporte ma petite pierre. Si je connais une histoire qui, il me semble, n'est pas assez connue, je trouve ça intéressant d'avoir le théâtre pour pouvoir la raconter et la partager avec un maximum de gens. Ouais.
1: C'est aussi, tu rends visible donc des personnes invisibilisées depuis longtemps, des modèles noirs, donc là je te cite, des modèles noirs dans la recherche scientifique, par exemple, des gens qui participent au progrès. Bon, si on revient un peu à la mise en scène, il y a donc des cubes graffés par Kofo, street artiste aminois. Donc il y a dignité, Gabon et mémoire. Comment est-ce que ça t'est venu comment est-ce que l'idée, t'est venue
2: Alors au départ, ces mots-là existaient en tant que titre dans une des premières versions écrites de la pièce. Il y avait un sacré paquet de versions jusqu'à... On jouait la première un mardi, on a verrouillé le texte le dimanche. Parce qu'on a vraiment dû le bouger jusqu'au bout. Parce que c'est ça aussi qui est fascinant dans le travail théâtral, c'est que tu peux avoir tout et que ça marche pas. Et nous, on a été confrontés à ça une semaine avant la première. Et heureusement que j'avais vraiment cette équipe formidable, avec qui on a cassé sa tête au texte, quoi. On a rebougé des choses. Et donc il y avait ces titres dont je ne savais pas quoi faire, mais que j'avais envie quand même un peu de faire apparaître. Comment ils se sont retrouvés sur des cubes? C'était, je pense, dans cette recherche de comment on pourrait les faire apparaître pour qu'ils jouent, pour qu'ils existent et que ce soit pas juste des titres, des annonces de chapitres. Et puis l'idée de Kofo, en fait déjà moi j'aime beaucoup son travail, donc je pense que c'était pas la première fois que je me disais un jour j'aimerais bien travailler avec Kofo. Et puis en fait dans ce truc de l'art vraiment de faire entrer aussi justement un afro-descendant dans la scénographie, mais avec un objet artistique qui a aussi été beaucoup dévalorisé. Il y a un truc aussi avec le fait de minorer certains arts par rapport à d'autres. Et moi, le street art, je trouve que c'est un art à part entière et j'aime beaucoup le travail de Kofo et je trouvais ça trop beau qu'il puisse lui façonner. Parce qu'il y avait du coup la question de quelle police d'écriture on met sur les cubes. J'avais pas envie d'avoir une police, un truc qui existe déjà, qui a pas été... Et c'est là où j'ai dit, mais je crois que je demanderais bien à Kofo. Et en fait, ce qui est assez merveilleux, c'est que du coup, chaque cube est une œuvre d'art parce que sur ces lettres, qui déjà sont superbes, il y a des visages, elle s'est habitée en fait, c'est pas juste des mots, il y a des âmes derrière ces mots-là, et du coup, Bah ouais, c'est une vraie grande joie vraiment d'avoir ces cubes qui, pour moi, racontent aussi beaucoup sur comment l'art évolue, comment l'art change selon où on habite, quelles influences on met dedans, et puis que tous les arts sont nobles en fait.
1: J'ai plusieurs terres, ça parle aussi de toi, de ce que tu as vécu. Il n'y a pas d'invention dans cette pièce. Est-ce que la transparence, c'était de base l'angle que tu voulais ?
2: Alors ouais, ce qui était intéressant, c'était l'aspect documentaire. Et justement, du coup, pour moi, il y avait un défi théâtral de comment faire un documentaire sur un plateau de théâtre qui soit vraiment du théâtre, où on se dit pas c'est du théâtre documentaire avec une certaine distance, tout ça.
1: L'identité, c'est quelque chose que chaque individu a du mal à connaître. On la façonne tout au long de sa vie. Est-ce que la tienne, elle a évolué depuis que tu as joué J'ai plusieurs terres devant d'autres, par rapport à ces prises de conscience que tu as pu te nourrir?
2: Oui, parce que déjà, d'avoir pu exprimer ma colère, parce que c'est quand même un endroit de la colère qui crée ce genre de spectacle, déjà ça fait du bien. Et puis voir à quel point les gens reçoivent ça positivement et ne se méprennent pas, parce qu'il y a toujours ce truc du pourquoi tu voudrais que je me sente coupable? Non, je t'ai pas accusée, je raconte une histoire. Et je pense que on a vraiment réussi ce travail-là, de faire que les gens, ils se sentent, on les emmène avec nous en fait. Et du coup, oui, ce spectacle, il est venu apaiser quelque chose dans un truc de moins, alors je pense que c'est aussi l'âge, hein, mais un truc de moins revendiqué que de juste vivre aussi un peu pour soi. Des fois, ça fait du bien, quoi. Et de se détacher de certains, on va dire, délits de faciès pour aller très très vite, tout ce que les gens peuvent projeter sur moi parce que leur imaginaire, parce que ce qu'ils ont lu, ce qu'ils ont vu, voilà. En fait, ça me rend plus forte aussi. Et puis, en étant maman, ça me permet aussi de transmettre quelque chose à mes enfants pour qu'ils se sentent plus forts plus tôt aussi, qu'ils puissent s'emparer aussi d'un bout de leur histoire le plus tôt possible.
1: Et se construire aussi par rapport à tout ça.
2: Tout à fait.
1: Avant qu'on se quitte, la pièce, elle est aussi disponible en livre ?
2: Tout à fait. C'est donc devenu un texte qui a été publié par les éditions Koinet. Il est disponible partout, on peut le commander dans toutes les bonnes librairies et même les autres. Voilà, et puis il y a la vie du livre aussi du coup, et c'est pareil, c'est chouette d'avoir aussi des gens qui sont en réaction à l'écriture et qui n'ont pas vu le spectacle. Et le livre, ce qui est important, c'est que c'est vraiment pensé pour pouvoir exister sans le spectacle. Donc il n'y a aucune didascalie. À aucun moment, on essaye de restituer ce qui se passe sur scène. C'est vraiment quelque chose qu'on peut avoir, même si on n'a pas vu le spectacle et qu'on n'en a pas l'intention.
1: Et alors, tu me disais avant qu'on continue cette interview, qu'il revenait aussi la saison prochaine ?
2: Tout à fait, la saison prochaine, J'ai plusieurs terres, va continuer à rencontrer du public. On va retourner à Lille, on y a joué deux fois cette année à l'université et au Théâtre Massenet. La saison prochaine, on y retournera au Théâtre du Nord. On va jouer à Armentières aussi, au Vivat. On va aller à Châtillon. Voilà, il y a encore, il y a des petits qui arrivent encore. On va jouer sur la communauté de communes Nièvre et Somme. On va jouer à plein d'endroits pour continuer à diffuser cette histoire, à la partager avec plein de gens.
0: On écoutait l'interview de Mavicana Badinga pour son spectacle J'ai plusieurs terres. Ce reportage a été réalisé par Colline et Margot de Radio Campus Amiens.
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0: Depuis un an et demi, les acteurs de l'économie sociale et solidaire de la communauté d'agglomération de la Porte du Hainaut se sont rassemblés pour créer une toile ESS, une première en France. Cet outil permet de mieux comprendre et d'appréhender l'ESS sur le territoire. Lors de la dernière phase de travaux à Wallers-Saint-Rambert, rencontre avec Mathieu Godard, chargé d'études de transition énergétique à l'agence de développement urbanisme Sambre-Avesnois-Thiérache.
1: Une toile, c'est un outil de représentation en fait, d'un système avec tous les flux et les acteurs qui composent ce périmètre. Donc ici, sur la Porte du Hainaut, par exemple, on a essayé de représenter tous les acteurs ESS qui ont des liens avec justement la Porte du Hainaut.
2: Comment ça s'est élaboré alors, cette toile, aujourd'hui qui est en phase de finalisation, mais comment vous l'avez construite, cette toile?
1: Alors c'était un long processus finalement, parce que voilà, une toile ça existe depuis maintenant quelques années, mais une toile ESS c'est tout nouveau, donc on a expérimenté avec la Porte du Hainaut pour arriver à la représentation qu'on a aujourd'hui. Donc voilà, beaucoup d'échanges, beaucoup d'ateliers avec les acteurs du territoire, beaucoup de petits déjeuners comme aujourd'hui.
2: C'est quoi le but? C'est un diagnostic du territoire pour les rendre encore plus visibles? C'est pour créer encore plus de liens?
1: L'idée première, c'était vraiment pour mettre en valeur en fait tout l'ESS, parce que l'ESS, c'est quelque chose qui est un peu flou des fois pour les élus ou même le grand public. Et l'idée, c'était de pouvoir, sur une même représentation, avoir tous les acteurs pour un peu comprendre déjà l'écosystème, première étape. Et la deuxième étape, c'est d'aller plus loin, voir quelles sont les forces, les faiblesses, qu'est-ce qu'on peut améliorer en fait, comment on peut accompagner ces structures-là pour aller, pour faire vraiment un pilier de l'ESS en CAPH.
2: Alors c'est une première pour l'économie sociale et solidaire, mais vous avez fait d'autres toiles sur le territoire. Est-ce que vous pouvez justement en parler et de cette toile justement, qu'est-ce qu'on en fait après?
1: Sur la Porte du Hainaut, c'est notre première toile, mais nous avons déjà réalisé deux toiles en Sambre-Avesnois, donc sur notre territoire historique, toile énergétique et toile industrielle. Et l'idée des toiles, c'est vraiment d'avoir, à partir d'un écosystème qui est représenté, de pouvoir se questionner, faire des ateliers justement. C'est un gros intérêt d'une toile, c'est qu'on peut mettre plein d'acteurs autour de la table pour vraiment aller plus loin, en fait, voir les besoins de chacun, comment chacun peut y répondre justement. Et voir les synergies possibles entre acteurs.
2: Et qu'est-ce qui change d'une toile ESS, d'une toile énergétique ou une toile industrielle?
1: Ici, le gros changement, c'est vraiment les flux, le type de flux qu'il va y avoir entre les acteurs. Sur une toile énergétique, ce sera forcément plutôt des flux énergétiques, de l'électricité, de la chaleur, etc. Une toile industrielle, on va plus se concentrer sur la matière, la transformation de matière sur le territoire. Et ici, une toile ESS, c'était toute la problématique de cette toile, c'est quel flux on veut représenter. Donc là, on s'est concentré premièrement sur des flux financiers, en fait, entre la Porte du Hainaut et les acteurs. Mais on peut aller plus loin et réfléchir à des flux de partenariat et de partage.
2: Parce que c'est aussi difficile aussi à quantifier tous les acteurs de l'ESS qui sont sur le territoire. Ils ne sont pas tous sur

0: cette toile. Mais y a un angle sur l'aspect financier, donc.
1: Oui, bah, c'était voilà, une des questions qu'on avait, parce que bah, y a énormément de structures ESS, hein, qui, voilà, tous les clubs, tous les harmonies municipales, toutes ces choses-là qui existent, mais qui sont difficilement représentables sur une toile pour que ce soit clair et compréhensible. Donc on s'est concentré, on a fait le choix, hein, de se concentrer sur vraiment les structures employeuses qui travaillent avec l'apport du NO.
2: 33 centres communaux d'action sociale, il est là.
3: Oui, parce que c'est pas l'ESS, les acteurs.
2: Ouais, alors, tu vois, il marque 33 alors qu'il y a 47 communes sur l'aglo. Donc il y a 14 communes où il n'y a pas de CAD. Des communes de moins de 1000 habitants, type Mold, oui, Bousigny. Mais Bousigny, c'est pas Porte du Nord.
3: Si, on est pas petit.
2: Combien ?
3: 350.
0: Est-ce que c'est pas contradictoire avec les valeurs de l'ESS, justement, autour de la solidarité, autour du lien social, et de mettre en premier rapport la valeur financière ?
1: Bah, c'était, oui, effectivement, c'est les questions qui se posent et. On a fait ce choix-là pour commencer en fait, à disposer d'une base déjà de travail avec les acteurs et puis même entre nous à la CAPH. Puisque la CAPH, bah, on connaît les liens financiers, donc ceux-là, ils sont quantifiables, donc on peut les représenter. Et ça nous permet bah, justement, de, comme aujourd'hui, de faire des ateliers avec les acteurs pour aller plus loin et améliorer cette toile ou sortir de nouvelles toiles, justement.
0: Et en plus de ça, c'est des structures employeuses. C'était l'un des objectifs de cette toile.
1: Oui, puisque en fait la CAPH veut faire un des piliers de son développement, l'économie sociale et solidaire. Et donc on a estimé que c'était vraiment intéressant de déjà voir le poids, pas forcément économique, mais aussi le poids d'emploi que l'ESS peut avoir sur le territoire. Donc c'était vraiment la première porte d'entrée et ça nous a permis au moins de réduire à un certain nombre de structures cette toile.
0: Et qu'est-ce que vous avez pu découvrir au cours de ces un an et demi déjà de travaux ?
1: Bah déjà que l'ESS est très, très vaste au final, il y a beaucoup de... si on regarde juste les définitions nationales, bah c'est toutes les associations, mais c'est vraiment très vague au final et on a du mal un peu à voir qu'est-ce que ça veut dire. Et donc c'était déjà le premier renseignement, c'est que l'ESS est très très vaste et beaucoup de structures finalement en font sans forcément qu'on s'en rende compte ou qu'on soit au courant.
4: Moi c'est Francis, je suis porteur du projet Ce qui nous lie, qui est un tiers-lieu autour de l'alimentation avec deux grands pôles d'activité, un restaurant partagé et des ateliers autour de l'alimentation. L'objet du restaurant partagé, c'est de permettre à des personnes isolées de pouvoir venir au restaurant. Donc c'est pas un restaurant qui est dédié uniquement aux personnes isolées, mais c'est un restaurant qui permet l'accueil de personnes isolées. Et donc pour ça, plutôt que de s'asseoir chacun dans un coin, on s'assoit tous autour d'une grande table. On s'assoit à côté de gens qu'on ne connaît pas. Et pendant le temps du repas, on prend le temps de parler de soi et d'écouter l'autre.
0: Il y a un parallèle qu'on peut faire ici avec toi l'ESS. Bon, maintenant vous les connaissez, ces personnes, mais c'est de s'asseoir autour d'une table, de discuter, d'échanger, de faire lien.
4: Ouais, complètement. On est tous différents. On a tous, dans cette toile ESS, on a tous chacun son expérience, sa personnalité, on a tous quelque chose à apporter. Bah, pareil, autour de la table, et notamment avec le sujet de l'alimentation, moi, je trouve que c'est... On a tous quelque chose à raconter, on a tous un plat qu'on aime bien, on a tous une histoire avec un plat, soit avec sa grand-mère, soit avec des copains, soit avec ses enfants. On a tous quelque chose comme ça à raconter, et que ce truc-là, on peut, autour de la table, chacun le raconter et se rendre compte que, ah ouais, tiens, ce que tu es en train de dire, moi, ça me parle parce que j'ai vécu la carbonade flamande. Ah oui, mais moi, la carbonade flamande, je la fais avec de la bière de telle marque. Et voilà, et du coup, il y a vraiment des sujets et c'est à la portée de tout le monde, quel que soit son niveau de connaissance de la cuisine ou des aliments. On a tous quelque chose à raconter autour de ça.
0: Qu'est-ce que vous pensez de ce dispositif toile ESS et vous collaborez depuis combien de temps maintenant sur cette toile ?
4: Je suis venu à la réunion de septembre, je crois que c'était septembre 2025. Après moi je suis porteur de projet accompagné par la porte du Hainaut, donc ça fait un an qu'on discute ensemble. Je trouve que c'est intéressant parce que ça m'a permis de rencontrer des acteurs que j'avais pas croisé sur le territoire et du coup de faire lien et des acteurs aussi qui me servent à avancer dans le projet. Je trouve que la dynamique du territoire elle est super intéressante sur le fait de co-construire ensemble que cette carte, elle ne vient pas, elle soit pas descendante, mais qu'elle soit co-construite par les différents acteurs. Et puis, comme disait Blandine, c'est que c'est pas un outil qui est figé, mais c'est un outil qui est amené à évoluer. Je trouve que le prisme comprend d'enlever certaines structures de l'ESS, par exemple les structures qui ne sont pas employeuses, ou de prendre que les structures qui ont un lien financier. Du coup, ça ne permet pas d'englober tout le monde. Mais du coup, il y a peut-être une deuxième toile de l'ESS, une troisième toile de l'ESS. Il y a peut-être des toiles de l'ESS à différents niveaux à imaginer.
5: Par exemple, sur le Valenciennois, on était vraiment sur le territoire, avec les acteurs du territoire, la collectivité, à essayer de trouver des projets pour le territoire. Et à aller se déplacer, à aller rencontrer les acteurs, à dire bah, « viens rejoindre cette dynamique collective ».
0: Blandine Prince est chargée de mission au commerce de proximité et à l'économie sociale et solidaire à la communauté d'agglomération de la Porte du Hainaut. Interview lors de l'atelier à Wallers-Sarenberg.
6: Un des beaux résultats, je l'avoue, inattendus au départ, c'est qu'on a réussi à créer un vrai collectif à l'échelle locale. Et en fait, c'est assez symptomatique finalement de l'ESS, et on sent que c'est vraiment un pilier de l'ESS, c'est travailler avec les ressources du territoire, créer des liens sur le territoire. Il y a vraiment cet ancrage local qui est plébiscité, je pense, au travers de ces matinées autour de la toile.
0: Et que les acteurs de l'ESS se rencontrent, évidemment, mais qu'ils ont encore une plus grande place sur le territoire.
6: Oui, bah alors le but, en fait, c'est aussi de valoriser ce qui est ressorti de la dernière matinée, c'était de dire, bah voilà, l'ESS sur la Porte du Hainaut, c'est énorme, enfin, c'est assez titanesque, et en tout cas, l'outil a le mérite de montrer l'ampleur de cette économie sociale et solidaire. Je pense que c'est un peu la leçon qu'on doit tirer de cette toile.
0: Au cours de ces séances, de ces ateliers, qu'est-ce qui s'est dégagé ?
6: Eh bien, je pense que c'est la volonté, en tout cas, de travailler ensemble avec des ressources du territoire, de réellement créer des coopérations et œuvrer à de l'utilité sociale. Enfin, tout simplement apporter une valeur qui contribuera au bien-être, à la santé, à l'épanouissement des habitants.
0: Un échange de contacts et d'expériences aussi. Il y a des expériences qui naissent à travers cette toile.
6: Oui, bah, le but, c'est au-delà de nous, Porte du Hainaut, d'avoir un outil diagnostique. Le but, c'est en faisant la cartographie de ce système, on puisse faire système et que les acteurs puissent s'emparer de l'outil pour en créer des nouvelles coopérations, des nouvelles actions communes qui profiteront au territoire.
0: Les participants parlaient de l'insertion qui a une place importante. Néanmoins, est-ce qu'il y a des manques aussi sur l'ESS sur le territoire ?
6: Alors, on n'est pas encore arrivé à cette étape du diagnostic. Ce sont les prochaines étapes, justement. C'est de montrer l'étendue des structures, le panel des structures qui proposent justement l'insertion et ensuite de le remettre au regard des politiques qui seront proposées par le service insertion ici à la Porte du Hainaut.
0: Alors, cette toile, c'est une toile exhaustive. Il y a encore beaucoup de choses à dire, mais malheureusement, on ne peut pas tout mettre, sinon c'est un mur complet.
6: Tout à fait. C'est la difficulté et c'est ce qui rend l'outil intéressant et qui crée plein de débats, c'est que là, on a pris des partis pris et sur cette base de partis pris, bah derrière, il y a des fils à tirer et on peut tirer énormément de fils et dans plein de filières ou alors, voilà, je ne sais pas si on peut dire que l'insertion est une filière, mais c'est pareil, ça pose aussi la question de la façon dont on entreprend et on crée de l'économie différemment.
0: Il y a différentes économies et vous, en charge de l'ESS sur la Porte du Hainaut, vous voyez aussi les acteurs qui tissent des liens, qui créent des rencontres, des projets aussi. Ça donne envie aussi à certains d'entreprendre.
6: Le but aussi, c'est de pouvoir travailler autour d'une valorisation de cette économie sociale et solidaire et de donner envie justement à des entrepreneurs qui ont un projet d'économie, hein, de dire bah, j'ai aussi la possibilité d'entreprendre différemment avec une gouvernance partagée, des investissements qui vont bénéficier à l'entreprise, etc. Enfin, une façon vertueuse d'entreprendre sur le territoire. La prochaine étape, à mon sens aussi, c'est d'en échanger avec mes homologues sur d'autres territoires pour voir un peu aussi les connexions que eux identifient entre ce qui pourrait être leur toile et notre toile pour pouvoir justement avoir aussi une vision réaliste de l'ESS.
7: Donc là, maintenant, la toile va passer dans les mains de l'ADU, côté infographie, pour en faire un bel outil qui soit communicable, un peu plus lisible. Donc, sur la base de vos remarques, etc., on va pouvoir encore, je pense, gagner de la place, peut-être prendre de la place par ailleurs avec des ajouts. Mais c'est bien, je suis contente que vous ayez vraiment compris, que vous puissiez mettre votre patte et qu'on écoutera ce que vous avez proposé pour cette toile.
0: La toile ESS, économie sociale et solidaire, de la communauté d'agglomération de la Porte du Hainaut. Ce reportage a été réalisé par Joris Nassens de Radio Club.
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Et maintenant, la suite.

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Et tout de suite, c'est la suite de vos programmes sur Micro Rebelle. Ne bougez pas, on revient dans quelques secondes.

0: 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Bienvenue dans La Tranche d'Actu. Bonjour à vous, auditrices et auditeurs qui écoutez Micro-Rebelles en 7 heures. Merci d'être à l'écoute des programmes de la 99.6 FM du bassin minier. J'espère que votre journée a bien démarré, que ce que vous entendez à l'antenne vous plaît. Il est midi et je suis heureuse de vous retrouver pour cette nouvelle tranche d'actu, une émission qui est diffusée du lundi au jeudi en direct à midi, puis rediffusée à 17 heures dans l'après-midi. Une émission qui fait office de matinale aussi, car elle est diffusée à 8 heures le lendemain matin. La tranche d'actu revient donc chaque jour pour relayer l'actu locale, vous informer des événements à venir dans le coin, avec un agenda social et culturel, des interviews, une revue de presse. Une émission dans laquelle vous pouvez aussi entendre des reportages qui sont à la une de notre site, des appels à soutien ou encore à mobilisation, et parfois un ou deux communiqués, comme c'est le cas aujourd'hui. L'émission est bien sûr accompagnée de musique pour la joie de découvrir un ou une artiste, pour se donner de la force, égayer les cœurs, avec une sélection assez éclectique aujourd'hui, comme vous pourrez l'entendre. Au programme de cette émission, quelques brèves, puis un agenda social et culturel local, avec quelques dates à ne pas manquer dans les jours et semaines à venir, de la musique et un communiqué de plusieurs collectifs organisés autour de la CIMAD. Notre excursion radiophonique sera accompagnée des morceaux de Giuliano Palma, Dumbink et Axel Teslef. Bien, maintenant que l'introduction est terminée, je vous propose de vous installer confortablement, de commencer une lessive, une vaisselle, quelque chose de plus sympa, pourquoi pas, un dessin, un collage, et pourquoi pas un jeu vidéo. En tout cas...
1: Surtout, ne touchez à rien, ne bougez pas, restez avec nous, dans un instant, le reste de l'actualité...

0: Et on commence avec ce communiqué de l'ACIMAD, de Accueil Demandeurs d'Asile, de Amnesty International France, de la CGT, de la CFDT, de la CIMAD Femmes, avec le groupe Accueil et Solidarité, avec le JACI, c'est-à-dire la Justice Administrative Collective et Indépendante, de la JRS France, les Jésuites Refugees Service, et Secours Catholique et Caritas France. Ce communiqué il date du 6 mai et voilà ce dont il nous parle. Personnes étrangères face au mur numérique, l'État est contraint d'agir. Face à la dégradation du service public des personnes étrangères en France et des conséquences graves pour leurs droits, le Conseil d'État, saisi par 10 organisations, pour carence fautive, enjoint l'État à mettre fin au dysfonctionnement massif et récurrent de la plateforme numérique des demandes de titres de séjour de l'ANEF, Administration numérique pour les étrangers en France. Ce système kafkaïen, signalé à maintes reprises au pouvoir public, entrave l'accès aux services publics des personnes étrangères et les prive de leurs droits de séjour, de leurs droits sociaux, de leurs droits au travail et aggrave leur vulnérabilité. Par ailleurs, les conditions de travail des agents de préfecture s'en trouvent fortement détériorées. Cette décision de la plus haute juridiction est une victoire collective, une décision essentielle qui oblige l'État à garantir un service public de qualité aux personnes étrangères, en améliorant de manière significative le téléservice de la nef. Le Conseil d'État enjoint l'État à prendre toutes mesures utiles pour mettre fin aux dysfonctionnements tels que la non-délivrance d'attestations dématérialisées garantissant la continuité des droits, le temps de l'instruction d'un renouvellement de demande de titre de séjour, l'impossibilité de compléter et modifier son dossier ou de déposer une demande de titre sur plusieurs motifs. Ainsi, une fois les mesures mises en place, les risques de perte de droits devraient être limités et l'accès à un titre de séjour facilité pour les personnes outillées et à l'aise avec le numérique. Qu'en est-il pour les personnes confrontées à la barrière numérique et en situation d'électronisme ? L'État doit leur garantir un accueil et un accompagnement, ainsi que, si nécessaire, un accès à une solution alternative comme un rendez-vous physique. Sur ce point, le Conseil d'État admet l'existence de défaillances locales, mais ne reconnaît pas le caractère systémique des difficultés, ni la carence de l'État vis-à-vis de ses obligations légales. Nos associations, donc ces associations, je suis toujours dans le communiqué d'un groupement de 10 signataires, nos associations et organisations signataires veilleront au respect par l'État de la décision de justice à l'heure où se développent des expérimentations pour l'examen des demandes de titres de séjour par l'intelligence artificielle. Elles continuent à revendiquer un véritable accueil et un accompagnement de qualité pour les personnes confrontées au mur numérique et à agir contre la dématérialisation totale du service public des étrangers.
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0: Et nous passons maintenant à la revue de presse. Et on commence par un tour des titres à la une du média indépendant Basta, Basta Mag. Tout d'abord, nous commençons avec ce cas intéressant d'annulation d'une décision de refus de subvention à une association en raison du motif de désobéissance civile. L'association Action Justice Climat de Lyon avait vu une demande de subvention rejetée en 2023. Ayant appris que son appel à la désobéissance civile était la cause du refus, elle a attaqué la préfecture au tribunal. L'audience a eu lieu ce mardi 12 mai. Une audience décisive pour les libertés associatives durant laquelle le tribunal administratif de Lyon a étudié le recours de l'association Action Justice Climat de Lyon, anciennement Alternatiba, contre la préfecture du Rhône. En cause, un refus de subvention, comme je vous le disais, justifié par un supposé non-respect du contrat d'engagement républicain mis en place depuis la loi confortant les principes de la République, dite aussi loi de séparatisme. Comme vous le savez, la signature du contrat d'engagement républicain est obligatoire depuis 2022 pour toute association ou fondation qui sollicite une subvention publique ou un agrément. ou même la reconnaissance d'utilité publique. Au printemps 2023, l'association Action Justice Climat avait sollicité une subvention de quelques milliers d'euros auprès du Fonds départemental pour le développement de la vie associative, qu'on connaît sous le nom de FDVA, pour l'aménagement d'une cuisine solidaire. Or, la subvention lui avait été refusée. La réponse que nous avions reçue, c'est que nous ne respections pas les critères d'attribution de la subvention. C'est la justification qui nous a été donnée. C'est en échangeant avec des personnes qui étaient présentes au moment de la commission d'attribution que nous nous sommes rendus compte qu'en fait, le motif était autre, explique Jocelyne Moncomble, porte-parole de l'association. Comme le relevait Mediapart, en décembre 2023, la préfète du Rhône avait en réunion justifié le refus de la subvention par le recours à la désobéissance civile par l'association, qui contreviendrait au contrat d'engagement républicain. C'est pourquoi, ce mardi 12 mai, la rapporteuse publique du tribunal administratif a reconnu une erreur manifeste d'appréciation de la préfète dans la justification du refus de subvention. Elle propose donc l'annulation du refus de cette subvention. Notre combat, je reprends la citation d'une phrase de Jocelyne Moncomble, après l'audience. Notre combat ici, ce n'est pas de nous battre pour obtenir une subvention, mais de dénoncer une instrumentalisation du contrat d'engagement républicain et les attaques répétées contre les libertés associatives, ajoute le porte-parole de l'association. Nous revendiquons le recours à la désobéissance civile comme moyen d'action légitime. La rapporteuse publique a redit qu'il n'y avait pas d'incompatibilité entre la désobéissance civile et le contrat d'engagement républicain. Si vous vous en rappelez déjà, fin 2023, le tribunal administratif de Poitiers avait rendu une décision en faveur de l'antenne locale d'Alternatiba dans un conflit similaire. On en avait parlé à cette antenne. Pour rappel des faits, le préfet de la Vienne avait contesté les subventions accordées en 2022 par la municipalité de Poitiers et l'agglo du Grand Poitiers à Alternatiba Poitiers, pour l'organisation d'un village des alternatives. La raison invoquée avait été la présence au programme d'un atelier sur la désobéissance civile, ainsi qu'une émission de radio, invitant notamment des acteurs de la lutte contre les méga-bassines. Pour le préfet, cela contrevenait au contrat d'engagement républicain, le CER. Mais lors de l'audience à Lyon, plusieurs organisations, dont la CIMAD, la Fédération internationale pour les droits humains, la Ligue des droits de l'homme, le Syndicat des avocats de France ou encore le collectif des associations citoyennes, sont intervenues pour soutenir Action Justice Climat, défendant, elle aussi, que la promotion ou l'usage de la désobéissance civile non violente est insuffisante pour exclure une association du bénéfice de fonds publics. La décision du tribunal administratif de Lyon ne devrait arriver que dans plusieurs semaines, mais la combativité de l'association Action Justice Climat de Lyon montre qu'il est possible de ne pas se laisser faire face aux tentatives de mise au pas illégitimes de certaines associations au nom du contrat d'engagement républicain. Le rôle de poil à gratter des associations ne pouvant se jouer si leur action est contrainte par de tels motifs. Deuxième info maintenant, avec un groupement de syndicats qui a lieu ce jour-ci, ce 13 mai à Carcassonne, pour alerter, s'opposer et informer sur le fait que le nouveau maire RN de la cité médiévale a déjà choisi de s'en prendre aux syndicats et aux libertés publiques. À peine un mois après son élection, Christophe Barthès a en effet annoncé à la fin du conseil municipal du 30 avril que 4 organisations domiciliées à la Bourse du Travail devront quitter leurs locaux dans une semaine. C'est ainsi que 6 syndicats appellent à une mobilisation à la Bourse du Travail de Carcassonne. La raison ? Le nouveau maire RN de la ville, Christophe Barthès, veut expulser les syndicats du lieu, pourtant dédiés à l'organisation des travailleurs et des travailleuses. Mais pas de faux-semblants à Carcassonne. À la place de l'apparence de respectabilité affichée à l'Assemblée nationale par les députés du Rassemblement national, le nouveau maire RN a déjà choisi de s'attaquer au syndicat de sa ville, un mois après son élection. C'est ainsi que nous explique une des membres de Nous Carcassonne que manifester, oui, mais profiter... Alors, attendez, cette phrase. En cause, donc, le soutien que ces syndicats avaient apporté la veille aux lycéens et étudiants à l'origine du collectif Nous Carcassonne, qui a rassemblé 400 personnes dans une manifestation contre l'extrême droite le 29 avril. la CGT, à la Bourse du Travail, depuis 89 ans, s'oppose donc à cette décision. Inacceptable pour les défenseurs des salariés. Une pétition est en ligne, elle a été donc lancée par la CGT pour défendre la liberté d'expression et les libertés syndicales. Nous en sommes déjà à 10 000 signataires, elle est donc ouverte, hein, vous pouvez vous y rendre et la trouver. Elle s'ajoute aux motions de soutien en provenance d'autres départements. En plus d'évaluer les possibilités de recours juridique, les 4 syndicats menacés d'expulsion auxquels se sont joints Force Ouvrière et l'UNSA appellent à un rassemblement et à une conférence de presse devant la Bourse du Travail de Carcassonne ce matin, mercredi 13 mai. Voilà, et dernière info pour l'instant pour Bastamag pour ma part, et on va donner la parole à Ethan pour sa brève juste après. Avec une info un petit peu plus positive, avec cet article de Sophie Chapelle qui nous explique que les alternatives aux néonicotinoïdes existent, contrairement à ce qu'affirme le sénateur Duplon à la loi écocide éponyme. En effet, Laurent Duplon revient à la charge avec une nouvelle proposition de loi pour autoriser des insecticides tueurs d'abeilles. Des filières sont dans l'impasse, affirme-t-il, citant un rapport scientifique sur les alternatives aux pesticides. C'est pourquoi un dépunkage s'impose, selon la journaliste Sophie Chapelle. D'un côté, Laurent Duplon dit dans ce rapport la confirmation que les filières sont en impasse totale et où les phytosanitaires sont la seule solution. De l'autre, des organisations environnementales comme Polinis considèrent que l'INRAE a été clair sur le fait que de nombreuses alternatives à ces pesticides existent. Qu'en est-il vraiment ? Le rapport sur les alternatives aux pesticides est parfois utilisé avec un peu de mauvaise foi, constate Bastamag. Le directeur de recherche de l'INRAE, qui a coordonné le rapport, Christian Lanoux, confirme ses dires. Actuellement, 460 chercheurs ingénieurs de l'INRAE travaillent sur les alternatives aux pesticides. La journaliste propose d'entrer dans le détail de chaque filière pour montrer que non seulement l'arrêt de certains néonicotinoïdes n'a pas été une catastrophe pour la filière, mais également que de nombreuses alternatives existent. Je vous laisse aller consulter toutes ces alternatives donc sur le webjournal indépendant Bastamag dans l'article de Sophie Chapelle. Et maintenant, venons-en aux médias reporters avec cette info que Ethan nous a préparée.
2: Merci beaucoup Roxane. Sache qu'aujourd'hui j'ai appris une bonne nouvelle, c'est le retour de la loutre d'Europe, cette loutre qui s'étendait de l'Irlande jusqu'au Japon, mais qui fut chassée pour sa fourrure. De plus, il y a l'industrialisation et donc la pollution des eaux, la raréfaction des poissons qui ont favorisé son extinction. Et c'est pour cette raison qu'une interdiction de chasse fut mise en place en 1972, ce qui a permis d'éviter son extinction totale de manière quasi in extremis. À la suite de cela, la loutre d'Europe a été classée comme espèce protégée en 1981. Selon Simon Lacombe, loutrologue donc spécialisé dans l'étude des loutres, cette interdiction de chasse a permis son retour un peu partout. Et il faut savoir que la loutre européenne n'est pas herbivore, mais elles sont piscivores, donc elles raffolent de poissons, d'amphibiens ou de crustacés. Elle possède un pelage très très dense qui permet une quasi-imperméabilité et peuvent occuper un territoire de 3 à 10 km de rivière. Donc c'est un animal territorial et solitaire. Selon Reporter, les jeunes louterons sont en effet poussés à la dispersion. Ainsi, une bonne année après leur naissance, les petits partent en quête d'un nouveau territoire. Ils peuvent passer d'une rivière à l'autre par voie terrestre ou en remontant des afflux, explique le loutrologue. Ils peuvent aussi passer par les étangs littoraux et les embouchures de fleuves. C'est ainsi qu'en 2016, des empreintes ont été observées près du Lay, donc aux portes de Montpellier. Mais étant nocturne, Simon Lacombe explique aussi qu'il n'a pu en voir que 3 durant toute sa vie. Elles changent régulièrement de lieu de repos, se déplacent beaucoup et vivent plutôt la nuit, dit-il. Il a donc connaissance de leur présence à travers des restes de nourriture et de passages retrouvés au bord des fleuves du Lay, dans le Hérault, et également grâce à des caméras nocturnes qu'il regarde très souvent. D'après ses calculs, entre 3 et 10 loutres vivraient ainsi sur les 30 km du fleuve côtier. Et il indique que c'est un lieu de nourrissage où l'on trouve souvent des épreintes, donc c'est-à-dire des restes fécales, et des restes de repas également. Il a également précisé que les loutres ont une image très positive, mais elles sont pourtant assez méconnues. Cette repopulation, c'est une bonne nouvelle, mais elle est pourtant très très lente. Selon la SFEPM, donc la Société Française pour l'Étude et la Protection des Mammifères, elle précise qu'à cause d'un faible taux de reproduction, la persistance de certains facteurs qui ont contribué à sa raréfaction comme la pollution et l'essor de nouvelles menaces comme l'intensification du trafic routier, la loutre reste ainsi totalement absente de plus de la moitié du pays et elle demeure inscrite sur la liste rouge comme espèce quasi menacée. Pour aider à cette repopulation, Simon Lacombe soutient la fabrication de loutres au duc qui permettent donc à la loutre de traverser la route sans danger. Donc finalement, plusieurs solutions permettent donc d'aider cette espèce et personnellement j'espère sa grande réhabilitation dans la nature car en plus d'être totalement toute mignonne, elle est également une espèce qui participe à la préservation des écosystèmes côtiers.
0: Bah merci beaucoup Ethan, tu m'as en plus appris plusieurs mots au cours de la chronique. Comment est-ce qu'on écrit épreinte?
2: Alors épreinte, ça s'écrit, laisse-moi retrouver cela, accent aigu, P-R-E-I-N-T-E-S.
0: Ah ouais, donc on est très proche de l'empreinte, mais ouais. C'est les résidus qui sont les crottes, etc.
2: C'est ça, donc des sortes d'empreintes fécales du coup.
0: Et le reste de nourriture?
2: Les restes de nourriture.
0: Ouais, tout ce qui est déchets organiques liés à l'animal.
2: C'est ça, bah, après, épreinte, c'est plus du coup matière fécale.
0: D'accord,
2: d'après ce que j'ai pu recenser.
0: Très bien, on en apprend tous les jours. Et également, on peut souhaiter la construction de plein de loutroducs.
2: C'est ça.
0: Super. Et ben, je te remercie beaucoup pour cette information qui est plus positive et on en a besoin. Et les loutres aussi. Je vous propose qu'on fasse un petit moment musical, une petite pause musicale au sein de cette émission. Et puis, on se retrouve juste après. On va écouter Dubbing Corporation avec le morceau Galerie.

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1: Et nous sommes de retour, nous sommes toujours dans l'émission La Tranche d'Actu, émission diffusée chaque jour en direct à midi et rediffusée à 17h le lendemain et qui fait office de matinale à 8h le lendemain, pardon, et à 17h l'après-midi. Et qu'est-ce que je voulais ajouter ? Cette émission, comme demain c'est férié, se fera aussi l'objet de... ce sera aussi la diffusion de demain midi. Donc si vous nous écoutez, on est peut-être dans le futur, jeudi 14 mai aussi. Alors, je vous propose de vous saisir d'un calepin ou d'un papier qui traîne, d'un stylo, ou bien pourquoi pas une tablette ou un téléphone, pour noter ces quelques dates. Alors, on va commencer avec les expos et les dates de la semaine jusqu'à ce week-end. D'abord, on vous rappelle qu'au Toit commun, il y a l'expo pendant tout le mois de mai, Les femmes invisibilisées et pourtant déterminantes. C'est une expo avec des portraits de femmes qui ont marqué l'histoire, qui est réalisée par l'association Femmes en Avant, visible au Toit commun du lundi au vendredi de 9h à 18h et l'entrée est libre.
2: L'association Femmes en Avant a été créée il y a 10 ans dans le quartier de Vendebise à Liévin et ne regroupe que des dames engagées depuis toujours dans la lutte contre le racisme et l'antisémitisme, mais plus généralement contre toutes les formes de discrimination et pour la reconnaissance de l'égalité homme-femme. Chaque 8 mars, journée internationale des droits de femmes, elle nous rappelle qu'il n'y a pas de métier, de sport, de loisirs réservés aux garçons et d'autres aux filles. L'égalité entre femmes et hommes passe par la valorisation de l'égalité des femmes. Cette exposition, c'est l'occasion de découvrir ou de redécouvrir l'œuvre, le parcours, les découvertes de grandes figures féminines de notre histoire.
1: On rappelle également qu'il y a l'exposition à table hein, tout le mois de mai à La Maison. La Maison, c'est donc le lieu, un centre de création contemporaine, de création, d'exposition, lieu d'art contemporain qui est tenu par la famille Riquet et surtout animé par Romane. Donc n'hésitez pas, chaque week-end du 9 au 24 mai, il y a la médiation de l'exposition, il y a parfois du débat et de la création en commun, un atelier d'initiation à l'aquarelle et il y a une sieste sonore avec la mécanique des sons qui est organisée dimanche 24 mai à 15h.
2: Le mercredi 13 mai à Lens, donc aujourd'hui, il y a la permanence de l'association France Victimes 62 à destination des personnes victimes d'une agression, d'un vol ou d'un accident. Uniquement sur inscription au 03 21 71 62 00 à la maison des usagers, route de la Bassée de 9h à 12h30. Il y a également aujourd'hui un atelier Do It Yourself, préparation de la rue aux enfants, tout public à la maison des jeunes Buissons de 14h à 16h. Par l'occasion, il y a aussi l'exposition Géométrie par le jeu, les inventions de Fabien Vienne, jusqu'au 4 juillet à la maison syndicale, 32 rue Casimir Beunier, les mercredis et samedis de 14h à 18h. Enfin, il y a également aujourd'hui Les Mioches au Cinoche, le conte de la nuit de Michel Oslo à la scène du Louvre-Lens à 14h30. Et les séances sont gratuites pour tous les enfants et étudiants. Les prix varient également de 3 à 5 euros pour les accompagnateurs. C'est dès 5 ans, ça dure 1h15 et le film est suivi d'un atelier créatif de 40 minutes. C'est sur réservation dans la limite des places disponibles.
1: Et on rappelle qu'il y a également le match du RC Lens PSG au Stade Bollaert et nous nous excusons d'avance si les dates qu'on a annoncées dans cette émission sont déjà dépassées lorsque vous entendrez celle-ci. Jeudi 14 mai à Lens, donc il va y avoir la suite de l'heure du compte pour les 4 ans sur le thème « Les espèces menacées en France », les loutres par exemple. Suivi de lecture d'albums à la médiathèque Robert Cousin, c'est sur inscription de 15h à 17h.
2: Le jeudi 14 mai, toujours de 11h à 18h30, la Bassure en fête. Rendez-vous festif, pédagogique et participatif engagé pour l'environnement au parc de la Bassure à Archicourt. Au programme, il y a un vide-grenier de 8h à 13h, une balade en vélo fleurie, départ à 10h15, des stands et activités, par exemple avec la CPIE, la LPO Hauts-de-France, le GON, l'association Tokoda, l'apiculteur Gérard Lefebvre. Il y a pour l'occasion l'exposition Super Espèces par Ombelli Science, des jeux en bois avec la compagnie Saccadée, installations artistiques, ateliers, biodiversité par la compagnie Pluie d'Oiseaux, des balades nature et découvertes, un coin lecture et une animation culturelle. Les temps forts sont de 11h avec une séance de yoga dans le verger, à 13h30, 15h15 et 17h le tribunal du vivant, 14h30 et 16h balade écriture, 15h balade vers la zone humide avec le conservatoire des espaces naturels et Hauts-de-France, 17h15 rencontre avec un berger urbain autour des ânes et à 18h30 une balade avec les animaux de la citadelle. Il y aura également des spectacles, on vous laisse vous renseigner, c'est le jeudi 14 mai de 11h à 18h30 à la Bassure en fait.
1: Super, ça a l'air top. Ce même jour, le jeudi 14 mai à 18h, c'est l'Assemblée de résistance au travail obligatoire au Centre culturel libertaire de Lille. Alors, face aux attaques contre les jours fériés, contre le temps libre, contre les allocs, la protection sociale, contre la vie privée, contre le droit à choisir ce qu'on veut faire de notre vie, et de notre vie privée, mais aussi de notre vie professionnelle, nos capacités d'émancipation individuelle et collective, un collectif refuse, s'informe et résiste. En même temps, France Travail ment sur les chiffres du chômage d'après eux, disant que moins de 8% de la population serait inactive, sans retirer du calcul les enfants et les personnes retraitées. La réalité serait plutôt de 18,4% des personnes en capacité de travailler qui sont sans emploi. Celles en recherche d'emploi, en cumul de travail et de recherche d'emploi, en formation professionnelle ou au RSA et en galère, ça donne 5,8 millions de personnes. Ce chiffre est quand même autre chose qu'un pourcentage absurde qui nous dit qu'il n'y a plus de travail en France. Mais on continue à nous fliquer comme si 5,8 millions de postes étaient à pourvoir. À ça, nous répondons résistance au travail obligatoire. Ainsi, voici donc, c'était donc l'appel du RATO. Le RATO, c'est donc résistance au travail obligatoire, qui organise son assemblée générale le 14 mai à 18h au CCL, qui se situe 4 rue de Colmar à Lille.
2: Jeudi 14 mai à 19h, c'est ciné-débat organisé par Attaque Lille autour du documentaire Le Chant des Vivants. À Conques, de jeunes exilés accueillis par l'association Limbo traversent peu à peu leurs épreuves en une chanson collective, née d'un temps de répit et de partage. Le Chant des Vivants, c'est le chant de celles et ceux qui ont survécu à la traversée de la Méditerranée. Ils et elles ont été recueillis par une association aveyronnaise, donc Limbo, réparer les survivants. Rien ne peut préparer des survivants à une vie normale, à la vie tout court. Disait Primo Levi, Limbo va quand même essayer quelque chose, la réparation par le chant, avec leurs mots, fallait y penser. Ce documentaire de Cécile Allégra a reçu le prix du meilleur long métrage en 2022 et le prix de la meilleure musique originale. Taina Bottom, présidente du MRAP de la métropole, contribuera à la soirée et nous en parlera de la situation des migrants ici.
1: MRAP, mouvement de résistance donc contre la répression et pour l'amitié entre les peuples. Ça se trouve donc au Cinéma L'Univers. N'hésitez pas à faire un tour sur leur site, ils ont beaucoup d'initiatives très intéressantes. On passe au vendredi 15 mai avec la Ducasse. À la Ducasse qui va avoir lieu place du Quentin, centre, dans le centre-ville de Lens. C'est jusqu'au 18 mai, donc on a le temps d'aller faire un tour pour s'amuser. Les horaires, c'est 15h-21h et lundi 16h30-20h. Voilà.
2: Le vendredi 15 mai 2026 à 20h30, il y a la soirée stand-up antifasciste, collectif Brouhaha au café cantine La Moulinette. Le vendredi 15 mai, soyez les bienvenus et bienvenues pour les femmes aussi, pour une soirée stand-up antifasciste, l'occasion de rire, de lutter ensemble en faisant communauté. Avec Méchante Colline, Moana, Ruby Pignata, William Akar, Yas et Guillaume Boissic, pas de réservation, mais on vous accueille, on vous conseille d'arriver tôt pour avoir des places assises. Donc c'est le vendredi 15 mai 2026 à La Moulinette au 105 boulevard Victor Hugo à

0: soirée, ça vaut le détour, le lieu est très joli et ils font très bien à manger. On part maintenant vers le week-end, samedi 16 mai, qu'est-ce qui se passe à Lens ? Eh bien, il y a la finale régionale interclub du RC Lens Athlétisme, ça c'est au stade Léo Lagrange de 10h à 19h, avec la remise des récompenses à 18h. Ensuite, il y a au Louvre-Lens, thérapie au musée. C'est à 10h30. Une art-thérapeute, médiatrice culturelle, vous invite à l'utilisation de l'imaginaire et de l'émerveillement comme cadre de création et de développement personnel. Aucun prérequis n'est demandé. Venez comme vous êtes. Pour tous, à partir de 16 ans, ça dure 2h30, c'est gratuit. Sur inscription le jour même, dans la limite des places disponibles. Et voilà. Et ensuite, dans la médiathèque Robert Cousin, sur inscription également, il y a babillage pour les enfants jusqu'à 3 ans avec dans la maison un grand cerf.
1: Le 16 mai toujours, il y a la collecte mobile des dons du sang à Albin Saint-Nazaire. C'est à la salle des fêtes Mesquelin. Les horaires sont de 8h à midi, n'hésitez pas à y aller. Pour le lendemain ensuite, le dimanche 17 mai à Lens, il y a un marché aux puces organisé par l'association Au Bonheur des Familles, parking Cottage rue Alain, donc c'est de 6h à 18h30 et toujours le même jour, donc le dimanche 17 mai à Lens, il y aura également la finale régionale interclub du RC Lens Athlétisme au stade Léo Lagrange de 10h à 18h.
0: Et pour l'association Au Bonheur des Familles, vous pouvez trouver une interview sur notre site micro-rebelle.fr. Et si nous proposions une nouvelle respiration musicale au sein de cette tranche d'actu ? Ça pourrait être une bonne idée, non ? Alors, qu'est-ce que j'avais envie de proposer à ce moment-ci ? Pourquoi pas s'en aller vers Giuliano Palma et l'Appuntamento ?

0: L'appuntamento de Giuliano Palma. J'espère que cette petite chanson d'amour vous a emmené avec nous un petit peu en Italie. Et nous allons maintenant reprendre la tranche d'actu en revenant vers l'agenda. C'est reparti.
1: Le lundi 18 mai à Méricourt, il y a une collecte mobile des dons du sang de 15h à 19h à la salle Jean Villard et à Estevel au 70 rue Blanche Dupont, également de 15h à 19h.
0: Et le même jour, il y a aussi le soir un ciné-débat au Kinociné de Villeneuve-d'Ascq. Le film s'appelle « Deux procureurs ». En fait, le Kinociné lance un ciné-justice, le barreau à l'écran. Un nouveau cycle de ciné-débat imaginé pour faire dialoguer cinéma, justice et débat public, en partenariat avec le syndicat de la magistrature de Douai et le SAF de Lille. Pour cette première soirée de ciné-justice, le Kinociné projettera « Deux procureurs » de Sergueï Loznitsa, un grand film politique présenté en compétition au Festival de Cannes 2025 et qui a été récompensé par le prix François Chalet. Voici le topo. En URSS, en 1937, au cœur des grandes purges staliniennes, une lettre de détenu accusé à tort parvient jusqu'à un jeune procureur, Alexandre Kornev. Convaincu qu'il peut encore faire respecter le droit, il s'engage dans une quête de justice qui le conduit au centre d'une machine judiciaire déjà soumise à la peur, à la bureaucratie et à la pression du pouvoir. Avec sa mise en scène austère, ses plans fixes, son atmosphère oppressante et sa puissance de réflexion, Deux procureurs s'imposent comme un film rare, une œuvre de cinéma intense, mais aussi comme une expérience qui interroge frontalement ce que devient la justice quand elle est placée sous pression politique. Le film suit un jeune magistrat idéaliste confronté à un système qui conserve l'apparence de la légalité tout en broyant les individus. Avec Ciné Justice, le barreau à l'écran, le Kinociné souhaite ouvrir un espace d'échange accessible à la magistrature, aux avocats, avocates, aux juristes, aux étudiants, étudiantes et à toutes celles et ceux qui veulent penser la justice autrement. Une nouvelle proposition à Lille, au croisement de la culture, du droit et des grands enjeux contemporains. Pour cette séance inaugurale, une question traversera la projection et surtout tout le débat. Que devient la justice sous pression politique? C'est donc au Kinociné de Villeneuve-d'Ascq, lundi 18 mai à 19h30.
1: Et le 19 mai, il y a également encore une fois une collecte de dons du sang à Douvrin, donc à la salle Lierdermann, de 15h à 19h. Il y aura également la même chose, donc c'est-à-dire une collecte du don du sang, mais cette fois-ci une collecte mobile, le mercredi 20 mai, de 11h à 19h à Liévin, à la salle Araignée.
0: Et nous en venons au mercredi 20 mai avec la rue aux enfants. Vive les pollinisateurs, c'est le thème qui a été mis à l'honneur pour cette année, cet événement, la 6e édition de cet événement si attendu dans notre quartier de la Cité des Provinces, au niveau du square Noguer. C'est tout l'après-midi. À cette occasion, près de 40 activités gratuites seront proposées par de nombreuses associations pour le plaisir des plus petits comme des plus grands. Il y aura par exemple de la sensibilisation au compostage, une exposition sur les pollinisateurs, un spectacle musical, un manège écologique, ne me demandez pas ce que c'est, à découvrir le 20 mai après-midi. Activités sportives prévues, roller, bowling humain, karting à pédale. Et il y aura aussi de la sensibilisation à la conduite à vélo et à trottinette et un quiz et des animations diverses. Et notamment, par exemple, une buvette sera également à votre disposition pour vous hydrater et partager un petit tanka, un petit moment convivial. Il y aura aussi un plateau radio. Toutes les activités sont gratuites et ouvertes à toutes et tous. Et le plateau, en fait, prendra lieu avec Micro Rebelle, votre radio associative locale préférée, avec des habitants et habitantes qui vont animer et faire des interviews des intervenants et intervenantes des assos qui seront là ce jour-là.
1: le jeudi 21 mai 2026 de 13h30 à 16h30 au Louvre Lens Valley, 84 rue Paul Bert à Lens, forum ouvert organisé par la communauté d'agglo Lens-Illévins. Donc vie affective, on s'exprime. Le 21 mai, les visiteurs accéderont à un espace d'écoute, d'information et de prévention. Sur place, il sera possible de bénéficier de consultations anonymes et gratuites, d'échanger avec des professionnels, donc c'est-à-dire gynécologues, sages-femmes, sexologues, conseillères conjugales, écoutants et autres, et d'être informés sur les vaccinations, les dépistages et la prévention. De nombreux partenaires seront présents pour accompagner, orienter et répondre aux questions dans une démarche simple et accessible à tous. Ce forum s'inscrit dans la dynamique du mois sans tabou. Donc c'est le jeudi 21 mai de 13h, donc de 13h30 à 13h30 au 84 rue Paul Bert à Lens.
0: Jeudi 21 mai à 19h, toxicité coloniale, documenter le paysage radioactif dans le Sahara. Alors, je ne vais pas tout relire car on vous en a parlé beaucoup sur cette antenne, mais l'atelier d'histoire critique organise une rencontre fort intéressante avec Samia Eni, historienne des environnements bâtis, détruits et imaginés, et qui est autrice du livre « Toxicité coloniale, documenter le paysage radioactif dans le Sahara » qui vient de sortir en mars 2026 aux éditions B42. Ça va se passer à la librairie Bigelmoi, et donc pour toutes celles et ceux qui s'intéressent à ces questions de pollution, mais aussi du scandale des essais nucléaires dans le Sahara algérien, n'hésitez pas, l'entrée est libre et gratuite, c'est au 124 rue Pierre-le-Grand à Lille.
1: Le vendredi 22 mai 2026 à 19h et le samedi 23 mai 2026 à 18h, c'est le théâtre paysage, spectacle et donc en déambulation avec des stations assises en friche avec la compagnie Lumière d'août, Alexandre Kuchewski et Culture Commune. Comment saisir ce qui a disparu ici? Que nous disent aujourd'hui ces friches fantômes de la révolution industrielle? Comment faire théâtre de ces points d'aboutissement occidentaux? Sur le carreau de mine, le silence résonne autrement. Les chevalements, immobiles, semblent encore veiller sur une activité disparue. En parcourant ces friches industrielles, une sensation s'impose, presque palpable. Ici, la vie battait son plein. Des hommes, des femmes, des gestes, du bruit, de la sueur. Ici, on travaille. On vivait, on partageait, et si ces lieux pouvaient encore parler. N'hésitez pas à y aller, donc c'est le vendredi 22 mai 2026 à 19h et le samedi 23 mai 2026 à 18h. Cela se situe aux cultures communes basses, donc le site du 11-19 à Losangoël.
0: Et du coup, pour découvrir du théâtre paysage, un concept que je ne connaissais absolument pas, un truc assez expérimental à découvrir. Et on s'en va après au samedi 23 mai de 18h à minuit parce qu'il y a la Nuit des musées qui vous est proposée par le Louvre Lens. C'est à l'occasion de la Nuit européenne des musées et dans le cadre de l'expo « Par-delà les mille et une nuits, histoire des orientalismes ». Le Louvre Lens propose de dévoiler « Mille et une nuits des musées », une programmation nocturne et festive où ateliers, visites guidées et DJ set vous invitent à danser, écouter, rêver, se métamorphoser, créer. L'accès au musée et aux activités proposées pendant la Nuit des musées est libre et gratuite à partir de 18h et jusqu'à la fermeture du musée à minuit. Le dernier accès est à 23h30 par contre. Les ateliers et visites sont accessibles sur inscription, sur place, le jour même, et prennent fin à 22h. La visite des galeries d'expo, par contre, est possible pendant le DJ set. L'espace de restauration de la Pose du Cerisier et la librairie boutique seront ouvertes également. Retrouvez tout le programme sur le site du Louvre Lens.
1: Et pour finir cet agenda, le dimanche 24 mai 2026, la Pride de Lens. Cet événement est un moment fort de visibilité, de fête et de lutte pour le droit des personnes LGBTI+. Donc cela se passe à la place Jean Jaurès à Lens. Les horaires du village associatif sont 11h à 20h.
0: Et nous nous acheminons peu à peu vers la fin de cette émission. Alors je vous propose de non pas se quitter en musique car on va vous redire bon au revoir avant la fin de l'émission, mais de partir vers l'écoute de Axel Tesleff avec le morceau Bad Karma.

0: Axel Teslev, DJ finlandais sur Micro Rebelle 99.6 FM avec le morceau Bad Karma. On le remercie pour cette composition de qualité et nous allons devoir peu à peu vous dire au revoir et partir vers la conclusion de cette émission. Merci à toi Ethan pour ta présence, l'animation et la revue de presse. Merci d'être venu. Ah,
1: merci à toi de m'avoir laissé participer.
0: Merci à vous énormément de nous avoir écoutés. Cette tranche d'actu touche à sa fin. Retrouvez une émission d'actu chaque jour sur Micro Rebelle à 8h, à midi et à 17h. Et puis dans le week-end. Et puis sinon, beaucoup de musique, des émissions thématiques intéressantes. N'hésitez pas à explorer notre grille des programmes. Et on vous souhaite une très bonne écoute sur Micro Rebelle pour la suite des programmes. Avec, si vous nous écoutez en direct maintenant, les programmes de la Franf. Au revoir.

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0: Et c'est maintenant parti pour un quart d'heure d'information, jusqu'à 9h42 environ, avec le flash RFI Afrique, et on raccroche les wagons de micro-rebelles juste après. Il n'y a pas d'opportunisme. Bonne écoute. 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
4: Le journal Afrique avec vous, Vincent Dublange, et à la une, cette vidéo diffusée par les rebelles indépendantistes du nord du Mali.
6: On peut y voir plusieurs dizaines de soldats maliens assis en civil dans une cour. Le FLA qui parle de prisonniers de guerre. L'armée malienne n'a pas répondu à nos questions. Une enquête réclamée par l'ONU au Nigeria après cette alerte de l'organisation non gouvernementale Amnesty International sur une potentielle bavure de l'armée. Les autorités nigérianes évoquent des chiffres non vérifiés. Nous sommes également au congrès du PPACI, le parti des peuples africains Côte d'Ivoire, avec Laurent Gbagbo, 81 ans, qui rempile à sa tête. RFI au Festival de Cannes aussi, avec ce portrait tout à l'heure d'un exilé tchadien et sud-soudanais, Amin Ben Rachid. Il préside cette année l'un des jurys du Festival de cinéma. Et puis, le journal des sports dans 10 minutes, championnat d'Afrique d'athlétisme et basket ivoirien au menu. Mais avant de développer ces titres, cette information qui nous parvient ce matin, une nouvelle épidémie d'Ebola en cours en République démocratique du Congo. Elle touche pour l'instant deux zones de santé situées dans la province de l'Ituri, dans l'est du pays, précisément les zones minières de Mangualou et de Rwampara. Au total, plus de 200 cas suspects déjà signalés. Cette nuit, l'Institut National de Recherche Biomédicale, l'INRB, a confirmé 13 cas positifs au virus Ebola, donc en Ituri. Le Centre africain de contrôle et de prévention des maladies, Africa CDC, vient tout juste de convoquer une réunion d'urgence. On en parle bien sûr dans nos prochaines éditions, notamment Afrique Midi, midi 30, temps universel sur RFI. Au Mali, je vous le disais en titre, les rebelles indépendantistes du Front de Libération de l'Azawad affirment détenir plus de 200 militaires maliens, considérés comme des prisonniers de guerre. Détention à Kidal, cette ville du nord du pays, prise à l'armée malienne et à ses partenaires russes de l'Africa Corps le 25 avril dernier, lors d'une offensive menée conjointement avec les djihadistes du Jnim. D'après le FLA, plusieurs dizaines de militaires auraient été tués lors de ces combats. Les autorités maliennes de transition, elles, n'ont communiqué ni sur le bilan des attaques du 25 avril, ni sur le cas des militaires maliens capturés. David Baché.
7: Sur une vidéo, on peut voir plusieurs dizaines de soldats maliens assis dans une cour, en civil. Les rebelles indépendantistes du FLA affirment détenir plus de 200 militaires de tous grades capturés à Kidal lors des combats du 25 avril et dans les jours qui ont suivi. Certains ont été rattrapés dans leur tentative de fuite, d'autres débusqués en ville où ils se cachaient. Après la défaite, les Russes de l'Africa Corps, partenaire de l'armée malienne, avait négocié avec le FLA pour sortir de Kidal sains et saufs. Les soldats maliens laissés derrière eux sont désormais considérés par le FLA comme des prisonniers de guerre. Ils sont bien traités, assure le porte-parole du FLA Mohamed El Maouloud Ramadan, qui invite les ONG internationales à venir s'en assurer. Les rebelles ne réclament aucune rançon, ils finiront par être libérés dans le cadre de négociations, mais quand, on ne sait pas encore, explique encore le porte-parole. Les rebelles détenaient déjà une vingtaine de soldats maliens et deux Russes capturés en 2023 et 2024. Il y a trois semaines, le FLA a pris Kidal aux côtés des djihadistes du Jnim. Mais selon un chef militaire du FLA, tous les soldats maliens capturés sont pris en charge par le FLA seulement. Sollicité par RFI, l'armée malienne n'a pas donné suite.
4: RFI matin, 9h33 à Paris, une heure de moins à Abuja. L'armée nigériane qui dénonce un rapport trompeur des chiffres non vérifiés d'Amnesty International. Amnesty qui publiait ces derniers jours un document sur les frappes aériennes qui auraient fait, c'était dimanche, plus d'une centaine de victimes civiles, dit Amnesty International, sur un marché bondé de l'état de Zamfara, au nord-ouest du Nigeria. Le haut-commissaire de l'ONU pour les droits humains, de son côté, réclame une enquête impartiale. Harmonie Pondinyaga.
8: Aucune preuve crédible et étayée de victimes civiles n'a été établie par une évaluation officielle ou une vérification indépendante, a affirmé le major général Michael Onoja, porte-parole de l'état-major de la défense nigérian, dans un communiqué. L'armée s'en tient à une version selon laquelle plusieurs terroristes ont été neutralisés après avoir visé un lieu identifié comme un point de coordination pour des attaques planifiées, poursuit le communiqué. Du côté d'Amnesty International, en revanche, il s'agit d'une situation inacceptable. L'ONG a affirmé que parmi les personnes décédées se trouvaient en majorité des gens ordinaires, venus faire leur marché et des commerçants. Déjà, la semaine dernière, les armées nigérianes et tchadiennes avaient été accusées d'avoir tué plusieurs pêcheurs lors de bombardements sur le lac Tchad, repère de plusieurs groupes djihadistes. Il est crucial que les autorités nigérianes et tchadiennes mènent des enquêtes rapides, approfondies, indépendantes et impartiales sur ces incidents troublants, a également exhorté mercredi le haut-commissaire aux droits de l'homme de l'ONU, Volker Türk. Harmonie Pondinaga, Lagos, RFI.
4: En Côte d'Ivoire, Laurent Gbagbo reconduit à la tête de son parti, le Parti des Peuples Africains Côte d'Ivoire, PPACI, fondé le 17 octobre 2021, très précisément par l'ancien président ivoirien. Il tient depuis hier et jusqu'à aujourd'hui son congrès, son premier congrès ordinaire à Abidjan. Il y a près de 3000 participants sur place. Avec quels enjeux, Binta Diagne ?
9: Principal temps fort de ce premier jour de congrès, la reconduction par acclamation de Laurent Gbagbo à la tête du PPACI. Cette décision a suscité une vive émotion parmi les congressistes présents au Palais de la Culture. Absent des travaux, leur leader devrait adresser un message aujourd'hui. La semaine dernière, l'ancien président ivoirien a soumis des propositions lui permettant de ne pas gérer le parti au quotidien. À voir si ces propositions sont dévoilées à la clôture du congrès. Autre enjeu, toiletter les statuts du parti et se pencher sur la situation des militants qui n'ont pas suivi les consignes du comité central en présentant leur candidature au récent scrutin. Trois personnalités, dont Awadon Mello, candidat malheureux à la présidentielle d'octobre 2025, ont été radiées du parti. 62 autres militants sont suspendus entre 3 et 18 mois. Parmi ces militants figurent notamment le professeur Georges Armand Ouénien, prince Arthur Dali, maire de Lakota, ou encore Stéphane Kipré, aujourd'hui député indépendant. Notre parti a besoin d'une direction tournée vers l'avenir, écrit-il sur sa page Facebook. Nous devons, dit-il, repartir sur des bases nouvelles avec une répartition claire des responsabilités autour d'un leader, garant de la vision et de l'autorité morale. Fin de citation. Binta Diagne, Abidjan, RFI.
4: En Mauritanie, des militants anti-esclavage refoulés. Ils étaient venus des États-Unis pour rendre hommage à Boubacar Messaoud, qui est récemment décédé. C'est une figure historique de la lutte contre l'esclavage. La délégation faisait partie de l'ONG Abolition Institute, basée à Chicago. RFI Nouakchott, Oumar El Hadj Thiam.

0: mauritaniens d'empêcher les membres de la délégation de Abolition Institute d'avoir des informations sur la détention des membres et des députés d'IRA. C'est un coup d'épée dans l'eau.
1: Au-delà de cet hommage interdit, c'est bien la situation politique interne qui inquiète. Hawa Sireba, activiste féministe, militante des droits humains, y voit une volonté de faire taire les voix critiques.
2: On ne peut s'empêcher de ressentir une certaine inquiétude quand les autorités limitent la visibilité sur des dossiers sensibles comme les droits humains ou la question de l'esclavage. Cela alimente naturellement les craintes d'une fermeture du pays.
1: Selon les observateurs, en durcissant le ton, la Mauritanie s'expose à un nouvel isolement sur la scène internationale. Omar El Hajitia, Nouakchott et RFI.
3: Le rapprochement entre le Maroc et la Syrie maintenant dans ce journal. Ça fait 14 ans que l'ambassade de Syrie au Maroc a été fermée. Décision à l'époque des autorités de Rabat. Hier, le ministre des Affaires étrangères syrien était sur place. Il a vu son homologue marocain pour rouvrir les locaux. Mathias Reynal nous explique.
4: Les drapeaux syriens et marocains côte à côte durant la rencontre entre les ministres des Affaires étrangères des deux pays. Une scène impensable il y a encore quelques années. En 2012, en pleine guerre civile syrienne, le Maroc rompt ses relations diplomatiques avec le régime Assad, qui se livre alors à une répression meurtrière contre l'opposition. Soutien historique du Polisario, le mouvement indépendantiste au Sahara occidental, le régime syrien a toujours entretenu des relations houleuses avec Rabat. La chute de Bachar el-Assad en décembre 2024 représente pour le Maroc l'opportunité de voir le pays basculer dans le camp allié. Ce rapprochement s'est concrétisé lors de cette visite de travail, la première dans le royaume pour le ministre syrien des Affaires étrangères. Au passage, Assad Hassan al-Shaibani a assuré que son pays respectait l'intégrité territoriale du Maroc et sa souveraineté sur l'ensemble de son territoire. En présence de son homologue marocain Nasser Bourita, il a procédé à la réouverture de l'ambassade syrienne à Rabat, estimant qu'elle reflétait la volonté de la nouvelle Syrie d'ouvrir une page prometteuse dans ses relations avec le Maroc. Mathias Reynal, Casablanca. RFI.
3: Et puis on va terminer ce journal avec du cinéma. C'est le Festival de Cannes qui se poursuit dans le sud-est de la France, le plus grand festival de cinéma au monde. Vous le suivez bien sûr sur RFI tous les jours. Ce matin, un parcours inspirant, celui d'un acteur tchadien et sud-soudanais. Il s'appelle Amin Ben Rachid. Son histoire, il a fui le Tchad à 17 ans, il a traversé le Sahara, la Méditerranée, violences et dangers pour rejoindre l'Europe et la France. Et aujourd'hui, à Cannes, il préside le jury parallèle du prix de la citoyenneté. Ouday Ibrahim l'a rencontré.
5: C'est en allant à l'OFPRA pour établir son dossier en tant que réfugié politique qu'Amin Ben Rachid croise les pas d'un homme. Interpellé par son visage et sa taille, il lui propose une séance photo.
6: Moi, quand je suis arrivé à Paris, j'avais un rendez-vous et dans le métro, il y avait un photographe qui m'a arrêté pour faire des photos avec moi. Moi, je lui dis, j'ai jamais fait des photos de ma vie, mais pourquoi pas. Mais là, j'ai un rendez-vous vraiment urgent. Donc, il m'a laissé sa carte de visite et j'ai commencé à faire des photos tout le long 2019. Quand le Covid s'est arrivé, il y a plus de shooting, il y a plus de fashion. Et donc, c'est comme ça que je suis arrivé dans le cinéma. J'ai fait des castings et je suis content aujourd'hui.
5: Autant dire que c'est un parcours où le réel et le cinéma se chevauchent. Depuis 2020, Amin Ben Rachid enchaîne le rôle. Dans son dernier film, il partage l'affiche avec Yam Abbas dans Seul les rebelles de la franco-libanaise Daniel Arbid. Il y joue le rôle d'un travailleur soudanais opprimé. Ce film a fait l'ouverture du panorama à la Berlinale en février dernier et sortira en France le 24 juin. Il jouera aussi très prochainement dans 3 nouveaux films et ce n'est pas tout, il tient à raconter sa propre histoire et son parcours depuis son départ du Tchad. Il en a déjà écrit le scénario et espère pouvoir le tourner en 2027. Ouday Ibrahim, Cannes, RFI.
3: Et à Cannes, comme à Paris, dans nos studios, il est 9h quasiment 42 minutes. Vous êtes avec Clotilde Dumais pour la suite et la fin d'RFI Matin.
7: Oui, et à Cannes, on va y retourner dans quelques minutes. Merci beaucoup Vincent Dublange.
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7: L'actualité sportive avec vous Antoine Grenier et la Coupe du Monde qui est à la une avec les traditionnelles listes de joueurs convoqués. Fin du suspense aujourd'hui pour la Côte d'Ivoire.
9: Et Mersfaé, le sélectionneur vainqueur du Festival de la Cannes en 2024, annoncera à 13h temps universel les noms des éléphants qu'il amènera en Amérique du Nord cet été. Principale incertitude, la présence ou non de Sébastien Haller, l'attaquant champion d'Afrique avec la Côte d'Ivoire, mais absent de la liste du mois de mars.

0: 31 ans. Alors, rêve du mondial et n'exclut pas une retraite internationale s'il ne devait pas être convoqué.
1: En Côte d'Ivoire toujours, mais du basket, le palmarès de la Coupe nationale qui est identique à l'an dernier.
0: Jeunesse Club d'Abidjan et les FBR conservent leurs trophées respectivement chez les hommes et chez les dames. JCA a battu Association sportive d'Adjamé.

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Bienvenue dans notre émission La Révolution en chantant. La Révolution en chantant, c'est sur Micro Rebelle 99.6, chaque jeudi à 21h, avec une rediffusion le lendemain, vendredi, à 10h. 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Chansons engagées, chansons politiques, chansons sociales. Depuis toujours, les chansons de protestation, de contestation, de révolte accompagnent les mouvements sociaux et politiques, parfois les précèdent et même les initient. Si la télévision et les nouveaux médias laissent peu de place à la chanson engagée, celle-ci n'a jamais complètement disparu. Quoi de plus naturel qu'une émission consacrée à la chanson sociale, à la chanson révolutionnaire, sur une radio qui s'appelle Micro Rebelle. Durant une heure, La Révolution en chantant va s'efforcer de vous présenter quelques chansons qui reflètent les contestations, les mobilisations, les tentatives de subversion ou de soulèvement, les luttes armées et les autres formes d'action directe collective. Certains airs sont très connus, d'autres moins. Nous nous efforcerons, bien sûr, de vous faire entendre des textes en français, mais pas seulement. Et puis, si nous vous proposerons des chants socialistes ou anarchistes, nous ne nous priverons pas des chanteuses et chanteurs plus contemporains. Bonne écoute à toutes et à tous. Bienvenue à toutes et tous. Aujourd'hui, pour cette nouvelle émission de La Révolution en chantant, sur Micro Rebelle 99.6, je vous propose de nous intéresser à la chanson antimilitariste. Notons tout d'abord que c'est tout à fait d'actualité. Les États-Unis et Israël bombardent l'Iran en bafouant ouvertement le droit international. Les populations civiles, y compris les enfants, en sont les premières victimes. L'État français nous prépare à la guerre. Les budgets militaires sont partout revus à la hausse au bénéfice des entreprises profiteuses de guerre, les Thales, MBDA, Naval Group, Dassault, Safran, etc. Rappelons par exemple qu'un seul missile Mika est vendu 600 000 euros par MBDA à l'État et qu'une heure de vol d'un avion Rafale coûte 20 000 euros. Bref, l'antimilitarisme. Comme son nom l'indique, l'antimilitarisme s'oppose au militarisme dans ses dimensions hiérarchiques et autoritaires. Mais d'une manière plus générale, l'antimilitarisme s'oppose bien sûr au bellicisme, à la guerre. Par ailleurs, les armées reposent sur les États, les États-nations, et donc l'antimilitarisme, par extension, s'oppose au nationalisme. Les antimilitaristes sont alors anti-autoritaires et internationalistes. Dans la chanson révolutionnaire, la dimension antimilitariste existe depuis des siècles. Chaque conflit voit émerger de nouvelles chansons antimilitaristes, et nous en avons déjà écouté plusieurs dans nos émissions précédentes. Il s'agit notamment de chansons reprises au sein du mouvement ouvrier dans ses dimensions communistes ou anarchistes. Pour l'émission d'aujourd'hui, nous n'allons pas faire le choix de ces chansons issues du mouvement ouvrier. Nous allons davantage vous proposer des chansons issues du répertoire de chanteurs et chanteuses dans différents pays. Et on commence par la chanson qui reflète sans doute le plus l'antimilitarisme en France. Je veux bien sûr parler du Déserteur de Boris Vian. Boris Vian écrit le Déserteur en 1954 lors de la guerre d'Indochine. Et il la chante le 7 mai 1954, c'est-à-dire le jour de la débâcle de Dien Bien Phu, où 1500 soldats français sont tués. Il s'agit d'une lettre adressée à Monsieur le Président par un homme ayant reçu un ordre de mobilisation en raison d'un conflit armé. L'homme y explique qu'il ne souhaite pas partir à la guerre et justifie sa décision par les décès survenus dans sa famille proche à cause de la guerre et par le fait qu'il ne veut pas tuer de pauvres gens. Il révèle son intention de déserter pour vivre de mendicité, tout en incitant les passants à suivre son exemple.
on va tout de suite écouter le déserteur tel que le chantait Boris Vian à l'origine. C'est ici une interprétation de Marc Robin.

en présentant il y a quelques minutes cette interprétation du déserteur par Mark Robin, je disais que c'était une version telle que l'a chantée Boris Vian à l'origine. En effet, je ne sais pas si vous avez noté la fin de cette interprétation. Je vous la refais entendre.

Dans cette version originale du déserteur, il est assez clair que antimilitarisme ne rime pas forcément avec pacifisme. Et cette version a notamment choqué Mouloudji, qui souhaitait la chanter. Il demande alors à Boris Vian de modifier certaines paroles parce qu'il souhaite généraliser le message. Ainsi, « Monsieur le Président » est remplacé par « Messieurs qu'on nomme grand ». « Ma décision est prise, je m'en vais déserter » est remplacé par « Les guerres sont des bêtises, le monde en a assez ». De plus, Mouloudji n'imagine pas un pacifiste ayant un fusil. Et il demande à Boris Vian de remplacer la chute initiale qui dit « Si vous me poursuivez, prévenez vos gendarmes que je tiendrai une arme et que je sais tirer ». Ensemble, Boris Vian et Mouloudji recomposent le dernier quatrain de la façon suivante « Si vous me poursuivez, prévenez vos gendarmes que je n'aurai pas d'armes et qu'ils pourront tirer ». Et désormais, Mouloudji la chantera avec cette nouvelle chute, et Boris Vian également. En voici cette nouvelle interprétation par Boris Vian lui-même.

0: J'évoquais Mouloudji, qui souhaitait chanter le déserteur de Boris Vian. C'était bien le seul. À l'exception de Mouloudji, tous les artistes sollicités se sont désistés lors de la première édition du déserteur. Et si Mouloudji enregistre le déserteur sur un disque de Mark Phillips en 1954, le comité d'écoute radiophonique interdit sa diffusion, tandis que le maire de Dinard, Yves Vernet, envoie des manifestants perturber sa tournée. Un an plus tard, en 1955, Boris Vian enregistre le déserteur sur un disque 45 tours et sur un 33 tours, mais les ventes de ces disques ne sont estimées initialement qu'à moins de 500 exemplaires. Phillips ne procède par la suite à aucun retirage, sans doute en raison de la réputation sulfureuse de Boris Vian liée à cette chanson « Le déserteur ». Des copies illégales circulent donc rapidement. En effet, peu après sa sortie, la chanson est interdite de diffusion à la radio pour antipatriotisme, notamment à cause de son dernier couplet. Paul Faber, conseiller municipal de la Seine, avait été choqué par le passage à la radio de cette chanson et avait demandé qu'elle soit censurée en janvier 1955. En guise de réponse, Boris Vian écrit une mémorable lettre ouverte à M. Paul Faber qu'il adresse pour diffusion à France Dimanche. Toutefois, cette lettre n'est publiée qu'à titre posthume. En 1958, la radiodiffusion et la vente de ce chant antimilitariste furent interdites, Boris Vian se voyant de plus refusé par son éditeur la partition de la première version de la chanson. L'interdiction fut levée en 1962, après la guerre d'Algérie. Dans les années 1965-1970, pendant la guerre du Vietnam, la chanson a été utilisée pendant des marches pacifistes et interprétée notamment par John Baez. On l'écoute maintenant.
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0: Merci. Merci beaucoup.
1: Signalons également que cette chanson, Le Déserteur, est utilisée durant des manifestations contre l'intervention occidentale dans la guerre du Golfe en 1991. Et c'est à cette époque que Renaud en tire une adaptation personnelle que je vous propose maintenant.

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1: Au-delà de Renaud, la chanson Le Déserteur de Boris Vian a été chantée ou adaptée par plusieurs chanteurs, entre autres par Serge Reggiani, Juliette Gréco, Richard Anthony, Eddie Mitchell, Dan Migras, Maxime Le Forestier, Ferhat Mehenni, Lenny Escudero, Dédé Fortin, John Baez, Hugo Frey, Marc Lavoine, Jane Roger, etc. Dans cette liste, il y a Richard Anthony, un chanteur qui compte plus de 600 titres enregistrés et plus de 50 millions de disques vendus. C'est concernant Richard Anthony que Jean Ferrat ironisait sur le fait que Le Déserteur était une chanson ONI dans le passé et était devenue un tube lorsqu'elle est chantée par Richard Anthony. Tout ça dans une chanson, Pauvre Boris, qui est un hommage à Boris Vian.

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1: Nous poursuivons notre émission, La Révolution en chantant, sur Micro-Rebelle 99.6, le jeudi à 21h, avec rediffusion le lendemain, vendredi, à 10h. Et donc, durant cette émission, nous nous intéressons à la chanson antimilitariste, telle que l'interprètent des chanteurs et chanteuses dans différents pays. Après avoir évoqué Boris Vian et le déserteur, on va maintenant s'autoriser un peu de Brassens. Le 14 mars 1975, sur le plateau d'Apostrophe, Georges Brassens pouvait notamment indiquer, je cite, « Je suis devenu antimilitariste parce que très jeune, j'ai détesté la discipline. » Ou encore, « J'aime la France, pas la patrie. » Jugeant que dans la Marseillaise, la musique est pas mal, mais les paroles très discutables. On le retrouve dans la mauvaise réputation, préférant son lit douillet à la musique qui marche au pas lors du défilé du 14 juillet.
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1: Tout de suite, une autre de Brassens qui nous permet de revenir sur l'opposition antimilitarisme-nationalisme. C'est les patriotes.

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Le dernier vers de cette chanson de Brassens nous dit, concernant les patriotes, « Au monument aux morts, chacun rêve d'avoir son nom », ce qui nous permet d'évoquer ici les monuments aux morts. 36 000 monuments aux morts existent en France. Seulement 12 d'entre eux sont pacifistes. On y trouve la liste sur le site de la Fédération nationale de la libre pensée. Voici ce que l'on trouve gravé dans le marbre sur celui de Jean Toupigerolles dans la Creuse. Si tout l'effort produit et tout l'argent dépensé pour la guerre l'avait été pour la paix, pour le progrès social, industriel et économique, le sort de l'humanité serait bien différent. La misère serait en grande partie bannie de l'univers et les charges financières qui pèseront sur les générations futures, au lieu d'être odieuses et accablantes, seraient au contraire des charges bienfaisantes de félicité universelle, maudite soit la guerre et ses auteurs. Érigé en 1923 par les anciens combattants de 14-18, ce monument de Jean Toupigerolles n'a jamais été inauguré, ni par les préfets, ni par l'armée. C'est un des rares monuments aux morts en France à être ignoré et méprisé par les autorités, sans doute parce que l'apologie de la paix dérange encore. Brassens a écrit d'autres chansons antimilitaristes, telles « La guerre de 14-18 » ou « Les deux oncles ». Un peu de chansons non francophones maintenant. « Blowing in the Wind » est une chanson pacifiste de Bob Dylan, écrite en 1962. « Blowing in the Wind » est la première composition d'importance

Nous allons maintenant écouter Soldier Side du groupe de rock californien System of a Down. Soldier Side, que l'on pourrait traduire par « aux côtés des soldats », dépeint des hommes morts à la guerre et gisant à côté des tombes. Dans ce texte, la guerre est une mort aveugle qui emporte tous les hommes.

On revient maintenant à Boris Vian et à son poème « À tous les enfants ». C'est un texte poétique, pacifiste, dont la première partie est dédiée aux victimes de la guerre, tandis que la seconde s'en prend aux puissants à qui la guerre a profité. Cette chanson, écrite en 1954, a été mise en musique en 1980 par Claude Vance et chantée par John Baez, Catherine Sauvage, Magali Noël, Annick Cizaruc et Francesca Solville. On l'écoute, chantée par Annick Cizaruc.

Forcément, quand on évoque des textes, des poèmes antimilitaristes, on finit par tomber sur Gaston Couté, le poète libertaire, connu pour ses textes sociaux, anarchistes et donc également antimilitaristes. Nos 20 ans est un de ses poèmes antimilitaristes, écrit vers 1905. Il a été mis en musique et est interprété par plusieurs artistes, tels Marc Augeret ou encore Monique Morelli, que l'on écoute maintenant.

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Un autre chanteur qui a abordé ce thème de l'antimilitarisme, c'est Henri Tachant. On l'écoute chanter dans les orchestres militaires.

Voilà, cette émission « La Révolution en chantant » se termine sur Microrebelle 99.6. Nous vous donnons rendez-vous très vite pour découvrir d'autres titres et nous vous proposons de nous quitter sur une dernière chanson qui s'inscrit bien, elle aussi, dans notre thématique du jour. Il s'agit de « Peuple du monde » et c'est chanté par la chorale « Mêle-toi du monde ». Bonne continuation à toutes et tous. Bye bye.

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1: Bonjour à vous, auditrices et auditeurs qui écoutez Micro-Rebelle en 7 heures. Prenez place, voyageuses et explorateurs des ondes où que vous soyez, en voyage, au bureau, dans votre jardin ou autour du fourneau. Comme chaque vendredi commence l'hebdo de Micro-Rebelle, pour vous tenir informés des actualités des luttes sociales, des événements qui nous ont semblé intéressants à partager avec vous, grâce à un agenda social et culturel local, des reportages et des interviews, la lecture de communiqués ou d'appels à témoignages ou à mobilisation. Une émission qui revient chaque semaine pour faire entendre la voix et les témoignages des personnes qui font vivre le bassin minier. Merci d'être à l'écoute des programmes de la 99.6 FM, j'espère que ce que vous entendez jusque-là vous plaît et vous informe. Peut-être nous écoutez-vous depuis le futur, ou même depuis une autre fréquence, car cette émission est aussi rediffusée sur Radio PFM 99.9 à Arras. J'en profite pour faire un coucou et des merci encore, merci à vous de nous relayer. D'ailleurs, si vous nous découvrez en écoutant cette fréquence amie, bonjour à vous et bienvenue. On est en charge de cette émission de manière tournante. Aujourd'hui, c'est Roxane au micro. Cette émission, c'est aussi l'occasion de parler des conditions de vie et de travail, de la vie associative et culturelle locale, et vous informer sur les actions de résistance et de mobilisation en cours. Ce sera le cas aujourd'hui, avec un agenda local fourni et avec l'interview d'un membre de Visa, réalisé par Laetitia. Visa, c'est un collectif regroupant plusieurs syndicats qui ont choisi de s'opposer à la montée des autoritarismes de tout poil, à la banalisation du fascisme, car Visa, ça signifie Vigilance et Initiative Syndicale Antifasciste. L'émission est bien sûr accompagnée de musique pour la joie de découvrir ou de redécouvrir des artistes, pour égayer ou apaiser les cœurs, et puis pour se donner de la force surtout. Alors maintenant que l'introduction est terminée, je vous propose de vous installer confortablement. Si tout le monde se sent prêt à démarrer...
2: Surtout, ne touchez à rien, ne bougez pas, restez avec nous. Dans un instant, le reste de l'actualité...

C'est parti. Je vous propose tout d'abord de vous saisir d'un calepin, d'un papier qui traîne et d'un stylo, ou tout simplement de votre téléphone, pour noter ces quelques dates. Je m'excuse d'avance si les dates annoncées seront dépassées au moment où vous écoutez la version rediffusée de cette émission. Alors, tout d'abord, une exposition a lieu au Toit commun tout le mois de mai. Femmes invisibilisées et pourtant déterminantes. Il s'agit d'une expo de portraits de femmes qui ont marqué l'histoire par l'association Femmes en Avant, visible au Toit commun du lundi au vendredi de 9h à 18h, avec entrée libre. L'association Femmes en Avant a été créée il y a 10 ans dans le quartier du Vent de Bise à Liévin et ne regroupe que des dames engagées depuis toujours dans la lutte contre le racisme et l'antisémitisme, mais plus généralement contre toutes les formes de discrimination et pour la reconnaissance de l'égalité femmes-hommes. Chaque 8 mars, journée internationale des droits des femmes, elle nous rappelle qu'il n'y a pas de métier, de sport, de loisirs réservés aux garçons et d'autres aux filles. L'égalité entre femmes et hommes passe par la valorisation de l'héritage des femmes et cette exposition, c'est l'occasion de découvrir ou de redécouvrir l'œuvre, le parcours, les découvertes de grandes figures féminines de notre histoire. Le vendredi 15 mai, c'est le warm-up du Rock in Bourlon. Alors, qu'est-ce que c'est que ça ? C'est une soirée-concert qui est gratuite et qui va augurer le festival Rock in Bourlon, un festival de rock, de métal et de musique alternative locale dont la première édition était sur une remorque de camion et qui a bien grandi depuis. Vous pouvez d'ailleurs retrouver une interview de Pierre Gauthier, co-organisateur du festival, sur notre site micro-rebelle.fr. Et que pourrons-nous entendre lors de cette soirée ? Eh bien, il y a Millard du Stoner Rock, Sloth Temple du Doom, Beggar 288, c'est du Stoner Rock Grunge. Il y a aussi Kermesse, du Synth Punk, qui nous vient de Tours, sinon tous les autres groupes sont lillois. Toujours ce soir, mais cette fois-ci sur Lille, à 20h30, il y a une soirée stand-up antifasciste avec le collectif Brouhaha au Café Cantine La Moulinette. Une occasion de rire et de lutter ensemble en faisant communauté. Avec Méchante Colline, Moana, Ruby Pignata, William Akshar, Yas et Guillaume Boissig. Pas de réservation, mais il est conseillé d'arriver tôt pour avoir des places assises. La Moulinette, ça se trouve au 105 boulevard Victor Hugo, à Lille, et la soirée sera de 20h30 à 23h. Et c'est un soutien des artistes au chapeau, alors mieux vaut prévoir des espèces. Le lendemain, le samedi 16 mai, à Lens, il y a la finale régionale interclub du RC Lens Athlétisme au stade Léo Lagrange et c'est de 10h à 19h et la remise des récompenses est à 18h. À la médiathèque Robert Cousin, il y a du babillage pour les enfants jusqu'à 3 ans avec cette fois-ci dans la maison Un Grand Cerf. C'est à 11h et sur inscription. Le 16 mai toujours, il y a une collecte mobile des dons du sang à Ablain-Saint-Nazaire dans la salle des fêtes Masquelin et c'est de 8h à midi. Dimanche 17 mai, à Lens, il y a le marché aux puces organisé par l'association Au Bonheur des Familles. C'est sur le parking Cottage, rue Alain, et c'est de 6h à 6h30, donc 6h du matin à 6h30 le soir. Et vous pouvez retrouver une interview de l'association Au Bonheur des Familles sur notre site micro-rebelle.fr. Le lundi 18 mai, à Méricourt, il y a la collecte mobile des dons du sang. De 15h à 19h, c'est dans la salle Jean Villard et aussi, il y en a une à Estevel, 70 rue Blanche-Dupont, de 15h à 19h. Le soir, à 19h30, un ciné-débat vous est proposé au Kinociné de Villeneuve-d'Ascq avec la projection du film Deux procureurs. En effet, le Kinociné se lance dans des ciné-justice, le barreau à l'écran, un nouveau cycle de ciné-débat imaginé pour faire dialoguer cinéma, justice et débat public, en partenariat avec le syndicat de la magistrature de Douai et le SAF de Lille. Pour cette première soirée, le Kinociné projettera Deux procureurs de Sergueï Loznitsa, grand film politique présenté en compétition au Festival de Cannes 2025 et récompensé par le prix François Chalet. Voici le topo. En URSS, en 1937, au cœur des grandes purges staliniennes, une lettre de détenu accusé à tort parvient jusqu'à un jeune procureur, Alexandre Korneff. Convaincu qu'il peut encore faire respecter le droit, il s'engage dans une quête de justice qui le conduit au centre d'une machine judiciaire déjà soumise à la peur, à la bureaucratie et à la pression du pouvoir. Avec sa mise en scène austère, ses plans fixes, son atmosphère oppressante et sa puissance de réflexion, Deux procureurs s'impose comme un film rare.
une œuvre de cinéma intense, mais aussi une expérience qui interroge frontalement sur ce que devient la justice quand elle est placée sous pression politique. Le film suit un jeune magistrat idéaliste confronté à un système qui conserve l'apparence de la légalité tout en broyant les individus. Avec Ciné-Justice, le barreau à l'écran, le Kinociné souhaite ouvrir un espace d'échange accessible à la magistrature, aux avocats-avocates, aux juristes, aux étudiants-étudiantes, mais surtout à toutes celles et ceux qui veulent penser la justice autrement. Une nouvelle proposition à Lille au croisement de la culture, du droit et des grands enjeux contemporains. Pour cette séance inaugurale, une question traversera la projection et le débat : que devient la justice sous pression politique ? Maintenant, nous en revenons aux collectes du Don du Sang avec le 19 mai à Douvrin dans la salle Lirdemann de 15h à 19h et le mercredi 20 mai de 11h à 19h, c'est à Liévin dans la salle Régnier. Ce qu'il y a également le 20 mai, c'est la rue aux enfants. Toute l'après-midi, vive les pollinisateurs. C'est le thème mis à l'honneur par la rue aux enfants qui va avoir lieu donc ce mercredi 20 mai au square Noguer et autour. À cette occasion, près de 40 activités gratuites seront proposées par de nombreuses associations pour le plaisir des petits comme des grands, sensibilisation au compostage, exposition sur les pollinisateurs, spectacle musical, manège écologique, activités sportives, roller, bowling humain, karting à pédales, bref, plein de choses. Il y aura aussi de la sensibilisation à la conduite à vélo et à trottinette, des quiz, une buvette, et un plateau radio de 14h à 16h en direct, animé par des habitants et habitantes. Toutes les activités sont gratuites et ouvertes à toutes et tous. Le jeudi 21 mai, de 13h30 à 16h30, à Louvre-Lens-Vallée, 84 rue Paul-Bert à Lens, il y a un forum ouvert organisé par la communauté d'agglo Lens-Liévin qui s'appelle « Vie affective, on s'exprime ». Le 21 mai, les visiteurs accéderont à un espace d'écoute, d'information et de prévention. Sur place, il sera possible de bénéficier de consultations anonymes et gratuites, d'échanger avec des professionnels, des gynécologues, sages-femmes, sexologues, conseillères conjugales, écoutants, écoutantes, d'être informés sur les vaccinations, les dépistages et la prévention. De nombreux partenaires seront présents pour vous accompagner, orienter et répondre aux questions dans une démarche simple et accessible à tous. Ce forum s'inscrit dans la dynamique du mois sans tabou. Toujours jeudi 21 mai à 19h, Toxicité coloniale, documenter le paysage radioactif dans le Sahara. L'atelier d'histoire critique vous invite à une rencontre avec Samia Eni, historienne des environnements bâtis, détruits et imaginés, et autrice de Toxicité coloniale, documenter le paysage radioactif dans le Sahara, aux éditions B42, qui vient de sortir en mars 2026. Ça va se passer dans la librairie Le Bigelmois, qui se trouve à Lille, sur la place de Fives. Voici le topo. Toxicité coloniale revient sur les programmes nucléaires français menés entre 1960 et 1966 dans le Sahara algérien. Ce programme secret qui s'est déroulé pendant et après la guerre d'indépendance algérienne, qui a eu lieu de 1954 à 1962, a permis à un régime colonial français de mettre à feu 4 bombes atomiques atmosphériques, 13 souterraines et de mener d'autres expériences nucléaires dans le désert. Alors que la grande majorité des documents d'archives sont toujours classés secrets aujourd'hui, Toxicité coloniale rassemble une variété de sources permettant de documenter l'histoire violente des activités de la France en Algérie. Le livre constitue un corpus de choix à l'intersection de la justice spatiale, sociale et environnementale pour celles et ceux qui s'intéressent à l'architecture, au paysage et aux pratiques d'archivage dans une démarche décoloniale. Alors que ces bombes ont eu des conséquences durables pour les populations et les environnements locaux, ainsi que pour les vétérans français, le manque de contrôle des explosions, les lacunes de sécurité et l'utilisation des Algériens comme main-d'œuvre sur des chantiers particulièrement dangereux apparaissent comme des faits coloniaux d'une importance majeure. L'entrée est libre et gratuite, c'est donc à la librairie Café Le Bigelmois, 124 rue Pierre-le-Grand, à Lille. Et si nous prenions le temps d'une respiration musicale, nous allons maintenant écouter « We Were Made for These Times » du groupe The Klezmatics, qui se présente comme un groupe klezmer qui, en réponse à un monde fracturé, joue une musique de protestation, de joie et de solidarité radicale.

0: C'était We Were Made for These Times du groupe The Klezmatics du label Asphalt Tango Records. Merci à Damien de l'émission du Son dans la roulotte sur Radio Campus Lille 106.6 FM de l'avoir fait découvrir dans son émission du jeudi à 18h. Passons maintenant à l'interview. Lors de son émission de mai, Laetitia de l'émission Antifascisti a reçu un membre de Visa 69, Visa pour Vigilance et Initiative Syndicale Antifasciste. Visa regroupe différents syndicats, CGT, FSU, Solidaire, etc. et organise des formations et réalise une veille sur l'extrême droite. Cette interview a été diffusée initialement dans l'émission d'Antifascisti du mois de mai sur Micro Rebelle. C'est parti.
1: On reçoit aujourd'hui un membre du bureau de Solidaire Rhône, Solidaire 69, également membre de Visa. Bonjour.
2: Bonjour, merci pour l'invitation.
1: Avec plaisir. Déjà, Visa, qu'est-ce que c'est ? Qu'est-ce que ça recoupe ?
2: Alors, Visa, donc c'est Vigilance et Initiative Syndicale Antifasciste. C'est une association qui réunit plus de 300 structures syndicales au niveau national, surtout des structures de la CGT, de Solidaire et de la FSU, mais également des structures de la CNT, de la CNTSO, de l'UNSA, de Force Ouvrière, de la CFDT et de l'UNEF. Dans le Rhône, on a lancé une antenne locale de Visa en janvier 2025, donc il y a un peu plus d'un an maintenant, avec la CGT du Rhône, Solidaire Rhône, la FSU du Rhône, les CNT et CNTSO, et avec le soutien de l'UNSA et de l'UNEF. Visa, c'est donc Vigilance et Initiative, donc il y a une partie de travail de veille sur que fait l'extrême droite dans nos départements, quelle mairie elle compte essayer de prendre, quelle mairie elle arrive à prendre, quelles sont les activités des groupuscules néofascistes, etc., etc. Et puis il y a une partie initiative, donc Visa organise des formations, des stages, produit des brochures, du matériel d'information et de formation. Et nous, dans le Rhône en particulier, on est très tourné vers le travail de formation syndicale. Donc on a organisé déjà, je vais dire, une petite dizaine de formations, j'ai pas le nom précis en tête.
1: Visa se trouve sur toute la France ?
2: Alors oui, il y a maintenant près de 40, je crois, visas départementaux qui existent. Ça fait pas encore tous les départements, mais il y a de toute façon l'association nationale au départ qui peut intervenir dans tous les départements qui en font la demande sans aucun problème.
1: Tu parlais de formation. Qu'est-ce que vous faites dans ces formations ? C'est à destination de qui ? Qu'est-ce que vous apprenez ?
2: Alors, les formations Visa, elles sont à destination des syndicalistes, des militants et militantes syndiqués. Elles complètent les formations propre à nos organisations syndicales, donc à Solidaire, on a des formations de lutte contre l'extrême droite, contre le racisme, contre le sexisme, contre les LGBTI-phobies. Il y a le même type de formation à la FSU, à la CGT. Et donc les formations Visa, c'est des formations en plus, où on est en intersyndicale et où on réfléchit un peu plus avec cette dimension intersyndicale et unitaire. On a pour l'instant dans le Rhône organisé des formations Visa de base, on va dire, où on présente Visa, où on présente ce qu'on peut faire en intersyndicale et où, on va dire, on a plané un peu les méthodes dans les différentes organisations syndicales présentes. Et puis, on a aussi organisé des formations spécifiques attaque de l'extrême droite contre les droits des personnes LGBTI. On a organisé des formations spécifiques attaque de l'extrême droite contre les personnes racisées, donc le racisme et l'extrême droite. On va en organiser sur la question de l'extrême droite et de l'écologie, sur l'extrême droite et les droits au travail dans l'éducation. Voilà, on va décliner petit à petit les thématiques.
1: Ok. Pourquoi est-ce que des syndicats s'affirment-ils antifascistes ?
2: Ça, c'est une longue histoire entre l'extrême droite et le syndicalisme. Effectivement, on peut sans forcément remonter au tout début. Pétain, la première décision qu'il prend en arrivant au pouvoir, c'est de dissoudre les organisations syndicales et les organisations patronales en même temps pour mettre tout le monde sous la direction de l'État qui est en train de se monter. C'est pas quelque chose qu'il fait de manière originale. En fait, les nazis en Allemagne et les fascistes en Italie auparavant avaient fait la même chose. Donc, mettre chaque corporation professionnelle, c'est comme ça qu'ils appellent ça, le corporatisme, sous la houlette de l'État dictatorial. Bon, alors évidemment, ils dissolvent les organisations patronales, mais après, ils se mettent au service du capital, donc ça revient un peu au même, et les patrons sont pas très menacés. Par contre, pour les organisations syndicales de travailleurs et de travailleuses, là, c'est extrêmement sérieux. À l'époque, sous Vichy, la CGT et la CFTC sont entrées dans la résistance. Et puis au sortir de la Seconde Guerre mondiale, il y a le syndicalisme a pu redevenir, on va dire, officiel. Et depuis, chaque fois que l'extrême droite prend le pouvoir, parce qu'on dit parfois on n'a jamais essayé, mais en fait dans les municipalités c'est pas vrai, dans les au Parlement européen c'est pas vrai. Là il y a un nombre déjà record de députés à l'Assemblée nationale et ils pèsent sur les décisions du gouvernement. Donc bon, faut pas dire on n'a jamais essayé, mais en tout cas chaque fois qu'ils arrivent à se rapprocher du pouvoir, ils menacent très sérieusement le syndicalisme. Donc le syndicalisme, il est indépendant des partis politiques, mais ça ne veut pas dire qu'il est neutre. Et évidemment, tous les syndicats sont bien conscients que l'extrême droite est un de nos principaux ennemis. Juste pour prendre quelques exemples plus récents que Pétain ou les nazis, je crois que c'est Marion Maréchal qui parlait dans une interview de ce qu'elle comptait faire au droit de grève si un jour elle avait le pouvoir. Limiter au maximum le droit de grève, retirer la représentativité des organisations syndicales qui l'ont, faciliter la création de syndicats alignés sur leurs idées, qui appliquent la préférence nationale, alors que, bon, voilà, c'est pas du tout le programme du syndicalisme. C'est Éric Zemmour aussi qui disait dans un meeting à Villepinte qu'il serait le président de la réconciliation des classes et pas président de la lutte des classes. Donc voilà, évidemment, pour des syndicats comme, en tout cas, celui de Solidaire, qui s'inscrit clairement dans un cadre de lutte des classes, quand on entend ça, ça nous inquiète très fortement.
1: Oui, localement, je peux ajouter que ça date d'il y a quelques jours, le nouveau maire de Liévin, donc ville de 30 000 habitants, vient de supprimer la cérémonie du 1er mai. Donc le fait de recevoir les syndicats, la plupart des syndicats ont alerté et il y a eu un post le 23 avril qui dit que les syndicats sont des obédiences gauchistes en parlant de la CFDT. Je continue un peu sur les liens entre l'extrême droite et le monde du travail. Qu'est-ce que tu peux nous en dire là-dessus ?
2: Je vais aussi rebondir sur les syndicats qui seraient des obédiences gauchistes. En fait, les syndicats, bon, solidaires au niveau national, ont réuni 100 000 travailleurs, travailleuses. Voilà, la CGT, c'est entre 500 et 600 000 de mémoire. La CFDT, pareil. FO disent qu'ils viennent de repasser au-dessus de 500 000. Donc, c'est évident qu'il n'y a pas autant de dangereux gauchistes dans le pays, d'une part. Et d'autre part, c'est évident que avec des masses pareilles, en fait, il y a beaucoup d'hétérogénéité entre nous sur les opinions politiques, sur l'histoire familiale, etc., etc. Et en fait, des personnes sensibles aux idées d'extrême droite, on en a sur nos lieux de travail. Ça peut être des supérieurs hiérarchiques ou des collègues, mais on en a aussi dans nos structures syndicales. Et donc, c'est l'un des objets, on va dire, des formations et du travail de visa, qui est, à travers ces formations, de toucher un maximum de collègues, d'abord syndiqués et ensuite élargir autour de nous sur les collectifs de travail, toucher des collègues qui sont sensibles à certains discours du Rassemblement national en particulier, parce qu'il y a un vernis social et de défense des petites gens dans leur programme qui est là, voilà, il faut pas le nier, mais c'est de la démagogie, c'est du mensonge, et donc nous on est là aussi pour déconstruire ce discours, expliquer que c'est une arnaque, expliquer que à la fin les personnes qui vont souffrir si on applique cette politique, c'est les collègues racisés, descendants de l'immigration, et que c'est pas les personnes responsables et qui ont les sous, à savoir le patronat. L'extrême droite et le monde du travail, c'est aujourd'hui malheureusement une réalité sur laquelle les syndicats sont lucides, sur laquelle Visa en particulier est lucide, et voilà, en fait, c'est le cœur de votre travail.
1: Alors, je contextualise un petit peu sur le Pas-de-Calais. On a un département où il y a le RN qui s'implante notamment sur le bassin minier. Là, avec les dernières municipales, on a 14 municipalités RN. L'extrême droite, elle est aussi présente dans le Rhône et notamment à Lyon, avec des groupuscules violents, notamment, pas que. Il y a quand même beaucoup de groupes antifascistes, de syndicats, d'associations, etc. Pourquoi est-ce que ça a été pertinent pour vous de créer en plus Visa ?
2: Oui, alors en fait, l'image dans le Rhône est très différente de celle du Pas-de-Calais que tu viens de décrire. Dans le Rhône, il y a historiquement une implantation très forte de groupuscules fascistes, et c'est pas moi qui le dis parce que je suis un dangereux gauchiste, la plupart de ces groupuscules se revendiquent du fascisme historique de Mussolini. Donc il y a une implantation très forte de plusieurs groupuscules dans Lyon ou autour de Lyon. Autour de Lyon, dans le reste du département du Rhône, il y a, depuis quelques années, une montée des votes d'extrême droite dans les territoires les plus défavorisés, les moins, avec les politiques d'urbanisme les moins avancées, les plus ségrégatives. Je pense par exemple autour de l'aéroport ou un peu plus près de la Loire. Et en fait, là, aux dernières élections municipales, on a pour la première fois une municipalité qui est passée RN dans le Rhône à Tizy-les-Bourgs. Plus une deuxième municipalité où a priori c'était un maire sans étiquette, mais il vient de s'afficher que une des deux députés RN du département. Donc on a des doutes sur est-ce qu'il n'avait pas caché son appartenance partisane. Bon, donc c'est pas du tout les 14 municipalités que vous avez dans le Pas-de-Calais. Et quand on dit parfois à la télé de manière un peu sensationnelle que Lyon c'est la capitale de l'extrême droite, il faut avoir conscience qu'on parle pas de l'extrême droite électorale dans les urnes. À Lyon, le Rassemblement national au municipal a été éliminé dès le premier tour, mais on parle bien des groupuscules violents qui se réunissent, se forment, se construisent notamment au stade de foot et qui après essayent de faire régner la terreur dans les rues de Lyon. Donc ça, c'est la situation historique, on va dire, ces groupuscules violents avec effectivement des groupes antifascistes. On a beaucoup parlé ces dernières années de la GAL, de la Jeune Garde. Il y a des collectifs unitaire entre organisations syndicales, partis politiques, associations pour essayer de sécuriser nos manifestations, éviter de se faire attaquer. Donc ça c'est la situation historique avec des locaux qui ont ouvert et qui ont été fermés au fur et à mesure des mobilisations du camp antifasciste au sens large. Mais du coup, comme en particulier aux européennes de 2024 puis aux législatives anticipées qui ont suivi, on a vu dans nos organisations syndicales cette percée nouvelle des scores électoraux de l'extrême droite autour de Lyon, pas à Lyon même. On s'est dit au niveau des organisations syndicales qu'on avait été trop tranquille sur cette question-là jusque-là et qu'il fallait aussi qu'on se préoccupe vraiment de la progression des idées d'extrême droite dans la population, large, différente de ces groupuscules. Et donc c'est pour ça qu'on a lancé Visa peut-être aussi un peu tardivement. Ça peut être surprenant qu'on ait lancé Visa Rhône seulement en janvier 2025, mais c'est parce que jusque-là, on pensait, comment dire, peut-être un peu naïvement, être un peu à l'abri, et on s'est rendu compte que c'était pas le cas, et là, l'élection municipale de Tizy-les-Bourgs, malheureusement, le confirme.
1: Oui, en fait, comme il y avait beaucoup de groupes violents, ça cachait un peu, c'était l'arbre qui cachait la forêt.
2: Oui, alors après, bon, quand on dit l'arbre qui cache la forêt, ça peut donner l'impression un peu que l'arbre, c'était pas si grave. Les groupes néofascistes de Lyon, ils ont quand même agressé à de multiples reprises des syndicalistes, en particulier de Solidaires, de la CGT, des CNT. Ils ont attaqué des manifestations féministes ou des marches des fiertés LGBTI à plusieurs reprises. C'était quand même des gros arbres qui cachaient une forêt qui poussait petit à petit. Mais effectivement, on a été trop focalisé sur ces groupuscules. Enfin, on a été trop focalisé. On a mis toute notre énergie sur ces groupuscules alors qu'on aurait dû peut-être anticiper un peu plus. Bon, après, on peut refaire le passé autant qu'on veut. Ce qui est sûr, c'est qu'aujourd'hui, maintenant, on est tous et toutes bien conscients que le problème se limite plus aux groupuscules. Et donc, c'est aussi pour ça que les formations de Visa dans le Rhône ont beaucoup de succès, je pense, depuis un peu plus d'un an, que ça favorise aussi des rapprochements, d'ailleurs, entre nos organisations syndicales au fur et à mesure.
1: Continue un petit peu sur les municipalités. C'est une question qui a été pas mal abordée par des camarades dans le Pas-de-Calais, puisque de nombreuses villes sont tombées à l'extrême droite. Donc avant, on avait notamment Hénin-Beaumont qui était là, le fer de lance avec une grosse répression syndicale. Notamment, on pense à Djelloul Kéris qui subit encore et toujours de la répression de la part du maire avec des tentatives de révocation, il me semble qu'on appelle ça comme ça, de licenciement de la fonction publique. Là, avec 14 municipalités, se pose la question de, en fait, comment concilier la lutte antifasciste, la lutte pour sauvegarder les services publics. Quand on est fonctionnaire dans une mairie RN, comment est-ce qu'on fait? Et surtout, est-ce que c'est pas en contradiction avec le fameux devoir de réserve?
2: Oui, alors, moi je suis membre de Visa 69, je suis aussi effectivement syndicaliste solidaire dans un syndicat de la fonction publique. Alors, comme je disais, dans le Rhône, on se pose pas encore tout à fait la question dans les mêmes termes que vous dans le Pas-de-Calais. T'as parlé de notre camarade Djelloul de Sud-CT qui a été victime de répression syndicale. Voilà, la mobilisation est toujours en cours, il me semble. Je pourrais en parler bien mieux que moi. Sur la question du devoir de réserve, il y avait eu un certain nombre de tribunes qui étaient sorties de pétitions aussi justement en 2024 au moment des législatives anticipées de fonctionnaires disant qu'ils refuseraient d'appliquer les ordres du RN si le RN arrivait au pouvoir. Il y avait eu à ce moment-là un débat un peu intense par presse interposée sur qu'est-ce que c'était que ce droit de réserve qui est en fait un devoir de réserve, mais qui est en fait pas dans la loi, qui est une accumulation progressive jurisprudentielle. Bon, moi je suis pas un expert, ce que je peux dire c'est que manifestement la situation est pas très claire, qui peut être fait et ce qui peut pas être fait, vu que c'est de la jurisprudence notamment. Les fonctionnaires ont le droit, ont la liberté d'opinion, la liberté syndicale, le droit de grève, donc ils peuvent exprimer leur désaccord dans un certain cadre. Après, ils ont aussi un devoir de neutralité quand ils s'expriment en tant que fonctionnaires. Voilà, ça c'est, on va dire, c'est les principes généraux. J'insiste sur le fait qu'être fonctionnaire n'interdit pas de se syndiquer ou de se mettre en grève, et évidemment, c'est ce que font nos camarades de Sud-CT à Alain Beaumont. Au-delà de ça, c'est avant tout une question de rapport de force collectif et de solidarité de classe entre nous quand on est victime de ce genre d'attaque et de répression syndicale. S'il y a juste une personne qui dit « moi je suis pas d'accord » et qui se fait tomber dessus par la municipalité RN, bah ça va être compliqué pour elle de se défendre. Mais s'il y a une section syndicale, une intersyndicale derrière qui protège, qui est prête à monter au créneau, des rassemblements de soutien avec des bus qui viennent de toute la France, de la visibilisation, la presse qui vient, qui dit mais pourquoi ce maire il se permet de faire ça, c'est complètement illégal, bah là le rapport de force est pas le même. Donc en tout cas pour ce qui est de solidaire, nous c'est aussi un peu comme ça qu'on voit les choses. Il y a la loi, mais là la loi elle est pas claire, en fait c'est même pas dans la loi. Il y a la jurisprudence, et la jurisprudence on sait que c'est aussi le fruit de l'évolution historique des rapports de force.
1: On peut contacter Visa pour ce genre de questions, s'il y a des gens qui sont dans les municipalités, peuvent se rapprocher de vous, de trouver de la documentation, des infos, des choses comme ça sur le site.
2: Alors carrément, sur le site de Visa, donc c'est visa-isa.org, il y a un formulaire de contact et une adresse mail. À vrai dire, je sais pas s'il y a un Visa dans le Pas-de-Calais, je crois
1: que
2: si.
1: Non, il y en a. Alors il y en a pas, c'est peut-être en discussion, mais il y en a pas ni dans le 59 ni dans le 62, donc ni dans le Nord ni dans le Pas-de-Calais. J'espère que ça va bientôt se monter. N'hésitez pas à pousser ça dans vos organes.
2: Mais de toute façon, comme je le disais, Visa, au niveau national, tout à fait en mesure d'intervenir sur tous les départements. Donc voilà, contactez Visa au niveau national. Effectivement, il y aura toutes les réponses à ce genre de questions et pourquoi pas des camarades qui pourront venir intervenir sur place. Et en tout cas, pour ce qui est du cas de notre camarade Djelloul, je sais qu'il y a eu des déplacements en solidarité pour venir le soutenir, y compris de camarades de l'ensemble de Visa.
1: Absolument. Et d'ailleurs, on peut retrouver plusieurs interviews de Djelloul Kéris sur Micro Rebelle 99.6 FM. Dernière petite question, mais elle n'est pas petite. Comment est-ce que on peut, selon toi, agir dans le cadre du travail si on est, on est antifasciste et qu'on a envie, peut militer par ailleurs, on est dans des assos, etc. Et on voudrait parler d'antifascisme ou faire participer à la lutte antifasciste dans le milieu du travail. Qu'est-ce qu'on peut faire?
2: Bah pour moi, la première réponse, c'est de se syndiquer et de convaincre ses collègues de se syndiquer. Alors bon, dit comme ça, ça peut avoir l'air un peu facile, mais en fait, il y a un certain nombre d'études universitaires qui montrent, qui confirment que les personnes syndiquées, quel que soit leur syndicat, en fait, globalement, votent moins à l'extrême droite. Pourquoi ? Parce que le syndicat, c'est un cadre collectif où on discute entre personnes victimes de l'exploitation, où on, petit à petit, on met des mots, on met des concepts sur les situations réelles que l'on vit et où il finit par devenir évident que le problème, c'est pas l'immigration. Première réponse, se syndiquer et convaincre ses collègues de se syndiquer. J'ai presque envie de dire, avec ma casquette Visa, syndiquez-vous dans n'importe quel syndicat. Puis après, on verra si c'est le bon ou s'il faut changer, mais syndiquez-vous. Une fois qu'on est syndiqué, effectivement, il faut essayer d'aller suivre ces formations syndicales, alors que ce soit les formations propres à chaque organisation ou les formations Visa, pour étudier des cas pratiques qui ont été vécus, le DRH de telle ou telle administration qui est sur une liste RN, qu'est-ce qu'on fait? Un collègue qui sort des vannes racistes tous les jours à la pause café, qu'est-ce qu'on fait? Voilà, donc là, c'est le genre de choses qu'on étudie dans les formations Visa. Et puis donc, se former et convaincre ses collègues qui viennent de se syndiquer d'utiliser leur droit à la formation syndicale. Je rappelle que la formation syndicale, c'est un droit, c'est 12 jours par an sur le temps de travail, que les droits, quand on s'en sert pas, ils s'usent. Il faut aussi défendre les acquis historiques des rapports de force mis en place par le syndicalisme. Tout à l'heure, tu as parlé du 1er mai. On peut parler du 8 mars aussi, qui la journée internationale de lutte pour les droits des femmes, qui ces dernières années trop souvent a été polluée et attaquée par le collectif Némésis, dont on a aussi beaucoup parlé ces derniers mois. Bon, cette année, elles ont été interdites de se taper l'incruste dans les manifs syndicales, et c'est une très bonne chose. Mais il faudra voir les années prochaines comment ça évolue, en particulier si malheureusement l'ERN arrive à prendre le pouvoir. Et puis voilà, peut-être c'est ça la dernier élément, il y a de plus en plus dans les milieux militants une espèce de fatalisme sur 2027, le RN prendra le pouvoir. Je pense que syndicalement, nous, on se dit toujours que voilà, l'histoire, elle n'est pas écrite d'avance et que c'est les luttes qui diront si le RN prend le pouvoir ou non. Et donc, il ne faut pas se résigner, il faut se syndiquer, il faut se former et il faut ne pas croire que l'histoire est déjà écrite. Oui, on est dans une situation qui est historiquement difficile. C'est encore possible qu'ils échouent. Et en fait, la preuve la plus évidente et la plus immédiate, c'est qu'en 2024, aux législatives, tout le monde pensait qu'ils auraient la majorité absolue. Et finalement, c'est la gauche et l'ONFP qui sont arrivés devant. Donc voilà, faut pas se résigner, faut se mobiliser.
1: Merci beaucoup. Est-ce que tu veux ajouter une dernière chose?
2: Je pense que ce que je viens de dire, ça fait une bonne conclusion.
1: C'est d'accord.
2: Est-ce que je veux dire autre chose? Non, bon courage à vous dans le Pas-de-Calais. Voilà, c'est ça que j'aurais dû dire. On connaît la situation et dans Beaumont, c'est une vitrine nationale. Évidemment, on est de tout cœur avec vous et on vous souhaite bon courage pour les luttes.
0: Merci beaucoup à Laetitia pour cette interview et aux membres de Visa pour sa prise de parole et son combat. Rappelons en même temps cette date, la soirée stand-up antifasciste à la Moulinette organisée par le collectif Brouhaha à 20h30 ce soir, vendredi 15 mai. Je m'excuse à nouveau si les dates sont déjà dépassées lorsque vous entendez cette émission. Et je vous propose maintenant une pause musicale fort intéressante car HK sort un album ce vendredi 15 mai. En voici un extrait avec le morceau « L'étincelle et la flamme ». L'album va s'appeler « Le cœur au vin ».

c'était L'étincelle et la flamme, issue du tout dernier album de HK, Le cœur au vent, qui vient de sortir ce vendredi 15 mai. Vous pouvez le trouver en numérique, en CD et en vinyle. Et je vous propose maintenant de repartir vers l'agenda avec ces quelques dates. Vendredi 22 mai et samedi 23 mai, il va y avoir du théâtre paysage organisé par Culture Commune et la compagnie Lumière d'août de Alexandre Kouchevski. Comment saisir ce qui a disparu ici? Que nous disent aujourd'hui ces friches fantômes de la révolution industrielle? Comment faire théâtre de ces points d'aboutissement occidentaux? Sur le carreau de mine, le silence résonne autrement. Les chevalements immobiles semblent encore veiller sur une activité disparue. Et parcourant ces friches industrielles, une sensation s'impose, presque palpable. Ici, la vie battait son plein. Des hommes, des femmes, des gestes, du bruit, de la sueur. Ici, on travaillait, on vivait, on partageait. Et si ces lieux pouvaient encore parler? Après quelques résidences sur la base 11-19, Alexandre Kouchevski revient chez Culture Commune pour présenter sa nouvelle création, qui s'appelle En Friche. Voici le topo. Trois personnes s'y retrouvent pour imaginer un futur possible sur l'ancien site minier de Los Angoel. Polisson, ancien ouvrier, habite clandestinement sur le site. Il revient là où tout a commencé pour lui. Au fil de ses balades secrètes, il croise

Anna Kaona, prénom donné en hommage à Anna Kaona, poétesse et guerrière haïtienne du XVe siècle, qui investit les lieux pour y inscrire des messages militants. À leur côté, Mathilde Esterel, chargée de mission culture à l'UNESCO, est mandatée pour penser la requalification du site. Trois visions, trois trajectoires. Et une même question, que faire de cet héritage ? Ensemble, ils esquissent les contours d'un futur possible. Comment sera ce lieu en 2050 ? Entre mémoire à préserver, désir d'avenir et des contraintes bien réelles, leur rencontre donne naissance à une histoire commune, sensible et engagée. Le théâtre paysage, c'est une forme de création artistique pensée en lien direct avec un lieu, qu'il soit naturel ou urbain. Ici, le décor ne se contente pas d'exister, il devient un acteur à part entière. Les spectateurs et spectatrices sont invités à se déplacer, à suivre les comédiens et comédiennes, à traverser différents espaces de la base 11-19. Samedi 23 mai de 18h à minuit, c'est la nuit des musées au Louvre-Lens. C'est à l'occasion de la nuit européenne des musées. Et donc le samedi 23 mai, dans le cadre de l'exposition « Par-delà les mille et une nuits, histoire des orientalismes », le Louvre-Lens dévoile « Mille et une nuits des musées ». Une programmation nocturne et festive où ateliers, visites guidées et DJ set invitent le public à danser, écouter, rêver, se métamorphoser, créer. L'accès au musée et aux activités proposées pendant la nuit des musées est libre et gratuit à partir de 18h et jusqu'à la fermeture du musée à minuit. Le dernier accès est à 23h30. Les ateliers et visites sont accessibles sur inscription, sur place, le jour même. La visite des galeries d'exposition est possible pendant le DJ set et l'espace de restauration de la pose du cerisier et la librairie boutique seront ouvertes également toute la soirée. Dimanche 24 mai, c'est la Pride de Lens. Cet événement est un moment fort de visibilité, de fête et de lutte pour les droits des personnes LGBTI. Ça va se passer à la place Jean Jaurès de Lens et avec un village associatif qui sera là de 11h à 20h. Mardi 26 mai, c'est la Kermesse de l'alimentation, organisée par VRAC Hauts-de-France et WeChange dans le cadre du projet Miam. Ça va se passer au centre d'accueil jeunesse, au CAJ de Ulu, au 145 rue Roger Salengro de 16h30 à 18h30. Mercredi 27 mai, il y a une collecte des dons du sang à Avion. Ça va se passer dans la salle des fêtes Michel Dumoulin de 15h à 19h. Mercredi 27 mai à 18h, une introduction à l'histoire du sionisme vous est proposée à l'anamorphose. Le sionisme est sur toutes les bouches. Qu'il soit le motif de la défense de l'État d'Israël ou la cause du malheur des Palestiniens palestiniennes, s'il ne s'agit pas ici de nuancer pour désactiver toute prise de parti, la réduction du signifiant sionisme induite par la logique instrumentale, électoraliste et militante de la politique classique dans son ensemble semble contribuer à rater sa cible. Donc l'anamorphose propose ainsi de redonner un tant soit peu de consistance historique et idéale au sionisme et au débat interne qui le travaille, à partir de son émergence dans le contexte judéo-allemand de la période contemporaine d'avant-guerre. L'anamorphose, ça se situe 48 rue du Longpeau, à Lille Five. Mercredi 27 mai à 20h, projection de Secrets toxiques au cinéma Le Méliès, alors que la loi exige qu'aucun pesticide ne soit autorisé si son innocuité sur la santé ou l'environnement n'a pas été prouvée. Comment est-il possible que des publications scientifiques les rendent responsables de cancers, de maladies respiratoires, de troubles cognitifs et autres maladies chroniques, ainsi que d'effets néfastes sur l'environnement comme la chute des populations d'insectes et l'appauvrissement des sols? La campagne Secrets toxiques montre comment ce paradoxe s'explique par l'absence d'études sérieuses de toxicité avant leur mise sur le marché. À l'heure où la crise écologique appelle à un changement de modèle agricole, il est urgent de transformer en profondeur le système d'autorisation des pesticides pour réussir à faire advenir une agriculture saine pour les humains et l'environnement. À propos du lieu, le cinéma Le Méliès, c'est un cinéma d'art et d'essai indépendant qui se trouve rue Traversière à Villeneuve-d'Ascq. Le 27 mai, il y a aussi Calais la Sociale qui vous convie à 18h30 à la maison d'entraide et de ressources, la MER, 3 rue de Croix, à une rencontre pour mieux comprendre le travail des photographes Vincent Jarousseau et Delphine Lefebvre. Et pour l'occasion, la salle de conférence de la MER sera transformée en chambre noire. Les travaux de Vincent Jarousseau et Delphine Lefebvre y sont projetés, puis commentés par les photographes eux-mêmes.
Une manière de prendre le temps de regarder les images, de comprendre comment elles se construisent, ce qu'elles racontent et ce qu'elles déplacent. Comment rendre compte par l'acte photographique d'un territoire de son quotidien et de ses luttes ? Pourquoi, face au flux des images, est-il nécessaire de redonner une place au temps de la photographie et à l'élaboration d'un récit ? Comment la photographie peut-elle nous rendre sensibles aux dynamiques politiques qui traversent notre présent ? Ce sont en effet des rencontres, notamment sur notre territoire, qui nourrissent le travail de ces deux photographes. Delphine Lefebvre est photojournaliste indépendante et vit à Calais. Elle travaille depuis plusieurs années sur l'industrie, sa présence, sa mémoire en France et en Europe. Elle porte notamment attention à la vie ouvrière et aux luttes syndicales d'ArcelorMittal à Dunkerque jusqu'à Amazon aux États-Unis. Vincent Jarousseau est photographe documentaire. Il est l'auteur de nombreux ouvrages photographiques sur le quotidien et la politisation des classes populaires. On peut penser à L'Illusion nationale, un roman photo sur les électeurs du Front national avec l'historienne Valérie Higounet, Les racines de la colère, sur la vie quotidienne à Denain, ou encore Les femmes du lien, sur les parcours des travailleuses essentielles. Il a publié récemment un livre-enquête intitulé « Dans les âmes et les urnes », 10 ans à la rencontre de la France qui vote RN. Une rencontre pour parler photographie, territoire, récit et lutte sociale, et pour regarder ensemble ce que les images peuvent encore nous apprendre quand on leur laisse le temps d'apparaître. Jeudi 28 mai, c'est la boutique du partage au LAG, le lieu autogéré de Liévin, ouverture de 10h30 à 15h30 avec une pause le midi de 12h30 à 13h30. Pour les bénévoles, rendez-vous toute la journée de 9h30 à 16h. Vendredi 29 mai, la cantine du LAG. Chaque dernier vendredi du mois, en effet, le lieu autogéré de Liévin organise une cantine solidaire à prix libre. C'est de 12h à 13h30, 23 avenue Jean Jaurès à Liévin. Et le soir, à partir de 18h30 et jusque 22h, il y a une soirée cabaret avec des artistes locaux. Au programme, Frédéric Fézillet, auteur, compositeur, interprète. Vendredi 29 mai, il y a une soirée concert au Toit commun avec Radical Bergamote. Radical Bergamote, c'est un duo de rock dynamique qui revisite les grands classiques du genre avec une énergie captivante. Alliant batterie et guitare, il vous emmène dans un univers où résonnent les hits de Green Day, Arctic Monkeys et même Black Sabbath. Entrée à prix libre pour les artistes, bar et petit resto pendant le concert. Et si on en écoutait un peu d'ailleurs, du Arctic Monkeys ?

C'était Arctic Monkeys pour la nostalgie, mais aussi pour parler du concert de Radical Bergamot qui va avoir lieu le 29 mai au Toit commun. Le samedi 30 mai, à 14h, il y a le festival Les Futurs à Béthune. Une journée stimulante pour penser, questionner et réinventer le monde de demain avec l'équipe de la Comédie de Béthune. De 14h à 16h, il y a deux ateliers en parallèle, un atelier démocratique organisé par Lisa Guez, qui est artiste associée. C'est un atelier de jeu théâtral et d'improvisation pour explorer par le corps et l'imaginaire nos façons de nous projeter dans l'avenir, d'inventer des futurs, afin de pourfendre par le rire et la mise à distance nos angoisses du présent. Et l'autre atelier, un nom un peu barbare mais va être fort intéressant aussi, c'est l'atelier Design Fiction, organisé par Léna Pogam, qui elle aussi est artiste associée à la Comédie de Béthune. À travers cet exercice d'écriture et de réflexion collaborative, elle propose de se questionner sur ce qu'est un lieu public aujourd'hui. À qui appartient-il réellement? Quelles attentes, quelles règles implicites y sont à l'œuvre? Que pourrait-il devenir demain? Aucune compétence préalable en écriture ou en théorie n'est requise, mais la réservation est conseillée car la jauge est limitée. Voilà, c'est la fin de cette émission d'actualité. J'espère qu'elle vous aura plu et informé. Merci encore pour votre écoute. 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Et je vous souhaite une bonne écoute pour la suite des programmes si vous restez avec nous sur la 99.6 FM et également si vous êtes sur la 99.9 à Arras. Et sinon, je vous souhaite une excellente journée à toutes et à tous. À très vite. Au revoir.

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2: Dans le Douaisy, le collectif Alerte la Brayelle, la Brayelle, nom d'un lieu-dit, dénonce l'ambition de Douaisy Agglo d'obtenir de la région l'autorisation d'artificialiser une quarantaine d'hectares de terres agricoles pour y développer des projets industriels. Alain Tellier et Gaëtan Cavite, membres du collectif Alerte la Brayelle.
3: Alors, il y a 6 associations qui sont dans ce collectif. C'est le collectif Alerte la Brayelle. Donc, il y a France Nature Environnement. Il y a le groupe ornithologique et naturaliste avec Gaëtan qui est ici au micro. Et il y a aussi Terre de Liens. Il y a Coincy Environnement Santé. Il y a l'Union écologique de Flers.
4: Et puis, il y a également des habitants citoyens qui peuvent vous rejoindre en dehors de tout mouvement associatif.
3: Tout à fait. On a quelques citoyens qui sont avec nous.
4: Vous vous mobilisez parce que actuellement, cet espace, c'est un espace essentiellement agricole.
3: Oui, c'est totalement agricole. Donc, ce projet vise à artificialiser 84 hectares de bonnes terres agricoles. Et c'est pour ça qu'on est mobilisé. C'est Douaisy Agglo qui veut implanter sur cette terre des sous-traitants d'électromobilité et aussi qui veut digitaliser l'industrie. On peut entendre par là l'implantation éventuelle d'un data center.
5: Tu voulais rajouter? Alors, quand j'entends totalement agricole, je dis oui, mais pas que. Parce qu'effectivement, même si le projet d'artificialisation ne les concerne pas, il y a des prairies, il y a la butte, le parc de l'Enfant Jésus, etc.
4: Il y a des chevaux là-bas dans le coin, me semble-t-il.
5: Oui, tout à fait. Donc, en fait, les terres qui sont... la Brayelle, espèce d'enclave, coincée entre Coincy, ouais. Douai et l'usine énorme. Renault. Mmh. Mais au sein de cette enclave, bien sûr, il y a les terres agricoles qui sont visées par cette artificialisation, mais pour nous, c'est un tout. C'est-à-dire qu'avec le parc de l'Enfant Jésus, les quelques prairies qui restent, c'est un îlot de nature encore, avec les champs, etc.
4: Au total, ça fait quoi? Une centaine d'hectares?
5: Oui, une bonne centaine d'hectares.
4: Mais bien coincé entre des zones industrialisées. Est-ce que c'est pas quelque chose qui, de toute façon, n'est relié à rien parce que absence de corridor écologique?
5: Alors, oui et non. Les corridors écologiques sont bien sûr très utiles, mais malgré tout, depuis de nombreuses années, on a suivi notamment la vie faune du parc de l'Enfant Jésus, et on constate qu'il y a quand même une belle brochette d'espèces d'oiseaux. Hein. Et les oiseaux, ma foi, ils passent au-dessus des routes et des autoroutes, hein, assez facilement. Donc oui, bien sûr, il y a un effet d'enclavement, il y a un effet d'enfermement, des ruptures. Mais malgré tout, les ruptures pour les oiseaux en tout cas, en particulier pour toute la vie faune, ça constitue un ensemble encore une fois. Bien sûr, les oiseaux, la plupart vont nicher dans le parc de la Font-Jésus ou dans les grands arbres qui sont dans les prairies, mais ils vont se nourrir et pour se nourrir, ils vont entre autres chasser dans les champs, les mulots, les campagnols, etc. Et donc, bétonner, artificialiser le centre de cette zone va avoir un impact sur toute la biodiversité qui est tout autour. Alors, ça dépend des espèces. Il y a des espèces qui ne vont pas quitter le parc de l'Enfant Jésus, mais il y a de nombreuses espèces, et en particulier des espèces prédatrices, qui régulent les micro-mammifères, etc., qui, elles, seront privées d'un terrain de chasse important.
4: La préoccupation, c'est que des terres agricoles ou des espaces naturels partent en artificialisation afin d'y développer des secteurs de l'industrie, mais en même temps, on est sur une industrie tournée vers l'avenir. Enfin, on nous parle de transition écologique nécessaire, d'indépendance énergétique, d'indépendance également liée à l'Internet. Faut bien quand même qu'on se donne les moyens de produire localement, ce qui va nous permettre d'être dans cette transition. Votre discours, c'est ok, d'accord, mais pas chez nous.
3: C'est un peu ça, parce que on a tendance à considérer le Douaisis comme une zone sinistrée. Alors on peut en rajouter un peu plus, de toute façon ça ne se verra pas. Mais on n'est pas opposé au développement économique. On se dit c'est pas là. Il y a d'autres endroits où on pourrait faire ces projets.
4: Mais l'argument qui est annoncé, c'est que actuellement il y a une usine où on fabrique des voitures électriques. Il y a une usine à proximité, on fabrique des batteries. Et que de se dire que si on a besoin de densifier ce secteur, autant que ce soit à proximité et pas aller le mettre à l'autre bout du territoire du Douaisis ou à un autre coin de la région. Parce que c'est pertinent que ce soit chez nous que Douaisis à Clos demande à la région de prendre sur son quota de terre possible à artificialiser, parce que en se disant c'est là qu'il faut le faire et pas ailleurs, parce que ça prend plus de sens que d'être là.
3: Aujourd'hui, c'est 84 hectares qui est demandé. Et on pense que ces 84 hectares, on peut les trouver ailleurs. Alors, ce qu'il faut se rappeler, c'est que Douaisis Agglo a ses portés acquéreurs, a acquis, et là, 148 hectares à l'occasion du projet d'usine de batterie. Sur ces 148 hectares, aujourd'hui, seuls 18 hectares ont été utilisés pour fabriquer l'usine qui fonctionne aujourd'hui. Donc, c'est vrai que il y avait 4 autres phases qui étaient prévues, mais on peut même estimer que si une deuxième phase arrive, ça fera encore 18 hectares, il va encore en rester une centaine.
4: Sauf que on est quand même sur des objectifs à long terme, enfin relativement long terme, on parle d'implantation 2030, 2033, on est dans ces calendriers-là. Peut-être penser que la réserve foncière qui est disponible justement pour l'installation de l'AEC aura été de toute façon occupée d'ici là et que des projets sont déjà prêts concernant cet espace.
3: Bah, je pense que s'ils ont des projets pour ce secteur de la Braillade, ils pourraient très bien, et je suppose qu'ils sont aussi prêts que les autres, et on pourrait très bien utiliser ces terres-là. Alors en plus, ce qu'il faut savoir, c'est que dans un rayon de 15 km, c'est pas si éloigné de l'usine de batterie, on répertorie sur le site du CEREMA 43 friches industrielles.
4: 43 friches industrielles qui ne sont pas contiguës et donc qui ne représentent pas un espace unique sur lequel on a besoin de place pour installer des équipements de dimension.
3: Oui, je comprends très bien, mais par exemple, un data center, on n'est pas obligé de le mettre sur cette terre-là. Il y a des terres qui ont une vingtaine d'hectares qu'on peut très bien utiliser pour le data center. Profitons des friches industrielles existantes. Et d'autant plus que parmi ces friches industrielles, certaines sont balisées fonds verts. C'est-à-dire que l'industriel qui va s'implanter va pouvoir bénéficier d'argent supplémentaire pour pouvoir réhabiliter ces friches. Parce qu'effectivement, c'est très tentant pour les industriels d'utiliser des terres agricoles. C'est des terres qui sont vierges. Et on peut beaucoup plus facilement y faire les travaux pour implanter les industries. Alors là, il y a des friches industrielles, fonds verts, qui peuvent être utilisées.
4: Je vous ai vu, Gaëtan, quand même un peu hocher la tête. Quand je demandais à Alain, on a besoin d'une industrie de biens de fabrication nécessaires à être conformes aux besoins de transition environnementale et sociale. Mais finalement, le discours, c'est oui, ok, d'accord, mais pas chez nous.
5: Et là, non, c'est pas simple, c'est pas simple. C'est, on n'est pas dans la logique not in my garden, quoi. C'est pas la... Nous, d'abord, en tant que GON, ce qui nous inquiète, c'est l'impact sur la biodiversité.
4: Le ça, GON pour groupe voilà. ornithologique
5: et naturaliste. Et naturaliste. Voilà. Ça, c'est ensuite, on peut se poser d'autres questions. Et je veux dire, on sort de la problématique strictement naturaliste, mais on peut se poser d'autres questions. Est-ce que la société telle qu'elle se développe, est-ce que c'est vraiment l'idéal de société? On peut se poser des questions sur non seulement toujours vouloir plus, est-ce qu'on peut faire aussi parfois diminuer notre impact. Et là, on a l'impression, et je sors du ouais. strictement de ma casquette naturaliste, mais on a l'impression que la société fonce en avant aveuglément vers un mode de développement qui ne profite pas à tout le monde et qui n'est pas forcément totalement souhaitable.
4: Mais il y a quand même le besoin également de trouver de l'emploi.
3: Effectivement, on a besoin d'emploi, mais est-ce qu'on n'a pas avant tout besoin de se nourrir et aussi de préserver notre santé? C'est ça qui est aussi en jeu. On veut bien de l'emploi, mais pas de l'emploi à tout prix. Il faut savoir que notre territoire est en déficit de souveraineté alimentaire. Il nous manque 4828 hectares pour pouvoir nourrir la population du Douaisis.
4: Mais ces terres, justement, est-ce qu'elles sont aujourd'hui des terres où on est dans des conditions de production tout à fait idéal, conforme? On entend également que aujourd'hui dans le pain on retrouve des choses, parce que le blé, parce que ceci, parce voilà, j'ai envie de dire, est-ce que c'est bien que de, sans compter que certaines de ces terres restent en jachère et perçoivent parfois des subventions européennes?
5: C'est la question du modèle agricole, hein. C'est toute la question du modèle agricole. Est-ce que le modèle agricole dans lequel on est est le meilleur modèle du monde? Question, hein.
4: Il y a des moments, moi je me dis, peut-être qu'une usine propre, elle est peut-être moins sale qu'une agriculture pas suffisamment responsable.
3: Le problème aussi, c'est, on parlait d'emploi juste avant, ouais. mais c'est aussi des emplois qu'on va supprimer. C'est le nombre d'agriculteurs, il y a
4: mais
3: à peu près...
4: on va également en créer.
3: Oui, mais pourquoi ne pas garder ces emplois? Il y a un agriculteur qui produit des poireaux, il emploie 25 personnes, ouais. et une autre qui produit de l'ail, et de l'ail d'Arleux. Donc l'ail d'Arleux, on peut pas aller le produire dans le sud de la France. C'est bien. Donc, il faut pouvoir conserver ses emplois. On regarde ça, un data center, ça va être une dizaine d'emplois. Là, on en a peut-être 50 qui vont être supprimés.
4: Mais rassurez-moi, de toute façon, si jamais il y a quand même une procédure de compensation, on va bien retrouver un endroit pour que ces exploitants puissent continuer à travailler. On va pas le laisser sans rien.
3: Mais ça va être très difficile, parce qu'il n'y a plus de terres sur le Douaisis. Donc, ils vont devoir aller chercher des terres beaucoup plus loin. Et donc, de ce cas-là, il va y avoir aussi de la pollution liée au transport, hein, parce qu'ils vont devoir acheminer toute leur culture par tracteur.
5: Puis,
3: donc,
5: et puis, on peut rêver d'une autre agriculture, hein, d'une agriculture plus paysanne qui emploie du monde. Hein, ouais. Encore une fois, derrière cette lutte, au-delà des objectifs strictement opérationnels, j'ai envie de dire, du collectif, il y a vraiment la question de... Pour nous, me semble-t-il, nous, ensemble, la question du modèle. Quel modèle économique? Quel modèle agricole? Qui est le pilote dans l'avion du développement économique et sociétal actuel?
4: Aujourd'hui, vous avez quand même engagé des actions, et notamment des actions en justice. Vous les avez pas engagées trop précocement, ces actions? Rien n'est décidé.
3: Alors, on a engagé des actions en justice contre la région. Hein, c'est la région qui a porté un plan d'envergure régionale avec 63 projets. Et on estime que cette concertation ne s'est pas déroulée dans les bonnes règles. Il y avait des confusions au niveau des dates qui étaient assez contradictoires, qu'on pouvait retrouver sur leur site. Et d'autre part, l'étude d'impact a été incomplète et on n'a pas pris en compte suffisamment les éléments de cette étude d'impact. Donc c'est ce que nous contestons aujourd'hui en justice avec d'autres associations du territoire, parce que les problèmes qu'on rencontre ici dans le Douaisis, on les retrouve du côté d'Amiens avec l'association Patate, on les retrouve dans l'Aisne, on les retrouve dans le Pas-de-Calais, et donc on remet en question donc cette inscription de ces différents projets dans le plan d'envergure régionale.
4: Vous avez besoin de quoi pour poursuivre la lutte? C'est que d'un seul coup, des organisations très structurées, très militantes, ayant du savoir-faire pour arriver avec des caravanes, des tentes, des braseros et des barbecues, viennent installer une ZAD.
3: Oui, ben c'est peut-être une idée. On va peut-être les contacter. Pour l'instant, on reste tout à fait dans le cadre légal. Hein.
4: Ouais.
3: Donc on a utilisé la pétition. On a fait une page Facebook pour appeler à signer cette pétition. Aujourd'hui, on a plus de 900 signatures sur cette pétition. C'est un grand succès. Donc on arrive quand même à mobiliser et on s'attend aussi à devoir engager des frais pour poursuivre notre cours en justice. Donc on a lancé aussi une cagnotte pour pouvoir financer les frais d'avocat qui seront certainement à financer, puisque la région va certainement faire appel à notre recours.
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0: Aujourd'hui, on vous emmène dans un lieu hors du temps, creusé dans la roche, à quelques minutes de Chantilly. Bienvenue à Gouvieux, dans un atelier troglodyte dans lequel la terre devient de l'art. Ici, Claire Fréchet façonne bien plus que de simples objets, elle donne naissance à des œuvres uniques, inspirées de la géologie, du cosmos et du vivant. Ancienne traductrice de poésie, elle a trouvé dans l'argile un nouveau langage. Un langage minéral, sensoriel, presque organique, qu'elle polie à la main avec des techniques rares héritées du Mexique. Dans cet univers entre science et imaginaire, chaque pièce raconte une histoire, celle d'un paysage, d'une matière en transformation, d'une énergie invisible. Reportage au cœur de son atelier, à la rencontre d'une artiste qui fait parler la terre, rencontre avec Claire Fréchet.
1: Ici, on est dans la partie qui se trouve sur la commune de Gouvieux, qui est anciennement des carrières, là où on extrayait la pierre. Et donc, mon atelier se situe dans ce village et j'ai été la première à avoir mon atelier ici.
0: Et vous êtes là depuis 13 ans. Vous, dans la région, aux alentours de Gouvieux, est-ce qu'il y a une grosse communauté de céramistes ?
1: Il y a une association qui s'appelle l'Association des potiers céramistes de l'Oise, qui regroupe les ateliers qui sont dans l'Oise. Donc, dans le sud de l'Oise, on n'est pas très nombreux. Il y a quelqu'un à Coix-la-Forêt et quelqu'un d'autre à Vineuil-Saint-Firmin, qui sont mes consoeurs, deux consoeurs. C'est plutôt autour de Beauvais où il y a une tradition importante dans le pays de Bray. Ça, c'est vraiment le cœur de l'association des potiers céramistes de l'Oise.
0: C'était un choix pour vous d'être dans un atelier aussi inspirant et aussi atypique ?
1: C'est pas un choix conscient. C'est peut-être un choix inconscient parce que finalement, ça résonne extrêmement bien avec mon activité.
0: Vous l'avez dit, ça résonne parfaitement avec ce que vous faites. Donc, vous travaillez la céramique. Ça fait combien de temps exactement que vous faites ça ?
1: Alors, moi, ça fait 16 ans que je suis entièrement dédiée à cette activité. Professionnelle. Je suis céramiste et je suis aujourd'hui artiste pleinement sculptrice. C'est-à-dire que j'ai commencé par des choses plutôt artisanat d'art et maintenant je suis artiste et je crée des œuvres singulières.
0: Pourquoi est-ce que vous avez décidé d'en faire votre métier à la base ? C'était une passion ?
1: C'était une passion, c'était une obsession. J'ai eu la chance de découvrir cette activité quand j'étais au Mexique. Je pratiquais déjà la terre, j'étais assez férue de sculpture et je suis tombée sur une communauté d'artisans céramistes au Mexique et j'ai fait une résidence là-bas. Et ils m'ont tout appris, de l'extraction de la terre dans la carrière jusqu'à la construction du four. Et là, j'ai décidé que ce serait mon métier.
0: C'est quoi la différence entre la céramique et la poterie ?
1: La poterie, c'est, on peut dire, une branche de la céramique. La céramique, c'est vraiment le terme très générique pour dire toutes les argiles cuites à 1000 degrés, qui se transforment en roche, porcelaine, grès, faïence. Donc ça englobe un large éventail de matières premières. Et la poterie, en France, ça désigne le fait d'utiliser la céramique pour faire des objets utilitaires, des pots, des contenants. Et en général, on pense à des choses tournées sur un tour de potier, encore que... Il y a des choses qui se font, des créations moulées. Je connais des potiers qui ne travaillent qu'avec des moules, par exemple, mais ils sont potiers quand même. Donc, le terme poterie est parfois un petit peu utilisé de manière abusive pour parler du travail de la terre, alors qu'en fait, ça désigne seulement le fait de travailler la terre pour faire des objets utilitaires.
0: Donc là, on est du coup sur votre lieu de travail. Est-ce qu'on peut faire une petite visite des différents espaces ?
1: Bien sûr. Alors là, on est dans la salle principale qui est ma salle de travail. Il y a une table au milieu bien solide pour pouvoir travailler moi-même, pour pouvoir accueillir quelques élèves et quelques stagiaires. J'ai un tour de potier puisque quand j'ai démarré, j'ai tout appris, notamment le tournage que j'utilisais pour certaines de mes créations. Alors, je l'utilise de moins en moins aujourd'hui, mais il m'arrive encore de l'utiliser comme un outil pour bâtir une première partie d'une création et puis ensuite détourner ça. La table pour préparer la terre avec tout le matériel nécessaire. Et puis, j'ai un mur, un des seuls murs qui n'est pas en pierre, dont je profite pour exposer certaines de mes œuvres qui sont des œuvres murales. Je travaille à la fois des volumes à poser, des sculptures et puis des sculptures murales. Des bas-reliefs en fait. On a ici tout un petit monde sur une étagère où il y a beaucoup de couleurs, de pigments, des engobes, des émaux, notamment pour donner du choix aux élèves et aux stagiaires, et puis parfois aussi pour moi, pour m'amuser. Moi, je travaille beaucoup la matière en tant que telle, en mettant beaucoup d'empreintes, de traces, etc. Donc ici, vous avez des coquillages, des pommes de pin, des graines du coin ou exotiques, de la dentelle, tout ce qu'il faut pour faire des décors très personnels.
0: Pas mal d'éléments naturels, c'est une de vos inspirations ?
1: Oui, bien sûr. Oui, oui. Je travaille complètement en osmose avec les éléments naturels. De toute façon, l'argile est une matière vivante et quand j'applique effectivement des empreintes, c'est généralement pour parler des fossiles ou de la trace qui est dans le temps.
0: Pour rester un peu sur les inspirations, juste à côté, là, je remarque qu'on a un tableau de Liège avec dessus des images. C'est aussi là que vous piocher votre inspiration ?
1: Oui, exactement. Alors là, ça, c'est ma petite réserve iconographique du moment. C'est-à-dire qu'en fait, je fais un petit tableau d'inspiration. Il y en a qui sont presque tout le temps là. Il y en a qui sont modifiés. Donc, on y voit un zoom sur une écorce bien particulière. Des créations de sculptures de mode, c'est-à-dire des robes, mais qui sont comme des sculptures. Notamment, il y a certaines créatrices de mode aujourd'hui qui m'inspirent beaucoup, qui vont très, très loin dans l'usage de leur matière, de leur matériau, de leur tissu. On voit des galaxies qui s'entremêlent, puisque je m'intéresse beaucoup à l'astronomie et à l'astrophysique. Donc le monde de l'infiniment petit, le monde de l'infiniment grand m'intéresse. Un paysage, et puis mon éternel bison rupestre de Chauvet, que je trouve extraordinaire. Donc les arts rupestres, évidemment, qui font un écho presque direct avec le lieu dans lequel on est. Ici, donc, c'est la pièce des fours et des outils un petit peu plus costauds. Il y a une croûteuse, c'est une presse pour faire des grandes plaques facilement et que j'utilise pour faire mes bas-reliefs, que les élèves utilisent aussi. Là, on entend sonner l'émail qui sort du four. J'ai un grand four de 300 litres, un petit four ici de 140 litres. Donc, ce sont des fours électriques. Donc, moi, je cuis à 1000 degrés, c'est de la faïence, c'est de la terre à faïence. Pour faire la différence, le grès et la porcelaine se cuisent à 1250 degrés. Et voilà, c'est vraiment les trois familles de terre géologiques et physiques différentes.
0: Et donc on a ensuite la troisième pièce un peu plus sous forme de showroom du coup.
1: C'est ça, c'est la pièce d'expo. On est vraiment dans l'antre de la grotte, hein, la pierre, et effectivement des fois je me demande qui de moi ou de la grotte fabrique ces sculptures. Donc il y a des sculptures à poser et puis quelques bas-reliefs que j'ai réussi quand même à exposer ici. Je travaille la terre, encore une fois, une terre très tactile, hein. Là il n'y a pas d'émail, c'est pas de vernis, c'est simplement le polissage, c'est poli à la main, donc c'est très très, très doux, voilà. Il y a un effet presque bronze, bois fossilisé, etc. Et aussi maintenant, depuis quelques années, j'ajoute des pierres semi-précieuses à mes œuvres, donc en mosaïque de pierres fines qui viennent parfaitement s'intégrer avec l'aspect super minéral de mes œuvres.
0: On a parlé juste avant de vos inspirations. Comment ça se reflète là du coup dans vos œuvres ? On peut avoir un visuel. Est-ce que vous pouvez nous décrire une ou deux œuvres par exemple que vous avez ?
1: Oui, alors je travaille avec des collections thématiques en fait. Ça se voit pas forcément, mais par exemple ici, il y a une œuvre qui fait partie de la collection de la consistance du vent. Donc c'est un bas-relief travaillé vraiment dans la matière avec une terre qui est plutôt couleur chocolat. Et je polis, je viens éroder la matière avec des outils en mettant des petits produits qui la granulent, etc. Et donc, il y a un aspect comme ça, bois fossilisé. Et ensuite, elle est cuite trois fois. Elle est cuite une première fois pour devenir de la céramique à 1000 degrés. Ensuite, je rajoute un peu d'émail parfois. Ça, c'est de l'émail qui vient rehausser des touches blanches laiteuses pour rehausser certains endroits en contraste avec la terre qui est foncée, sombre. Et ensuite, il y a un travail avec du carbone, de la fumée. Donc, il y a une troisième cuisson dans mon four électrique où j'applique des végétaux qui viennent faire des nuances comme ça, noires, sombres, et faire rehausser le polissage. Et donc ça, c'est plutôt inspiré de ce qui se passe dans le ciel, dans l'espace, avec des mouvements d'érosion, de sculpture en fait de la matière, aussi beaucoup de courbes, puisque l'univers est fait de courbes en fait. C'est quelque chose qui me fascine, il y a toujours des grandes questions qui me fascinent, comme voilà, pourquoi l'univers est fait de courbes, pourquoi il y a de l'érosion partout et pourtant la recomposition tout le temps, etc. Ces métaphores-là que je décline dans des œuvres à travers un thème, voilà, la consistance du vent ici.
0: Et si vous aussi, vous avez envie de mettre les mains dans la terre, Claire Fréchet ouvre les portes de son atelier tout au long de l'année. Des stages en petits groupes, accessibles à tous, où l'on vient apprendre, expérimenter et surtout ressentir. Une immersion de plusieurs heures, parfois tout un week-end, pour découvrir les gestes, apprivoiser la matière et repartir avec sa propre création. Quand la Terre raconte le temps avec Claire Fréchet, un reportage réalisé par Axel Corby pour Radio Graphite.
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0: Le Maître de Flémal est le premier roman du douaisien Jean-Michel Hogg, publié par la maison d'édition MVO, située à la Chapelle d'Armentières. Ce roman retrace l'histoire d'un tableau imaginaire attribué au maître flamand Van Eyck et qui serait le portrait du peintre Robert Campin, connu sous le nom de Maître de Flémal. En suivant le parcours de l'œuvre au fil des époques et en peignant ses propriétaires successives, Jean-Michel Hogg mêle peinture sociale, histoire politique et économique, faits divers et courants historiques et s'amuse de son lecteur en lui proposant une lecture cachée qu'il ne dévoile qu'en fin de roman. Jean-Michel Hogg.
1: On est complètement dans la fiction. Le Maître de Flémal, c'est le nom d'un tableau qui n'existe pas.
0: Le Maître de Flémal s'appelle Robert Campin.
1: C'est bien ça. Le Maître de Flémal est le surnom du peintre Robert Campin, oui.
0: Qui, lui, a réellement existé.
1: Bien sûr.
0: Voilà,
1: bien sûr.
0: Là, on part d'un véritable personnage. Alors, on est dans le 15e siècle.
1: Oui, c'est ça. On est, c'est la grande époque des peintres flamands.
0: Voilà. Et il aurait posé éventuellement pour un autre grand maître flamand ou un de ses élèves, Van Eyck.
1: C'est ça, c'est tout à fait ça. C'est bon, l'école de Tournai, on va dire. Mais bon, l'histoire du tableau, c'est que, en fait, on n'en entend plus parler. Il apparaît au moment où les enchères vont se dérouler.
0: Mmh.
1: Et puis après, je retrace son histoire à partir de la Révolution. Ce qui s'est passé entre deux, finalement, on ne sait pas.
0: On va parcourir l'histoire hein, depuis la Révolution. On va aller consulat, Premier Empire, la Restauration, Monarchie de Juillet, la Deuxième République, le Second Empire, la Troisième République et puis l'histoire contemporaine.
1: Tout à fait.
0: C'est quoi? C'est un cours d'histoire finalement que ce roman?
1: En fait, je souhaitais raconter des petites histoires. Hein, le livre, en fait, c'est une accumulation de petites histoires qui sont les histoires, en fait, des possesseurs successifs du tableau. Parce que, donc, ce tableau, il faut le dire, il va lui arriver des tas de choses. C'est ce qui sert de fil conducteur au récit. Et à chaque fois qu'en fait, le tableau va changer de propriétaire, ça s'explique, en gros, par un événement historique.
0: Ces propriétaires ont-ils réellement existé ou pas?
1: Ah non, tous les personnages véritablement possesseurs du tableau sont des personnages de fiction.
0: Mais tous connaissent des personnes qui parlent, qui nous parlent tout de suite, parce que qui sont des personnages
1: tout à fait.
0: Qui ont marqué l'histoire.
1: Tout à fait. À chaque fois, oui. Et d'ailleurs, il y a à la fin du livre un index que je trouve assez impressionnant. C'est l'index des personnages réels qui sont cités dans le livre. Et qui sont effectivement beaucoup plus nombreux que les personnages de fiction.
0: Alors, on aurait pu imaginer que ce tableau qui disparaît, qui réapparaît, qu'il franchisse les frontières. Vous avez fait le choix de le maintenir en France et principalement à Paris, région parisienne, le nord de la France et puis la Suisse tout de même.
1: Et la Belgique. Il fait quand même une incursion en Belgique. Bon, ça reste un tableau francophone, on va dire.
0: C'était justement pour concentrer l'histoire sur l'histoire de France.
1: En fait, c'était pour concentrer l'histoire sur une histoire que je connais à peu près,
0: ouais.
1: Qui est celle de mon pays, celle de la Belgique un peu aussi. On va dire que au moment où la Belgique intervient dans l'histoire, bon, c'est une histoire qui est en fait comparable à la nôtre, hein, cette époque-là. C'est un peu différent pour la Suisse au moment où on en parle, mais bon, c'est pas très compliqué. Mais effectivement, j'aurais eu des difficultés à le faire voyager plus loin dans

0: et qui ont réellement existé, un certain nombre ont disparu de la circulation. S'ils sont sans doute quelque part dans une collection privée, mais où, on ne sait pas trop.
1: À quel moment vous nourrissez cet intérêt pour l'histoire, l'art dans l'histoire et l'histoire de l'art ?
0: Il s'est trouvé que lorsque j'étais en activité, j'ai eu à mettre en place une nouveauté qui est apparue dans les programmes et même les examens du secondaire.
1: On va rappeler que vous êtes retraité de l'éducation nationale.
0: Et que j'ai fait l'essentiel de ma carrière comme chef d'établissement. Et donc, à ce moment-là, j'ai eu à mettre en place l'épreuve d'histoire de l'art au brevet des collèges. Ça n'a pas été une mince affaire, dans la mesure où on va dire que les instructions étaient relativement vagues, bon, ce qui avait un côté intéressant d'ailleurs, parce que bon. Et on a essayé de faire quelque chose en intégrant à la fois l'histoire de l'art proprement dite, mais aussi ce qui relevait de l'art dans l'histoire, ce qui n'est pas tout à fait la même chose.
1: Mais c'est quelque chose qui vous aussi vous a questionné à ce moment-là et vous a remis peut-être de se dire comment on établit ces connexions justement.
0: Non, pas véritablement, non. Alors, moi, je ne suis pas un spécialiste d'histoire de l'art non plus.
1: Il y a eu un besoin de documentation. Parce qu'on a l'impression de lire le roman d'un fin connaisseur de l'art.
0: Non, mais c'est une bonne documentation. On rappelle souvent, par exemple, que Hergé, dans les aventures de Tintin, avait fait des choses qui étaient d'une observation très pointilleuse, alors qu'il était quasiment jamais sorti de son bureau ou de son atelier. Hein, donc voilà, il y a un peu de ça aussi.
1: C'est chronologique, hein.
0: Oui, tout à fait.
1: Et on est dans le jus de l'histoire jusque au nom des rues, notamment les rues de Paris qui ont depuis lors été rebaptisées. Mais en fin de livre, vous expliquez cette rue est devenue celle-ci, absolument. Elle existe encore ou autre. Et puis également le calendrier de l'époque, on commence en Floréal, je pense, voilà. De l'an 4.
0: C'est ça, le calendrier républicain. Oui. Tous les chapitres commencent par être situés dans le temps.
1: Et dans le lieu.
0: Et dans le lieu, voilà. Ouais. Et je serais tenté de dire qu'on pourrait, le livre en main, déambuler dans les rues de Paris essentiellement, puisque c'est en région parisienne que ça se passe, et puis retrouver les lieux qui sont décrits.
1: Et puis à chaque fois, on tombe sur des personnages qui vont croiser, parfois détenir ce tableau et qui appartiennent à un milieu social. Et là, on a une peinture sociale à chaque fois qu'il y a un chapitre court.
0: Oui.
1: Il y a de la concision. Hein. On est sur à chaque fois une huitaine de pages peut-être par propriétaire. C'était quoi? Pour ne pas vouloir trop s'étendre ou pouvoir en mettre suffisamment pour ponctuer les époques?
0: Je vais dire que je ne sais pas écrire autrement que de façon concise. J'aurais été incapable, avec n'importe lequel de ces personnages, ce personnage, effectivement, ça donne lieu à un chapitre de 8-10 pages, j'aurais été parfaitement incapable d'en faire 15 ou 20.
1: Il y a également, vous l'évoquez tout à l'heure, le fait que ce tableau réapparaisse totalement par hasard, ça fait écho à de véritables histoires, des œuvres qui ont parfois été découvertes. Je me souviens d'avoir entendu il y a peut-être une vingtaine, trentaine d'années des deux gars qui étaient réapparus, dont on ne sait trop où, et dont les experts discutaient pendant longtemps. Ça aussi, le monde de l'expertise, des professionnels de l'art, il est tout au long.
0: Oui, tout à fait.
1: Du roman.
0: Ce que j'ai écrit à un moment donné aussi, c'est que, en fait, à l'exception des peintres qui sont encore en vie, et encore, personne n'est capable de dresser une liste exhaustive des œuvres de tel ou tel peintre. Ça n'est pas possible. Il y a ce qu'on connaît, puis il y a ce qui existe peut-être, qu'on ne connaît pas, il y a ce que l'on suppose. Il y a des recoupements, c'est un peu ce qui arrive d'ailleurs au tableau, où on peut se dire que ce tableau-là, quelquefois réapparaît, on se dit c'est peut-être celui-là qui était désigné sous un autre nom, mais dont on parlait, etc. etc. Voilà. Mais ça, c'est

0: Il n'est pas possible de dresser des listes exhaustives des œuvres des peintres, ce qui fait le bonheur des faussaires.
1: Donc vous évoquez également tout l'art et tout le travail.
0: Absolument, oui, oui, puisque donc ce tableau qui va être successivement volé, perdu, etc., il va aussi être copié et des copies vendues comme authentiques, des choses comme ça. Oui.
1: Comment vous regardez aujourd'hui la façon dont on peut, et le montant que peuvent atteindre certains tableaux?
0: Ça laisse rêveur. Il y a pas très longtemps, il y a quelques jours, je ne sais plus à propos de quelle œuvre, mais j'ai entendu parler aussi d'un tableau de maître comme ça qui avait réapparu et qui avait été adjugé. Alors, je n'ai plus la somme en tête, hein, je ne vais pas dire de bêtises. Et du coup, je me suis dit, ah bah tiens, donc la somme que j'avais imaginée, moi pour le maître de Flémal, finalement, je ne suis pas si loin de la réalité.
1: Ouais, on est dans le plausible.
0: Oui.
1: Le fait d'avoir choisi justement un peintre flamand, d'avoir pris un tableau qui représente Robert Campin, et puis d'avoir également un escroc douaisien dans l'histoire, qui en plus, pour les amateurs de chansons, tout de suite, quand on entend le mot d'Arnal, on pense
0: oui,
1: doué.
0: Bien sûr.
1: On l'associe. C'était une volonté de localiser véritablement.
0: Oui, et puis alors, il y a d'Arnal, c'est aussi l'anagramme de Randall.
1: Hein?
0: Randall étant le nom du voleur, le personnage de Georges Darrien dans le roman Le Voleur, hein, qui a été porté à l'écran par Louis Malle dans les années 60 avec Jean-Paul Belmondo dans le rôle titre. C'est un petit clin d'œil, mais des clins d'œil comme ça, il y en a quasiment un par chapitre, qui font référence à d'autres œuvres littéraires ou cinématographiques, des choses comme ça. Alors, contrairement à ce qui se passe pour d'autres choses où je donne les clés à la fin du livre, là, je ne les donne pas. Donc,
1: à chacun de mener sa propre enquête.
0: Voilà. Mais oui, quasiment une fois par chapitre, quelquefois plusieurs fois dans le même chapitre, il y a comme ça des clins d'œil à des choses différentes, des œuvres de fiction ou des personnages réels.
1: On se questionne également tout au long du roman sur l'art, ce qu'il représente dans la vie de chacun et de ceux qui regardent ça comme un placement plutôt que le fait de célébrer le génie ou le talent.
0: C'est effectivement le cas d'un certain nombre de possesseurs successifs du tableau qui n'ont pas de goût particulier pour la peinture, mais voilà, c'est effectivement un placement. Bon, si je me souviens bien de tous mes personnages qui sont dans cette catégorie-là, ça leur porte pas forcément chance d'avoir choisi ça comme placement, parce que le tableau, il va souvent être volé aussi.
1: Bah, il va souvent être volé, et puis quand les affaires vont aller moins bien,
0: il va falloir s'en débarrasser pour...
1: Il faudra à ce moment-là faire des choix et se dire, bon bah voilà, je renonce au maître de Flémal, cette peinture de petite taille.
0: De petite taille, oui, tout à fait. Oui.
1: Mais c'était pourquoi? Pour qu'elle circule plus facilement, parce que...
0: Oui, aussi. Ouais. Aussi. Hein, le premier possesseur dont il est question et qui cherche à revendre le tableau, bah, il lui suffit de l'emballer dans un sac et puis voilà, on peut voyager avec.
1: Le maître de Flémal, roman de Jean-Michel Hogg aux éditions MVO. Interview Hervé Dujardin pour Radio Scarpe Sensée.
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Et maintenant, la suite de vos programmes.

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2: Salut à toutes et à tous, vous êtes bien sûr Micro-Rebelle 89.6 FM, je suis Julem et vous écoutez Timeline Music, l'émission où la musique devient une machine à voyager dans le temps. Chaque épisode, on remonte les décennies pour revivre les sons qui ont marqué des générations, des années 80 aux années 2000, avec passion, émotion et un peu de rébellion aussi. Aujourd'hui, on va parler d'un sujet aussi fascinant, sensible et polémique. Les chansons posthumes, les titres sortis après les décès des artistes. Dans le monde de la musique, il arrive parfois que la voix d'un artiste continue de résonner, même après son départ. Des chansons enregistrées en studio, laissées inachevées, retrouvées sur des bandes, finalisées par des proches ou par des producteurs. Des œuvres qui voient le jour, alors que l'artiste n'est plus là pour les défendre, et pourtant, elles touchent, elles vibrent, elles vivent. Ces titres posthumes sont souvent chargés d'émotions. Ils y deviennent des adieux involontaires, des messages presque suspendus dans le temps. Parfois lumineux, parfois troublants, ils interrogent aussi où s'arrête l'hommage et où commence l'industrie. Mais au-delà des débats, il reste une chose essentielle, la musique. Ensemble, on va traverser les décennies, des années 80 aux années 2000, du rock à la pop, de la soul à l'électro, des artistes mythiques dont les chansons ont continué à exister, à rassembler, à consoler, bien après le silence. Alors, installez-vous, ouvrez grand les oreilles, laissez les souvenirs remonter, parce que la musique ne meurt jamais vraiment. Elle se transforme et elle continue de nous accompagner. Bienvenue dans Timeline Music, chanson posthume, l'héritage en musique.
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2: On commence cette émission avec un titre qui a bouleversé le monde entier. SOS d'Avicii, sorti le 10 avril 2019. Un morceau devient symbole. Symbole d'un artiste parti trop tôt. Et d'un héritage musical qui continue de vibrer. Avicii, de son vrai nom Tim Bergling, s'est donné la mort le 20 avril 2018, à l'âge de 28 ans. Sa disparition a profondément marqué la scène électro internationale. Derrière les festivals géants et les tubes planétaires, il y avait une sensibilité immense, une pression constante et une fragilité que l'on a réellement comprise après son départ. SOS est le premier single de l'album Team, un album posthume finalisé par ses proches collaborateurs à partir des démos qu'il avait laissées. Le morceau était presque terminé avant son décès. Les producteurs ont simplement respecté ses intentions musicales, ses sons, ses mélodies, comme un dernier message laissé au monde. Seulement un ajout, la voix d'Aloe Black. Musicalement, le titre est lumineux, presque solaire. Une production entraînante, typique de son style, mêlant électro et émotion. Mais les paroles, elles, parle d'appel à l'aide, de solitude, de détresse intérieure, et c'est cette dualité qui rend le morceau si fort. À sa sortie, l'émotion est immense. Les fans du monde entier se reconnaissent dans cette chanson. Elle devient un hommage collectif, un pont entre l'artiste et son public. Plus qu'un simple single, un symbole. Dans Timeline Music, SOS ouvre cette émission comme un écho. Une voix qui n'est plus là, mais qui continue de résonner. Parce que la musique, elle, ne disparaît jamais vraiment. Voici Avicii et Aloe Black, le titre SOS.

On poursuit cette émission avec une légende absolue. Love Never Feels So Good de Michael Jackson, sorti le 2 mai 2014. Un titre lumineux, dansant et pourtant profondément symbolique puisqu'il fait partie de l'album posthume Xscape. Michael Jackson s'est éteint le 25 juin 2009, à l'âge de 50 ans. Sa disparition a bouleversé la planète entière, mais même après son départ, des trésors dormaient encore dans ses archives. Des enregistrements réalisés entre 1980 et 2009, soigneusement conservés. Love Never Felt So Good est à l'origine une démo enregistrée en 1980, coécrite avec Paul Anka. Pour l'album Xscape, sorti le 12 mai 2014 chez MJJ et Epic Records, les producteurs Timbaland, Rodney Jerkins, Stargate et John McLean ont retravaillé les bandes originales tout en conservant les voix intactes de Michael. Une version en duo avec Justin Timberlake a également été publiée. Et ce qui est intéressant, c'est que dans la version deluxe de l'album, les démos originales ont été conservées sur le second CD. Un choix fort, un choix de respect envers le roi de la pop, mais aussi envers les fans les plus exigeants. Ceux qui veulent entendre la matière brute, la version authentique, la voix telle qu'elle était en studio. Et je dois l'avouer, j'en fais personnellement partie. Musicalement, le morceau renoue avec l'ADN disco-pop de Michael Jackson. Groove chaleureux, clap rétro, énergie solaire. Et c'est presque un pont entre l'ère Off the Wall et une production moderne des années 2010. Une rencontre entre passé et présent. Love Never Feels So Good, ce n'est pas seulement un single posthume. C'est une célébration. Une preuve que certaines voix ne vieillissent pas et que certaines étoiles continuent de briller, même après leur disparition.

En 2018 sort officiellement la version originale de Nothing Compares to You, interprétée par Prince lui-même. Un titre que le monde connaissait déjà, mais pas sous cette forme. Écrite en 1984, la chanson avait été confiée au groupe The Family en 1985, avant de devenir un immense succès mondial en 1990, grâce à Sinéad O'Connor. Cette fois, c'est la voix de son créateur que l'on découvre enfin dans toute sa vérité. Prince Rogers Nelson, né en 1958 à Minneapolis, est décédé le 21 avril 2016 à l'âge de 57 ans. Bientôt 10 ans. Ça passe vite. Artiste complet, instrumentiste, producteur visionnaire, il laisse derrière lui une œuvre immense et des centaines d'enregistrements conservés dans un coffre-fort, ses archives personnelles. La version publiée en 2018 figure sur l'album Originals, compilation de démos que Prince avait écrite pour d'autres artistes. On y entend une production beaucoup plus épurée, que ce soit piano, boîte à rythme, arrangement minimaliste. La voix est fragile, presque chuchotée. On est loin de la version orchestrale des années 90, ici c'est brut, plus intime. Ce qui est fascinant, c'est que cette chanson continue de traverser les générations. On l'a récemment entendue au cinéma, dans le film L'Amour Ouf, réalisé par Gilles Lelouch, preuve que ce titre, même plusieurs décennies après sa création, reste universel. Musicalement, la progression harmonique en tonalité mineure renforce le sentiment de manque et de solitude. La structure est simple, presque dépouillée. Mais c'est l'interprétation qui bouleverse. Chaque respiration semble porter une émotion sincère. Avec cette sortie posthume, le public redécouvre l'auteur derrière le mythe. Une chanson écrite pour d'autres, qui revient après sa disparition comme une confession personnelle. Comme si ces mots prenaient un autre sens. Nothing compares to you. Je traduis, rien ne se compare à toi. L'héritage d'un artiste qui, lui, ne sera jamais remplacé. Voici sur Micro Rebelle, Prince, Nothing compares to you.

En décembre 2011, sort How They Will Come, extrait de l'album posthume Lioness Hidden Treasures. Un projet émouvant, publié quelques mois seulement après la disparition d'Amy Winehouse. La chanson devient rapidement un symbole, celui d'un talent immense, interrompu trop tôt. Amy Winehouse, née en 1983 à Londres, est décédée le 23 juillet 2011, à l'âge de 27 ans, dont elle fait partie de la figure du club des 27. Elle est majeure de la soul britannique moderne. Elle aura marqué les années 2000 avec Frank en 2003, puis surtout Back to Black en 2006. Une voix rock, profonde, intemporelle. Fait intéressant, How They Will Come n'a pas été enregistré juste avant sa mort. Elle avait enregistré en mai 2002, avant même la sortie de son premier album. Le titre est produit par son collaborateur fidèle, Salam Remy, qui choisit de conserver la fraîcheur vocale de la jeune Amy. À l'origine, la chanson est un classique de 1963 écrit par Bob Hilliard et Mort Garson, popularisé par Ruby and the Romantics. Amy transforme totalement le morceau. Elle en fait une version reggae teintée de ska, avec une section de cuivre chaleureuse. On y entend son amour pour la musique jamaïcaine des années 60. Le titre dure environ 2 minutes 50. L'arrangement est minimaliste, groovy, presque solaire. Sa voix est plus légère que sur Back to Black, moins marquée par les blessures. C'est une Amy lumineuse que l'on découvre ici. Choisi comme second single posthume de Lioness Hidden Treasures, la chanson est accompagnée d'un clip hommage composé d'images d'archives, de performances live et de moments intimes. Le message résonne puissamment. How they will come, notre jour viendra. Une phrase pleine d'espoir qui prend une dimension bouleversante après 2011. 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

On va faire une petite pause entre deux voyages musicaux sur Timeline Music. Une petite nouveauté dans l'émission, on va désormais prendre quelques instants pour faire des dédicaces aux auditeurs et aux amis de la musique qui font vivre cette belle aventure avec nous. Je salue aujourd'hui notre ami et confrère radiophonique Christophe Pasquier, une figure de la radio associative dans les Hauts-de-France. Je te remercie pour ton engagement pour les ondes libres. On fait un grand coucou aussi à Stéphanie de la médiathèque de Grenay. Allez jeter un coup d'œil à leur programme, il y a plein d'activités géniales. Personnellement, j'ai participé à l'atelier doublage de films et franchement, c'était magique. Je salue Cindy qui a répondu à ma question sur Facebook, quelle est ta chanson posthume préférée? Et elle a choisi le magnifique Somewhere Over the Rainbow d'Israël Kamaka Wiwu Ole, un moment suspendu qu'on va écouter un petit extrait tout de suite. J'adore ce morceau.

Ah, ça me fait penser les vacances et le soleil. C'est vrai qu'on a besoin ici, sur le bassin minier. Et je fais aussi une dédicace à Jean-Philippe, qui m'a écrit sur Instagram cette fois-ci. Et sa chanson posthume à lui, c'est « This is it » du roi de la pop, Michael Jackson. Un titre rempli d'émotions et d'héritage. Voici un extrait. Sorti en 2009, quelques mois après son décès.

Alors, si vous voulez une petite dédicace dans un prochain épisode de Timeline Music, alors n'hésitez pas à m'écrire. Alors, vous avez deux possibilités. Donc, sur Instagram, vous pouvez m'écrire à julem-off. Alors, julem, J-U-2-L-E-M-off. Ou sur Facebook, julem. Donc, Jules, en prénom, M-H-E-M. Ça me ferait plaisir de vous lire. Allez, on relance la machine à voyager dans le temps avec passion, émotion et un peu de rébellion aussi. Nous continuons notre voyage en octobre 2022, dont un titre sort. Il s'agit de Vivre. Il s'agit d'un titre inédit de Michel Berger, dévoilé 30 ans après sa disparition. Une chanson enregistrée en 1979 lors des sessions de l'album Beau Séjour, sorti en 1980. Mais écartée à l'époque, elle devient finalement le single phare de la compilation posthume Vivre, publiée le 28 octobre 2022. Michel Berger est décédé le 2 août 1992 à l'âge de 44 ans. Auteur, compositeur, interprète, figure majeure de la chanson française, il a marqué les années 70, 80, 90 avec une écriture sensible, humaniste, profondément tournée vers les autres. 30 ans après sa disparition, la sortie de ce titre prend une dimension symbolique, très forte. La chanson « Vivre » a été enregistrée en 1979 à New York et Los Angeles. On y entend Michel Berger au piano, dans un son très ancré dans la fin des années 70, accompagné des chœurs américains. À l'époque, le titre n'avait pas été retenu pour l'album, notamment à cause des contraintes du durée imposée par le format vinyle. En 2022, son fils Raphaël Humberger décide de publier cet inédit à partir des bandes multiples originales, remixées pour l'occasion. Le single sort le 7 octobre 2022 et rencontre immédiatement un fort écho auprès du public. La compilation qui suit sera certifiée disque de platine en France. Musicalement, Vivre est un hymne poétique à l'humanité, à la nature, à la lumière. Le piano est central, les arrangements sont chaleureux et l'écriture reste fidèle à ce qui a toujours caractérisé Michel Berger, c'est-à-dire la transmission, l'espoir, la quête de sens. On sent déjà les thématiques qui irrigueront plus tard des titres comme « Le paradis blanc ». En 2023, le morceau connaît même un nouveau regain d'intérêt après son utilisation dans une publicité. Preuve que certaines chansons traversent les générations sans jamais perdre leur force. Vivre, il s'agit d'un mot simple, il s'agit d'un mot essentiel. Et peut-être l'un des plus beaux héritages laissés par Michel Berger. Voici sa chanson « Vivre » de Michel Berger.

En novembre 1995 sort Heaven for Everyone, extrait de l'album Made in Heaven, le dernier album studio de Queen, enregistré avec la voix de Freddie Mercury. Un album entièrement construit à partir de prises vocales enregistrées avant sa disparition. Freddie Mercury est décédé le 24 novembre 1991, à l'âge de 45 ans, des suites du sida. Sa mort bouleverse le monde de la musique. Mais Brian May, Roger Taylor et John Deacon décident de retravailler les bandes enregistrées dans les derniers mois de sa vie afin de donner naissance à un ultime projet. Made in Heaven sort 4 ans après sa disparition. Heaven for Everyone n'est pourtant pas une chanson née en 1995. Elle a été écrite par Roger Taylor et enregistré une première fois en 1987 pour son projet parallèle The Cross, avec Freddie déjà présent au chant sur une version alternative. Pour l'album posthume, le groupe retravaille le titre et intègre une interprétation vocale plus ample de Mercury. Musicalement, le morceau dure un peu plus de 5 minutes. Il s'ouvre sur une ambiance presque atmosphérique avant de déployer une orchestration majestueuse. Harmonie vocale riche, guitare aérienne de Brian May, montée progressive, tout évoque l'espoir et l'universalité. À sa sortie, la chanson devient un succès international, notamment en Europe. Made in Heaven se classe numéro 1 dans plusieurs pays et sera certifié multiplatine au Royaume-Uni. L'album est enregistré en grande partie à Montreux en Suisse, au Mountain Studios, lieu cher au groupe. Heaven for everyone, un paradis pour chacun. Une phrase qui prend une dimension particulière quand on sait que Freddie Mercury a enregistré ses dernières notes en sachant que le temps lui était compté. Ici, l'héritage n'est pas seulement musical. Il est profondément humain. Voici Queen avec la délicieuse voix de Freddie Mercury. Le titre Heaven for Everyone sur Micro Rebel 89.6 ou www.micro-rebel.fr.

Sorti en 1995, Free as a Bird marque un moment historique. C'est la première chanson inédite des Beatles publiée après leur séparation. Et surtout après la mort de John Lennon en 1980. 30 ans après leur début, le groupe se reforme symboliquement autour d'une démo laissée par Lennon. À l'origine, Free as a Bird est une simple maquette enregistrée par John Lennon à la fin des années 70 dans son appartement du Dakota Building à New York. Une voix, un piano, un magnétophone, rien de plus. Après son assassinat en 1980, la cassette est conservée par Yoko Ono qui la transmettra à Paul McCartney dans les années 90. En 1994, Paul McCartney, George Harrison et Ringo Starr décident de retravailler cette démo dans le cadre du projet Anthology. Sous la production de James Lynn, ils nettoient la bande originale, isolent la voix de Lennon, ajoutent de nouvelles parties de guitare, de basse et de batterie. Le résultat est une véritable collaboration posthume. Techniquement, le morceau mêle donc deux époques. La voix fragile intime de John Lennon enregistrée en analogique à la fin des années 70 et une production plus moderne des années 90. Le solo de guitare slide de George Harrison apporte une touche mélancolique lumineuse tandis que l'arrangement conserve volontairement une atmosphère douce et nostalgique. Et pour cette émission, je vous propose la version 2025 mix. Les technologies de restauration audio ont encore progressé et la voix de John Lennon y est plus claire, plus nette, mieux détachée du piano d'origine. On perçoit davantage les nuances. Davantage les nuances, donc c'est-à-dire le grain, presque le son.

ouf de son interprétation. Mais je vous rassure, c'est toujours la même émotion, mais avec une présence encore plus intime. Vous allez écouter ça. Donc le titre sort le 4 décembre 1995 et atteint rapidement les premières places des charts britanniques. Pour les fans, c'est un choc émotionnel. Entendre à nouveau la voix de John Lennon dans une chanson officiellement signée des Beatles après 15 ans de silence, c'est effectivement un moment suspendu. Free of the Burned n'est pas simplement une chanson, c'est un pont entre les vivants et les absents. John Lennon est mort en 1980, George Harrison nous quittera en 2001. Mais à travers ce morceau, les Beatles prouvent que la musique peut défier le temps. Et c'est exactement ça, l'héritage en musique.

On termine cette émission avec un titre à la fois puissant, brut et bouleversant. You Know You're Right sort officiellement le 8 octobre 2002. Mais il a été enregistré le 30 janvier 1994, quelques mois avant la disparition de Kurt Cobain en avril 1994. Oui, vous avez deviné de quel groupe je parle. C'est la toute dernière chanson que Nirvana a enregistrée en studio. À l'époque, le morceau n'avait même pas de titre définitif. Juste un riff sombre, une tension dans l'air. Et cette énergie fragile qui traverse tout le morceau. Kurt arrive en studio, lance l'idée, et en quelques prises, la chanson prend forme. Il enregistre la voix presque d'un seul souffle. On sent quelque chose de brut, sincère, sans calcul. Musicalement, on retrouve la signature Nirvana. Des couplets presque murmurés, retenus. Puis un refrain qui explose. Cette alternance entre calme et déflagration. C'est une montée en pression permanente. Une chanson qui semble contenir trop d'émotions pour tenir dans 3 minutes 38 secondes, pour être exact. Et les paroles aussi entre ironie et douleur. Kurt chante. Things have never been so well. I have never failed to fail. Ce qui peut se traduire par « Les choses n'ont jamais été formidables, je n'ai jamais autant échoué à ne pas échouer ». Une phrase presque sarcastique où l'autodérision cache un mal-être profond. Et puis ce refrain répété comme une vérité qu'on ne peut pas fuir. « You know you're right ». Tu sais que tu as raison. Mais il joue aussi avec les mots. « You know you're right ». Tu connais tes droits. Donc je reprends, you know you're right, dont je traduis tu sais que tu as raison, et you know your rights, donc le petit s à la fin, tu connais tes droits. Une ambiguïté entre reproches, lucidité et résignation. Après la mort de Kurt en 1994, la chanson reste inédite pendant des années. Elle devient même le centre d'un conflit juridique avant d'être finalement publiée en 2002. Sur la compilation Nirvana. À sa sortie, le titre devient numéro 1 des classements rock et alternatifs aux États-Unis, comme un dernier écho qui prouve que la voix de Kurt résonnait toujours aussi fort. You Know You're Right, ce n'est pas un simple inédit. Il s'agit d'un au revoir. Involontaire, un cri figé dans le temps, et pour clôturer cette émission sur les chansons posthumes, difficile d'imaginer une fin plus marquante.

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2: Aujourd'hui, on a traversé le temps autrement. On a simplement écouté des chansons, on a écouté des héritages, des voix qui ont continué à résonner après le silence. Des artistes partis trop tôt dont la musique, elle, refuse de disparaître. Les chansons posthumes, ce sont des instants suspendus, parfois inachevés, parfois miraculeusement finalisés, mais toujours chargés d'émotions. Elles nous rappellent que l'art dépasse le temps, dépasse l'absence, dépasse même la mort. Mais elles posent aussi une vraie question. Est-ce que tout doit être publié ? Est-ce que certaines chansons auraient dû rester dans un tiroir ? Par respect pour l'artiste, quand un morceau sort après la disparition de son créateur, est-ce un hommage sincère ou parfois une décision business? Il n'y a pas de réponse unique pour ma part. Certains titres permettent de boucler une histoire. D'autres donnent l'impression d'ouvrir une porte que l'artiste n'aurait peut-être pas voulu franchir. Entre mémoire, émotion et industrie musicale, la frontière est parfois fine. Alors à nous, auditrices et auditeurs, de rester conscients, d'écouter avec respect, de ne pas consommer, mais de ressentir. Parce qu'au fond, une chanson posthume, ce n'est pas juste un nouveau titre. C'est un fragment de vie. Un dernier battement. Une trace. Et bon, en tout cas, merci de nous avoir écoutés et on se retrouve donc en direct tous les vendredis de 14h à 15h sur Micro-Rebelle 89.6 FM et en rediffusion tous les mardis de 10h à 11h. Et si vous avez manqué un passage ou si vous voulez réécouter tranquillement l'émission, rendez-vous sur micro-rebelle.fr pour retrouver tous les podcasts. Je suis Julem et vous écoutiez Timeline Music, l'émission où la musique devient une machine à voyager dans le temps. A très bientôt pour un nouveau voyage musical avec passion, émotion et un peu de rébellion aussi, toujours. Je vous embrasse, prenez soin de vous.
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1: Bonjour à vous, auditrices et auditeurs qui écoutez Micro-Rebelle en 7 heures. Prenez place, voyageuses et explorateurs des ondes où que vous soyez, en voyage, au bureau, dans votre jardin ou autour du fourneau. Comme chaque vendredi commence l'hebdo de Micro-Rebelle, pour vous tenir informés des actualités des luttes sociales, des événements qui nous ont semblé intéressants à partager avec vous, grâce à un agenda social et culturel local, des reportages et des interviews, la lecture de communiqués ou d'appels à témoignages ou à mobilisation. Une émission qui revient chaque semaine pour faire entendre la voix et les témoignages des personnes qui font vivre le bassin minier. Merci d'être à l'écoute des programmes de la 99.6 FM. J'espère que ce que vous entendez jusque-là vous plaît et vous informe. Peut-être nous écoutez-vous depuis le futur ou même depuis une autre fréquence, car cette émission est aussi rediffusée sur Radio PFM 99.9 à Arras. J'en profite pour faire un coucou et des merci encore. Merci à vous de nous relayer. D'ailleurs, si vous nous découvrez en écoutant cette fréquence amie, bonjour à vous et bienvenue. On est en charge de cette émission de manière tournante. Aujourd'hui, c'est Roxane au micro. Cette émission, c'est aussi l'occasion de parler des conditions de vie et de travail, de la vie associative et culturelle locale, et vous informer sur les actions de résistance et de mobilisation en cours. Ce sera le cas aujourd'hui, avec un agenda local fourni et avec l'interview d'un membre de Visa, réalisé par Laetitia. Visa, c'est un collectif regroupant plusieurs syndicats qui ont choisi de s'opposer à la montée des autoritarismes de tout poil, à la banalisation du fascisme, car Visa, ça signifie Vigilance et Initiative Syndicale Antifasciste. L'émission est bien sûr accompagnée de musique pour la joie de découvrir ou de redécouvrir des artistes, pour égayer ou apaiser les cœurs, et puis pour se donner de la force surtout. Alors maintenant que l'introduction est terminée, je vous propose de vous installer confortablement. Si tout le monde se sent prêt à démarrer...
2: Surtout, ne touchez à rien, ne bougez pas, restez avec nous. Dans un instant, le reste de la...

C'est parti. Je vous propose tout d'abord de vous saisir d'un calepin, d'un papier qui traîne et d'un stylo, ou tout simplement de votre téléphone, pour noter ces quelques dates. Je m'excuse d'avance si les dates annoncées seront dépassées au moment où vous écoutez la version rediffusée de cette émission. Alors, tout d'abord, une exposition a lieu au Toit commun tout le mois de mai. Femmes invisibilisées et pourtant déterminantes. Il s'agit d'une expo de portraits de femmes qui ont marqué l'histoire par l'association Femmes en Avant, visible au Toit commun du lundi au vendredi de 9h à 18h, avec entrée libre. L'association Femmes en Avant a été créée il y a 10 ans dans le quartier du Vent de Bise à Liévin et ne regroupe que des dames engagées depuis toujours dans la lutte contre le racisme et l'antisémitisme, mais plus généralement contre toutes les formes de discrimination et pour la reconnaissance de l'égalité femmes-hommes. Chaque 8 mars, journée internationale des droits des femmes, elle nous rappelle qu'il n'y a pas de métier, de sport, de loisirs réservés aux garçons et d'autres aux filles. L'égalité entre femmes et hommes passe par la valorisation de l'héritage des femmes et cette exposition, c'est l'occasion de découvrir ou de redécouvrir l'œuvre, le parcours, les découvertes de grandes figures féminines de notre histoire. Le vendredi 15 mai, c'est le warm-up du Rock in Bourlon. Alors, qu'est-ce que c'est que ça ? C'est une soirée concert qui est gratuite et qui va augurer le festival Rock in Bourlon, un festival de rock, de métal et de musique alternative locale dont la première édition était sur une remorque de camion et qui a bien grandi depuis. Vous pouvez d'ailleurs retrouver une interview de Pierre Gauthier, co-organisateur du festival, sur notre site micro-rebelle.fr. Et que pourrons-nous entendre lors de cette soirée ? Eh bien, il y a Millard du Stoner Rock, Sloth Temple du Doom, Beggar 288, c'est du Stoner Rock Grunge. Il y a aussi Care Mess, du Synth Punk, qui nous vient de Tours, sinon tous les autres groupes sont lillois. Toujours ce soir, mais cette fois-ci sur Lille, à 20h30, il y a une soirée stand-up antifasciste avec le collectif Brouhaha au Café Cantine La Moulinette. Une occasion de rire et de lutter ensemble en faisant communauté. Avec Méchante Colline, Moana, Ruby Pignata, William Akshar, Yas et Guillaume Boissig. Pas de réservation, mais il est conseillé d'arriver tôt pour avoir des places assises. La Moulinette, ça se trouve au 105 boulevard Victor Hugo, à Lille, et la soirée sera de 20h30 à 23h. Et c'est un soutien des artistes au chapeau, alors mieux vaut prévoir des espèces. Le lendemain, le samedi 16 mai, à Lens, il y a la finale régionale interclub du RC Lens Athlétisme au stade Léo Lagrange et c'est de 10h à 19h et la remise des récompenses est à 18h. À la médiathèque Robert Cousin, il y a du babillage pour les enfants jusqu'à 3 ans avec cette fois-ci dans la maison Un Grand Cerf. C'est à 11h et sur inscription. Le 16 mai toujours, il y a une collecte mobile des dons du sang à Ablain-Saint-Nazaire dans la salle des fêtes Masquelin et c'est de 8h à midi. Dimanche 17 mai, à Lens, il y a le marché aux puces organisé par l'association Au Bonheur des Familles. C'est sur le parking Cottage, rue Alain, et c'est de 6h à 6h30, donc 6h du matin à 6h30 le soir. Et vous pouvez retrouver une interview de l'association Au Bonheur des Familles sur notre site micro-rebelle.fr. Le lundi 18 mai, à Méricourt, il y a la collecte mobile des dons du sang. De 15h à 19h, c'est dans la salle Jean Villard et aussi, il y en a une à Estevel, 70 rue Blanche-Dupont, de 15h à 19h. Le soir, à 19h30, un ciné-débat vous est proposé au Kinociné de Villeneuve-d'Ascq avec la projection du film Deux procureurs. En effet, le Kinociné se lance dans des ciné-justice, le barreau à l'écran, un nouveau cycle de ciné-débat imaginé pour faire dialoguer cinéma, justice et débat public, en partenariat avec le syndicat de la magistrature de Douai et le SAF de Lille. Pour cette première soirée, le Kinociné projettera Deux procureurs de Sergueï Loznitsa, grand film politique présenté en compétition au Festival de Cannes 2025 et récompensé par le prix François Chalet. Voici le topo. En URSS, en 1937, au cœur des grandes purges staliniennes, une lettre de détenu accusé à tort parvient jusqu'à un jeune procureur, Alexandre Korneff. Convaincu qu'il peut encore faire respecter le droit, il s'engage dans une quête de justice qui le conduit au centre d'une machine judiciaire déjà soumise à la peur, à la bureaucratie et à la pression du pouvoir. Avec sa mise en scène austère, ses plans fixes, son atmosphère oppressante et sa puissance de réflexion, Deux procureurs s'impose comme un film rare.
une œuvre de cinéma intense, mais aussi une expérience qui interroge frontalement sur ce que devient la justice quand elle est placée sous pression politique. Le film suit un jeune magistrat idéaliste confronté à un système qui conserve l'apparence de la légalité tout en broyant les individus. Avec Ciné-Justice, le barreau à l'écran, le Kinociné souhaite ouvrir un espace d'échange accessible à la magistrature, aux avocats-avocates, aux juristes, aux étudiants-étudiantes, mais surtout à toutes celles et ceux qui veulent penser la justice autrement. Une nouvelle proposition à Lille au croisement de la culture, du droit et des grands enjeux contemporains. Pour cette séance inaugurale, une question traversera la projection et le débat : que devient la justice sous pression politique ? Maintenant, nous en revenons aux collectes du Don du Sang avec le 19 mai à Douvrin dans la salle Lirdemann de 15h à 19h et le mercredi 20 mai de 11h à 19h, c'est à Liévin dans la salle Régnier. Ce qu'il y a également le 20 mai, c'est la rue aux enfants. Toute l'après-midi, vive les pollinisateurs. C'est le thème mis à l'honneur par la rue aux enfants qui va avoir lieu donc ce mercredi 20 mai au square Noguer et autour. À cette occasion, près de 40 activités gratuites seront proposées par de nombreuses associations pour le plaisir des petits comme des grands. Sensibilisation au compostage, exposition sur les pollinisateurs, spectacle musical, manège écologique, activités sportives, roller, bowling humain, karting à pédales, bref, plein de choses. Il y aura aussi de la sensibilisation à la conduite à vélo et à trottinette, des quiz, une buvette, et un plateau radio de 14h à 16h en direct, animé par des habitants et habitantes. Toutes les activités sont gratuites et ouvertes à toutes et tous. Le jeudi 21 mai, de 13h30 à 16h30, à Louvre-Lens-Vallée, 84 rue Paul Bert à Lens, il y a un forum ouvert organisé par la communauté d'agglo Lens-Liévin qui s'appelle « Vie affective, on s'exprime ». Le 21 mai, les visiteurs accéderont à un espace d'écoute, d'information et de prévention. Sur place, il sera possible de bénéficier de consultations anonymes et gratuites, d'échanger avec des professionnels, des gynécologues, sages-femmes, sexologues, conseillères conjugales, écoutants, écoutantes, d'être informés sur les vaccinations, les dépistages et la prévention. De nombreux partenaires seront présents pour vous accompagner, orienter et répondre aux questions dans une démarche simple et accessible à tous. Ce forum s'inscrit dans la dynamique du mois sans tabou. Toujours jeudi 21 mai à 19h, Toxicité coloniale, documenter le paysage radioactif dans le Sahara. L'atelier d'histoire critique vous invite à une rencontre avec Samia Eni, historienne des environnements bâtis, détruits et imaginés, et autrice de Toxicité coloniale, documenter le paysage radioactif dans le Sahara, aux éditions B42, qui vient de sortir en mars 2026. Ça va se passer dans la librairie Le Bigelmois, qui se trouve à Lille, sur la place de Fives. Voici le topo. Toxicité coloniale revient sur les programmes nucléaires français menés entre 1960 et 1966 dans le Sahara algérien. Ce programme secret qui s'est déroulé pendant et après la guerre d'indépendance algérienne, qui a eu lieu de 1954 à 1962, a permis à un régime colonial français de mettre à feu 4 bombes atomiques atmosphériques, 13 souterraines et de mener d'autres expériences nucléaires dans le désert. Alors que la grande majorité des documents d'archives sont toujours classés secrets aujourd'hui, Toxicité coloniale rassemble une variété de sources permettant de documenter l'histoire violente des activités de la France en Algérie. Le livre constitue un corpus de choix à l'intersection de la justice spatiale, sociale et environnementale pour celles et ceux qui s'intéressent à l'architecture, au paysage et aux pratiques d'archivage dans une démarche décoloniale. Alors que ces bombes ont eu des conséquences durables pour les populations et les environnements locaux, ainsi que pour les vétérans français, le manque de contrôle des explosions, les lacunes de sécurité et l'utilisation des Algériens comme main-d'œuvre sur des chantiers particulièrement dangereux apparaissent comme des faits coloniaux d'une importance majeure. L'entrée est libre et gratuite, c'est donc à la librairie Café Le Bigelmois, 124 rue Pierre-le-Grand, à Lille. Et si nous prenions le temps d'une respiration musicale, nous allons maintenant écouter « We Were Made for These Times » du groupe The Klezmatics, qui se présente comme un groupe klezmer qui, en réponse à un monde fracturé, joue une musique de protestation, de joie et de solidarité radicale.

0: C'était We Were Made for These Times du groupe The Klezmatics du label Asphalt Tango Records. Merci à Damien de l'émission du Son dans la roulotte sur Radio Campus Lille 106.6 FM de l'avoir fait découvrir dans son émission du jeudi à 18h. Passons maintenant à l'interview. Lors de son émission de mai, Laetitia de l'émission Antifascisti a reçu un membre de Visa 69, Visa pour Vigilance et Initiative Syndicale Antifasciste. Visa regroupe différents syndicats, CGT, FSU, Solidaire, etc. et organise des formations et réalise une veille sur l'extrême droite. Cette interview a été diffusée initialement dans l'émission d'Antifascisti du mois de mai sur Micro Rebelle. C'est parti.
1: On reçoit aujourd'hui un membre du bureau de Solidaire Rhône, Solidaire 69, également membre de Visa. Bonjour.
2: Bonjour, merci pour l'invitation.
1: Avec plaisir. Déjà, Visa, qu'est-ce que c'est ? Qu'est-ce que ça recoupe ?
2: Alors, Visa, donc c'est Vigilance et Initiative Syndicale Antifasciste. C'est une association qui réunit plus de 300 structures syndicales au niveau national, surtout des structures de la CGT, de Solidaire et de la FSU, mais également des structures de la CNT, de la CNTSO, de l'UNSA, de Force Ouvrière, de la CFDT et de l'UNEF. Dans le Rhône, on a lancé une antenne locale de Visa en janvier 2025, donc il y a un peu plus d'un an maintenant, avec la CGT du Rhône, Solidaire Rhône, la FSU du Rhône, les CNT et CNTSO, et avec le soutien de l'UNSA et de l'UNEF. Visa, c'est donc Vigilance et Initiative. Donc, il y a une partie de travail de veille sur que fait l'extrême droite dans nos départements, quelle mairie elle compte essayer de prendre, quelle mairie elle arrive à prendre, quelles sont les activités des groupuscules néofascistes, etc., etc. Et puis, il y a une partie initiative. Donc, Visa organise des formations, des stages, produit des brochures, du matériel d'information et de formation. Et nous, dans le Rhône en particulier, on est très tourné vers le travail de formation syndicale. Donc, on a organisé déjà, je vais dire, une petite dizaine de formations. J'ai pas le nombre précis en tête.
1: Visa se trouve sur toute la France?
2: Alors oui, il y a maintenant près de 40, je crois, visas départementaux qui existent. Ça fait pas encore tous les départements, mais il y a de toute façon l'association nationale au départ qui peut intervenir dans tous les départements qui en font la demande sans aucun problème.
1: Tu parlais de formation. Qu'est-ce que vous faites dans ces formations? C'est à destination de qui? Qu'est-ce que vous apprenez?
2: Alors, les formations Visa, elles sont à destination des syndicalistes, des militants et militantes syndiqués. Elles complètent les formations propre à nos organisations syndicales, donc à Solidaire, on a des formations de lutte contre l'extrême droite, contre le racisme, contre le sexisme, contre les LGBTI-phobies. Il y a le même type de formation à la FSU, à la CGT. Et donc les formations Visa, c'est des formations en plus, où on est en intersyndicale et où on réfléchit un peu plus avec voilà cette dimension intersyndicale et unitaire. On a pour l'instant dans le Rhône organisé des formations Visa de base, on va dire, où on présente Visa, où on présente ce qu'on peut faire en intersyndicale et où, on va dire, on a plané un peu les méthodes dans les différentes organisations syndicales présentes. Et puis, on a aussi organisé des formations spécifiques attaque de l'extrême droite contre les droits des personnes LGBTI. On a organisé des formations spécifiques attaque de l'extrême droite contre les personnes racisées, donc le racisme et l'extrême droite. On va en organiser sur la question de l'extrême droite et de l'écologie, sur l'extrême droite et les droits au travail dans l'éducation. Voilà, on va décliner petit à petit les thématiques.
1: Ok. Pourquoi est-ce que des syndicats s'affirment-ils antifascistes?
2: Bah ça, c'est une longue histoire entre l'extrême droite et le syndicalisme. Effectivement, on peut sans forcément remonter au tout début. Pétain, la première décision qu'il prend en arrivant au pouvoir, c'est de dissoudre les organisations syndicales et les organisations patronales en même temps pour mettre tout le monde sous la direction de l'État qui est en train de se monter. C'est pas quelque chose qu'il fait de manière originale. En fait, les nazis en Allemagne et les fascistes en Italie auparavant avaient fait la même chose. Donc, mettre chaque corporation professionnelle, c'est comme ça qu'ils appellent ça, le corporatisme, sous la houlette de l'État dictatorial. Bon, alors évidemment, ils dissolvent les organisations patronales, mais après, ils se mettent au service du capital, donc ça revient un peu au même, et les patrons sont pas très menacés. Par contre, pour les organisations syndicales de travailleurs et de travailleuses, là, c'est extrêmement sérieux. À l'époque, sous Vichy, la CGT et la CFTC sont entrées dans la résistance. Et puis au sortir de la Seconde Guerre mondiale, il y a le syndicalisme a pu redevenir, on va dire, officiel. Et depuis, chaque fois que l'extrême droite prend le pouvoir, parce qu'on dit parfois on n'a jamais essayé, mais en fait dans les municipalités c'est pas vrai, dans les au Parlement européen c'est pas vrai. Là il y a un nombre déjà record de députés à l'Assemblée nationale et ils pèsent sur les décisions du gouvernement. Donc bon, faut pas dire on n'a jamais essayé, mais en tout cas chaque fois qu'ils arrivent à se rapprocher du pouvoir, ils menacent très sérieusement le syndicalisme. Donc le syndicalisme, il est indépendant des partis politiques, mais ça ne veut pas dire qu'il est neutre. Et évidemment, tous les syndicats sont bien conscients que l'extrême droite est un de nos principaux ennemis. Juste pour prendre quelques exemples plus récents que Pétain ou les nazis, je crois que c'est Marion Maréchal qui parlait dans une interview de ce qu'elle comptait faire au droit de grève si un jour elle avait le pouvoir. Limiter au maximum le droit de grève, retirer la représentativité des organisations syndicales qui l'ont, faciliter la création de syndicats alignés sur leurs idées, qui appliquent la préférence nationale, alors que, bon, voilà, c'est pas du tout le programme du syndicalisme. C'est Éric Zemmour aussi qui disait dans un meeting à Villepinte qu'il serait le président de la réconciliation des classes et pas président de la lutte des classes. Donc voilà, évidemment, pour des syndicats comme, en tout cas, celui de Solidaire, qui s'inscrit clairement dans un cadre de lutte des classes, bah, quand on entend ça, ça nous inquiète très fortement.
1: Oui, localement, je peux ajouter que ça date d'il y a quelques jours, le nouveau maire de Liévin, donc ville de 30 000 habitants, vient de supprimer la cérémonie du 1er mai. Donc le fait de recevoir les syndicats, la plupart des syndicats ont alerté et il y a eu un post le 23 avril qui dit que les syndicats sont des obédiences gauchistes en parlant de la CFDT. Je continue un peu sur les liens entre l'extrême droite et le monde du travail. Qu'est-ce que tu peux nous en dire là-dessus ?
2: Je vais aussi rebondir sur les syndicats qui seraient des obédiences gauchistes. En fait, les syndicats, bon, solidaires au niveau national, ont réuni 100 000 travailleurs, travailleuses. Voilà, la CGT, c'est entre 500 et 600 000 de mémoire. La CFDT, pareil. FO disent qu'ils viennent de repasser au-dessus de 500 000. Donc, c'est évident qu'il n'y a pas autant de dangereux gauchistes dans le pays, d'une part. Et d'autre part, c'est évident que avec des masses pareilles, en fait, il y a beaucoup d'hétérogénéité entre nous sur les opinions politiques, sur l'histoire familiale, etc., etc. Et en fait, des personnes sensibles aux idées d'extrême droite, on en a sur nos lieux de travail. Ça peut être des supérieurs hiérarchiques ou des collègues, mais on en a aussi dans nos structures syndicales. Et donc, c'est l'un des objets, on va dire, des formations et du travail de visa, qui est, à travers ces formations, de toucher un maximum de collègues, d'abord syndiqués et ensuite élargir autour de nous sur les collectifs de travail, toucher des collègues qui sont sensibles à certains discours du Rassemblement national en particulier, parce qu'il y a un vernis social et de défense des petites gens dans leur programme qui est là, voilà, il faut pas le nier, mais c'est de la démagogie, c'est du mensonge, et donc nous on est là aussi pour déconstruire ce discours, expliquer que c'est une arnaque, expliquer que à la fin les personnes qui vont souffrir si on applique cette politique, c'est les collègues racisés, descendants de l'immigration, et que c'est pas les personnes responsables et qui ont les sous, à savoir le patronat. L'extrême droite et le monde du travail, c'est aujourd'hui malheureusement une réalité sur laquelle les syndicats sont lucides, sur laquelle Visa en particulier est lucide, et voilà, en fait, c'est le cœur de votre travail.
1: Alors, je contextualise un petit peu sur le Pas-de-Calais. On a un département où il y a le RN qui s'implante notamment sur le bassin minier. Là, avec les dernières municipales, on a 14 municipalités RN. L'extrême droite, elle est aussi présente dans le Rhône et notamment à Lyon, avec des groupuscules violents, notamment, pas que. Il y a quand même beaucoup de groupes antifascistes, de syndicats, d'associations, etc. Pourquoi est-ce que ça a été pertinent pour vous de créer en plus Visa ?
2: Oui, alors en fait, l'image dans le Rhône est très différente de celle du Pas-de-Calais que tu viens de décrire. Dans le Rhône, il y a historiquement une implantation très forte de groupuscules fascistes, et c'est pas moi qui le dis parce que je suis un dangereux gauchiste, la plupart de ces groupuscules se revendiquent du fascisme historique de Mussolini. Donc il y a une implantation très forte de plusieurs groupuscules dans Lyon ou autour de Lyon. Autour de Lyon, dans le reste du département du Rhône, il y a, depuis quelques années, une montée des votes d'extrême droite dans les territoires les plus défavorisés, les moins, avec les politiques d'urbanisme les moins avancées, les plus ségrégatives. Je pense par exemple autour de l'aéroport ou un peu plus près de la Loire. Et en fait, là, aux dernières élections municipales, on a pour la première fois une municipalité qui est passée RN dans le Rhône à Tizy-les-Bourgs. Plus une deuxième municipalité où a priori c'était un maire sans étiquette, mais il vient de s'afficher avec une des deux députés RN du département. Donc on a des doutes sur est-ce qu'il avait pas caché son appartenance partisane. Bon, donc c'est pas du tout les 14 municipalités que vous avez dans le Pas-de-Calais. Et quand on dit parfois à la télé de manière un peu sensationnelle que Lyon c'est la capitale de l'extrême droite, il faut avoir conscience qu'on parle pas de l'extrême droite électorale dans les urnes. À Lyon, le Rassemblement national au municipal a été éliminé dès le premier tour, mais on parle bien des groupuscules violents qui se réunissent, se forment, se construisent notamment au stade de foot et qui après essayent de faire régner la terreur dans les rues de Lyon. Donc ça, c'est la situation historique, on va dire, ces groupuscules violents avec effectivement des groupes antifascistes. On a beaucoup parlé ces dernières années de la GAL, de la Jeune Garde. Il y a des collectifs unitaire entre organisations syndicales, partis politiques, associations pour essayer de sécuriser nos manifestations, éviter de se faire attaquer. Donc ça c'est la situation historique avec des locaux qui ont ouvert et qui ont été fermés au fur et à mesure des mobilisations du camp antifasciste au sens large. Mais du coup, comme en particulier aux européennes de 2024 puis aux législatives anticipées qui ont suivi, on a vu dans nos organisations syndicales cette percée nouvelle des scores électoraux de l'extrême droite autour de Lyon, pas à Lyon même. On s'est dit au niveau des organisations syndicales qu'on avait été trop tranquille sur cette question-là jusque-là et qu'il fallait aussi qu'on se préoccupe vraiment de la progression des idées d'extrême droite dans la population, on va dire, large, différente de ces groupuscules. Et donc c'est pour ça qu'on a lancé Visa peut-être aussi un peu tardivement. Ça peut être surprenant qu'on ait lancé Visa Rhône seulement en janvier 2025, mais c'est parce que jusque-là, on pensait, comment dire, peut-être un peu naïvement, être un peu à l'abri, et on s'est rendu compte que c'était pas le cas. Et là, l'élection municipale de Tizy-les-Bourgs, malheureusement, le confirme.
1: Oui, en fait, comme il y avait beaucoup de groupes violents, ça cachait un peu, c'était l'arbre qui cachait la forêt.
2: Oui, alors après, bon, quand on dit l'arbre qui cache la forêt, ça peut donner l'impression un peu que l'arbre, c'était pas si grave. Les groupes néofascistes de Lyon, ils ont quand même agressé à de multiples reprises des syndicalistes, en particulier de Solidaires, de la CGT, des CNT. Ils ont attaqué des manifestations féministes ou des marches de fierté LGBTI à plusieurs reprises. C'était quand même des gros arbres qui cachaient une forêt qui poussait petit à petit. Mais effectivement, on a été trop focalisé sur ces groupuscules. Enfin, on a été trop focalisé. On a mis toute notre énergie sur ces groupuscules alors qu'on aurait dû peut-être anticiper un peu plus. Bon, après, on peut refaire le passé autant qu'on veut. Ce qui est sûr, c'est qu'aujourd'hui, maintenant, on est tous et toutes bien conscients que le problème se limite plus aux groupuscules. Et donc, c'est aussi pour ça que les formations de Visa dans le Rhône ont beaucoup de succès, je pense, depuis un peu plus d'un an, que ça favorise aussi des rapprochements, d'ailleurs, entre nos organisations syndicales au fur et à mesure.
1: Continue un petit peu sur les municipalités. C'est une question qui a été pas mal abordée par des camarades dans le Pas-de-Calais, puisque de nombreuses villes sont tombées à l'extrême droite. Donc avant, on avait notamment Hénin-Beaumont qui était là, le fer de lance avec une grosse répression syndicale. Notamment, on pense à Djelloul Kéris qui subit encore et toujours de la répression de la part du maire avec des tentatives de révocation. Il me semble qu'on appelle ça comme ça, de licenciement de la fonction publique. Là, avec 14 municipalités, se pose la question de comment concilier la lutte antifasciste, la lutte pour sauvegarder les services publics. Quand on est fonctionnaire dans une mairie RN, comment est-ce qu'on fait? Et surtout, est-ce que c'est pas en contradiction avec le fameux devoir de réserve?
2: Oui, alors, moi je suis membre de Visa 69, je suis aussi effectivement syndicaliste solidaire dans un syndicat de la fonction publique. Alors comme je disais, dans le Rhône, on se pose pas encore tout à fait la question dans les mêmes termes que vous dans le Pas-de-Calais. T'as parlé de notre camarade Djelloul de Sud-CT qui a été victime de répression syndicale. Voilà, la mobilisation est toujours en cours, il me semble. Je pourrais en parler bien mieux que moi. Sur la question du devoir de réserve, il y avait eu un certain nombre de tribunes qui étaient sorties de pétitions aussi justement en 2024 au moment des législatives anticipées de fonctionnaires disant qu'ils refuseraient d'appliquer les ordres du RN si le RN arrivait au pouvoir. Il y avait eu à ce moment-là un débat un peu intense par presse interposée sur qu'est-ce que c'était que ce droit de réserve qui est en fait un devoir de réserve mais qui est en fait pas dans la loi, qui est une accumulation progressive jurisprudentielle. Bon, moi je suis pas un expert, ce que je peux dire c'est que manifestement la situation est pas très claire. qui peut être fait et ce qui peut pas être fait, vu que c'est de la jurisprudence notamment. Les fonctionnaires ont le droit, ont la liberté d'opinion, la liberté syndicale, le droit de grève, donc ils peuvent exprimer leur désaccord dans un certain cadre. Après, ils ont aussi un devoir de neutralité quand ils s'expriment en tant que fonctionnaires. Voilà, ça c'est, on va dire, c'est les principes généraux. J'insiste sur le fait qu'être fonctionnaire n'interdit pas de se syndiquer ou de se mettre en grève, et évidemment, c'est ce que font nos camarades de Sud-CT à Hénin-Beaumont. Au-delà de ça, c'est avant tout une question de rapport de force collectif et de solidarité de classe entre nous quand on est victime de ce genre d'attaque et de répression syndicale. S'il y a juste une personne qui dit « moi je suis pas d'accord » et qui se fait tomber dessus par la municipalité RN, bah ça va être compliqué pour elle de se défendre. Mais s'il y a une section syndicale, une intersyndicale derrière qui protège, qui est prête à monter au créneau, des rassemblements de soutien avec des bus qui viennent de toute la France, de la visibilisation, la presse qui vient, qui dit mais pourquoi ce maire il se permet de faire ça, c'est complètement illégal, bah là le rapport de force n'est pas le même. Donc en tout cas pour ce qui est de solidaire, nous c'est aussi un peu comme ça qu'on voit les choses. Il y a la loi, mais là la loi elle est pas claire, en fait c'est même pas dans la loi. Il y a la jurisprudence, et la jurisprudence on sait que c'est aussi le fruit de l'évolution historique des rapports de force.
1: On peut contacter Visa pour ce genre de questions, s'il y a des gens qui sont dans les municipalités, peuvent se rapprocher de vous, de trouver de la documentation, des infos, des choses comme ça sur le site.
2: Alors carrément, sur le site de Visa, donc c'est visa-isa.org, il y a un formulaire de contact et une adresse mail. À vrai dire, je sais pas s'il y a un Visa dans le Pas-de-Calais, je crois
1: que
2: si.
1: Non, il y en a. Alors il y en a pas, c'est peut-être en discussion, mais il y en a pas ni dans le 59 ni dans le 62, donc ni dans le Nord ni dans le Pas-de-Calais. J'espère que ça va bientôt se monter. N'hésitez pas à pousser ça dans vos organes.
2: Mais de toute façon, comme je le disais, Visa, au niveau national, tout à fait en mesure d'intervenir sur tous les départements. Donc voilà, contactez Visa au niveau national. Effectivement, il y aura toutes les réponses à ce genre de questions et pourquoi pas des camarades qui pourront venir intervenir sur place. Et en tout cas, pour ce qui est du cas de notre camarade Djelloul, je sais qu'il y a eu des déplacements en solidarité pour venir le soutenir, y compris de camarades de l'ensemble de Visa.
1: Absolument. Et d'ailleurs, on peut retrouver plusieurs interviews de Djelloul Kéris sur Micro Rebelle 99.6 FM. Dernière petite question, mais elle n'est pas petite. Comment est-ce que on peut, selon toi, agir dans le cadre du travail si on est, on est antifasciste et qu'on a envie, peut militer par ailleurs, on est dans des assos, etc. Et on voudrait parler d'antifascisme ou faire participer à la lutte antifasciste dans le milieu du travail, qu'est-ce qu'on peut faire ?
2: Bah pour moi, la première réponse, c'est de se syndiquer et de convaincre ses collègues de se syndiquer. Alors bon, dit comme ça, ça peut avoir l'air un peu facile, mais en fait, il y a un certain nombre d'études universitaires qui montrent, qui confirment que les personnes syndiquées, quel que soit leur syndicat, en fait, globalement, votent moins à l'extrême droite. Pourquoi ? Parce que le syndicat, c'est un cadre collectif où on discute entre personnes victimes de l'exploitation, où on, petit à petit on met des mots, on met des concepts sur les situations réelles que l'on vit et où il finit par devenir évident que le problème, c'est pas l'immigration. Première réponse, se syndiquer et convaincre ses collègues de se syndiquer. J'ai presque envie de dire, avec ma casquette Visa, syndiquez-vous dans n'importe quel syndicat. Puis après, on verra si c'est le bon ou s'il faut changer, mais syndiquez-vous. Une fois qu'on est syndiqué, effectivement, il faut essayer d'aller suivre ces formations syndicales, alors que ce soit les formations propres à chaque organisation ou les formations Visa, pour étudier des cas pratiques qui ont été vécus, le DRH de telle ou telle administration qui est sur une liste RN, qu'est-ce qu'on fait ? Un collègue qui sort des vannes racistes tous les jours à la pause café, qu'est-ce qu'on fait ? Voilà, donc là, c'est le genre de choses qu'on étudie dans les formations Visa. Et puis donc, se former et convaincre ses collègues qui viennent de se syndiquer d'utiliser leur droit à la formation syndicale. Je rappelle que la formation syndicale, c'est un droit, c'est 12 jours par an sur le temps de travail, que les droits, quand on s'en sert pas, ils s'usent. Il faut aussi défendre les acquis historiques des rapports de force mis en place par le syndicalisme. Tout à l'heure, tu as parlé du 1er mai. On peut parler du 8 mars aussi, qui la journée internationale de lutte pour les droits des femmes, qui ces dernières années trop souvent a été polluée et attaquée par le collectif Némésis, dont on a aussi beaucoup parlé ces derniers mois. Bon, cette année, elles ont été interdites de se taper l'incruste dans les manifs syndicales, et c'est une très bonne chose. Mais il faudra voir les années prochaines comment ça évolue, en particulier si malheureusement l'ERN arrive à prendre le pouvoir. Et puis voilà, peut-être c'est ça la dernier élément. Il y a de plus en plus dans les milieux militants une espèce de fatalisme sur 2027, le RN prendra le pouvoir. Je pense que syndicalement, nous, on se dit toujours que voilà, l'histoire, elle n'est pas écrite d'avance et que c'est les luttes qui diront si le RN prend le pouvoir ou non. Et donc, il ne faut pas se résigner, il faut se syndiquer, il faut se former et il faut ne pas croire que l'histoire est déjà écrite. Oui, on est dans une situation qui est historiquement difficile. C'est encore possible qu'ils échouent. Et en fait, la preuve la plus évidente et la plus immédiate, c'est qu'en 2024, aux législatives, tout le monde pensait qu'ils auraient la majorité absolue. Et finalement, c'est la gauche et l'ONFP qui sont arrivés devant. Donc voilà, faut pas se résigner, il faut se mobiliser.
1: Merci beaucoup. Est-ce que tu veux ajouter une dernière chose?
2: Je pense que ce que je viens de dire, ça fait une bonne conclusion. Mais
1: c'est d'accord.
2: Est-ce que je veux dire autre chose? Non, bon courage à vous dans le Pas-de-Calais. Voilà, c'est ça que j'aurais dû dire. On connaît la situation et dans Beaumont, c'est une vitrine nationale. Évidemment, on est de tout cœur avec vous et on vous souhaite bon courage pour les luttes.
0: Merci beaucoup à Laetitia pour cette interview et aux membres de Visa pour sa prise de parole et son combat. Rappelons en même temps cette date, la soirée stand-up antifasciste à la Moulinette organisée par le collectif Brouhaha à 20h30 ce soir, vendredi 15 mai. Je m'excuse à nouveau si les dates sont déjà dépassées lorsque vous entendez cette émission. Et je vous propose maintenant une pause musicale fort intéressante car HK sort un album ce vendredi 15 mai. En voici un extrait avec le morceau « L'étincelle et la flamme ». L'album va s'appeler « Le cœur au vin ».

c'était L'étincelle et la flamme, issue du tout dernier album de HK, Le cœur au vent, qui vient de sortir ce vendredi 15 mai. Vous pouvez le trouver en numérique, en CD et en vinyle. Et je vous propose maintenant de repartir vers l'agenda avec ces quelques dates. Vendredi 22 mai et samedi 23 mai, il va y avoir du théâtre paysage organisé par Culture Commune et la compagnie Lumière d'août de Alexandre Kouchevski. Comment saisir ce qui a disparu ici? Que nous disent aujourd'hui ces friches fantômes de la révolution industrielle? Comment faire théâtre de ces points d'aboutissement occidentaux sur le carreau de mine, le silence résonne autrement? Les chevalements immobiles semblent encore veiller sur une activité disparue. Et parcourant ces friches industrielles, une sensation s'impose, presque palpable. Ici, la vie battait son plein. Des hommes, des femmes, des gestes, du bruit, de la sueur. Ici, on travaillait, on vivait, on partageait. Et si ces lieux pouvaient encore parler? Après quelques résidences sur la base 11-19, Alexandre Kouchevski revient chez Culture Commune pour présenter sa nouvelle création qui s'appelle En Friche. Voici le topo. Trois personnes s'y retrouvent pour imaginer un futur possible sur l'ancien site minier de Los Angoel. Polisson, ancien ouvrier, habite clandestinement sur le site. Il revient là où tout a commencé pour lui. Au fil de ses balades secrètes, il croise Anna Kaona, prénom donné en hommage à Anna Kaona, poétesse et guerrière haïtienne du XVe siècle, qui investit les lieux pour y inscrire des messages militants. À leur côté, Mathilde Esterel, chargée de mission culture à l'UNESCO, est mandatée pour penser la requalification du site. Trois visions, trois trajectoires. Et une même question, que faire de cet héritage? Ensemble, ils esquissent les contours d'un futur possible. Comment sera ce lieu en 2050? Entre mémoire à préserver, désir d'avenir et des contraintes bien réelles, leur rencontre donne naissance à une histoire commune, sensible et engagée. Le théâtre paysage, c'est une forme de création artistique pensée en lien direct avec un lieu, qu'il soit naturel ou urbain. Ici, le décor ne se contente pas d'exister, il devient un acteur à part entière. Les spectateurs et spectatrices sont invités à se déplacer, à suivre les comédiens et comédiennes, à traverser différents espaces de la base 11-19. Samedi 23 mai de 18h à minuit, c'est la nuit des musées au Louvre-Lens. C'est à l'occasion de la nuit européenne des musées. Et donc le samedi 23 mai, dans le cadre de l'exposition « Par-delà les mille et une nuits, histoire des orientalismes », le Louvre-Lens dévoile « Mille et une nuits des musées ». Une programmation nocturne et festive où ateliers, visites guidées et DJ set invitent le public à danser, écouter, rêver, se métamorphoser, créer. L'accès au musée et aux activités proposées pendant la nuit des musées est libre et gratuit à partir de 18h et jusqu'à la fermeture du musée à minuit. Le dernier accès est à 23h30. Les ateliers et visites sont accessibles sur inscription, sur place, le jour même. La visite des galeries d'exposition est possible pendant le DJ set et l'espace de restauration de la Pose du Cerisier et la librairie boutique seront ouvertes également toute la soirée. Dimanche 24 mai, c'est la Pride de Lens. Cet événement est un moment fort de visibilité, de fête et de lutte pour les droits des personnes LGBTI. Ça va se passer à la place Jean Jaurès de Lens et avec un village associatif qui sera là de 11h à 20h. Mardi 26 mai, c'est la Kermesse de l'alimentation, organisée par VRAC Hauts-de-France et WeChange dans le cadre du projet Miam. Ça va se passer au centre d'accueil jeunesse, au CAJ de Ulu, au 145 rue Roger Salengro de 16h30 à 18h30. Mercredi 27 mai, il y a une collecte des dons du sang à Avion. Ça va se passer dans la salle des fêtes Michel Dumoulin de 15h à 19h. Mercredi 27 mai à 18h, une introduction à l'histoire du sionisme vous est proposée à l'Anamorphose. Le sionisme est sur toutes les bouches. Qu'il soit le motif de la défense de l'État d'Israël ou la cause du malheur des Palestiniens palestiniennes, s'il ne s'agit pas ici de nuancer pour désactiver toute prise de parti, la réduction du signifiant sionisme induite par la logique instrumentale, électoraliste et militante de la politique classique dans son ensemble semble contribuer à rater sa cible. Donc l'Anamorphose propose ainsi de redonner un tant soit peu de consistance historique et idéale au sionisme et au débat interne

qui le travaille à partir de son émergence dans le contexte judéo-allemand de la période contemporaine d'avant-guerre. L'anamorphose, ça se situe 48 rue du Longpeau, à Lille Five. Mercredi 27 mai à 20h, projection de Secret Toxique au cinéma Le Méliès, alors que la loi exige qu'aucun pesticide ne soit autorisé si son innocuité sur la santé ou l'environnement n'a pas été prouvée. Comment est-il possible que des publications scientifiques les rendent responsables de cancers, de maladies respiratoires, de troubles cognitifs et autres maladies chroniques, ainsi que d'effets néfastes sur l'environnement comme la chute des populations d'insectes et l'appauvrissement des sols? La campagne Secret Toxique montre comment ce paradoxe s'explique par l'absence d'études sérieuses de toxicité avant leur mise sur le marché. À l'heure où la crise écologique appelle à un changement de modèle agricole, il est urgent de transformer en profondeur le système d'autorisation des pesticides pour réussir à faire advenir une agriculture saine pour les humains et l'environnement. À propos du lieu, le cinéma Le Méliès, c'est un cinéma d'art et d'essai indépendant qui se trouve rue Traversière à Villeneuve-d'Ascq. Le 27 mai, il y a aussi Calais la Sociale qui vous convie à 18h30 à la maison d'entraide et de ressources, la MER, 3 rue de Croix, à une rencontre pour mieux comprendre le travail des photographes Vincent Jarousseau et Delphine Lefebvre. Et pour l'occasion, la salle de conférence de la MER sera transformée en chambre noire. Les travaux de Vincent Jarousseau et Delphine Lefebvre y sont projetés, puis commentés, par les photographes eux-mêmes. Une manière de prendre le temps de regarder les images, de comprendre comment elles se construisent, ce qu'elles racontent et ce qu'elles déplacent. Comment rendre compte par l'acte photographique d'un territoire, de son quotidien et de ses luttes? Pourquoi, face au flux des images, est-il nécessaire de redonner une place au temps de la photographie et à l'élaboration d'un récit? Comment la photographie peut-elle nous rendre sensibles aux dynamiques politiques qui traversent notre présent? Ce sont en effet des rencontres, notamment sur notre territoire, qui nourrissent le travail de ces deux photographes. Delphine Lefebvre est photojournaliste indépendante et vit à Calais. Elle travaille depuis plusieurs années sur l'industrie, sa présence, sa mémoire en France et en Europe. Elle porte notamment attention à la vie ouvrière et aux luttes syndicales d'ArcelorMittal à Dunkerque jusqu'à Amazon aux États-Unis. Vincent Jarousseau est photographe documentaire. Il est l'auteur de nombreux ouvrages photographiques sur le quotidien et la politisation des classes populaires. On peut penser à L'Illusion nationale, un roman photo sur les électeurs du Front National avec l'historienne Valérie Higounet, Les racines de la colère, sur la vie quotidienne à Denain, ou encore Les femmes du lien, sur les parcours des travailleuses essentielles. Il a publié récemment un livre enquête intitulé Dans les âmes et les urnes, 10 ans à la rencontre de la France qui vote RN. Une rencontre pour parler photographie, territoire, récit et lutte sociale, et pour regarder ensemble ce que les images peuvent encore nous apprendre quand on leur laisse le temps d'apparaître. Jeudi 28 mai, c'est la boutique du partage au LAG, le lieu autogéré de Liévin, ouverture de 10h30 à 15h30 avec une pause le midi de 12h30 à 13h30. Pour les bénévoles, rendez-vous toute la journée de 9h30 à 16h. Vendredi 29 mai, la cantine du LAG. Chaque dernier vendredi du mois, en effet, le lieu autogéré de Liévin organise une cantine solidaire à prix libre. C'est de 12h à 13h30, 23 avenue Jean Jaurès à Liévin. Et le soir, à partir de 18h30 et jusqu'à 22h, il y a une soirée cabaret avec des artistes locaux. Au programme, Frédéric Fézillet, auteur, compositeur, interprète. Vendredi 29 mai, il y a une soirée concert au toit commun avec Radical Bergamote. Radical Bergamote, c'est un duo de rock dynamique qui revisite les grands classiques du genre avec une énergie captivante. Alliant batterie et guitare, il vous emmène dans un univers où résonnent les hits de Green Day, Arctic Monkeys et même Black Sabbath. Entrée à prix libre pour les artistes, bar et petit resto pendant le concert. Et si on en écoutait un peu d'ailleurs, du Arctic Monkeys ?

C'était Arctic Monkeys pour la nostalgie, mais aussi pour parler du concert de Radical Bergamot qui va avoir lieu le 29 mai au Toit commun. Le samedi 30 mai, à 14h, il y a le festival Les Futurs à Béthune. Une journée stimulante pour penser, questionner et réinventer le monde de demain avec l'équipe de la Comédie de Béthune. De 14h à 16h, il y a deux ateliers en parallèle, un atelier démocratique organisé par Lisa Guèze, qui est artiste associée. C'est un atelier de jeu théâtral et d'improvisation pour explorer par le corps et l'imaginaire nos façons de nous projeter dans l'avenir, d'inventer des futurs, afin de pourfendre par le rire et la mise à distance nos angoisses du présent. Et l'autre atelier, un nom un peu barbare mais va être fort intéressant aussi, c'est l'atelier Design Fiction, organisé par Léna Pogam, qui elle aussi est artiste associée à la Comédie de Béthune. À travers cet exercice d'écriture et de réflexion collaborative, elle propose de se questionner sur ce qu'est un lieu public aujourd'hui. À qui appartient-il réellement? Quelles attentes, quelles règles implicites y sont à l'œuvre? Que pourrait-il devenir demain? Aucune compétence préalable en écriture ou en théorie n'est requise, mais la réservation est conseillée car la jauge est limitée. Voilà, c'est la fin de cette émission d'actualité. J'espère qu'elle vous aura plu et informé. Merci encore pour votre écoute. Retrouvez l'interview de Visa sur le site de Micro Rebelle, micro-rebelle.fr. Et je vous souhaite une bonne écoute pour la suite des programmes si vous restez avec nous sur la 99.6 FM et également si vous êtes sur la 99.9 à Arras. Et sinon, je vous souhaite une excellente journée à toutes et à tous. À très vite. Au revoir.

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0: Quand on est au travail pendant 8 heures ou 7 heures par jour, on n'est pas égaux au travail. On est sous la subordination juridique d'un employeur.
1: Encore une fois, les salaires sont pas élevés.
0: Parce que le travail, il abîme, le travail, il use. On peut être très bien dans son travail, mais quand on l'a fait pendant 30 ans, pendant 35 ans...
2: On a des boulots qui sont usants quand même dans l'éducation nationale, malgré tout, physiquement, hein, même si on ne porte pas de charges lourdes, hein, mais c'est des journées où on court. C'est aussi une fatigue mentale. Hein,
3: On a une attaque supplémentaire depuis quelques années, hein, c'est la baisse du nombre d'enseignants.
4: Donc toi, tu es enseignante dans le secondaire, dans le Pas-de-Calais, mmh. et gréviste aujourd'hui.
3: L'objectif, c'est de permettre à chaque élève de pouvoir s'émanciper et de réussir.
5: Salaire retraite, les femmes sont toujours pénalisées. Planning familial 62, c'est notre banderole aujourd'hui.
6: C'est une cause qui nous tient vraiment à cœur, hein, car aujourd'hui encore, l'égalité homme-femme n'est pas présente, notamment dans les salaires.
7: J'aimerais bien travailler 35 heures, mais avoir et puis penser à moi derrière. Je dis, prends ma place, je veux bien prendre la tienne. Tu vivras la vie que j'ai.
8: La politique, c'est quand les dominés se révoltent contre les dominants pour revendiquer leurs droits. C'est ça, la politique.
9: Pas mal de forums santé qui sont organisés, de la prévention dans les lycées, les collèges, mais également en milieu carcéral.
10: Bon, moi, jamais ça traitant, mais c'est très, très difficile d'avoir un rendez-vous vite fait.
11: Et par chance, j'ai réussi à avoir un médecin 3 mois après que je suis arrivée ici. Par chance.
10: Mais on est sur la liste d'attente, on attend, comme d'hab.
12: Bon, écoutez, la discrimination, je dis, c'est un vaste sujet. Hein. C'est quoi la discrimination
13: Au racisme.
14: Pourquoi pas le rapport avec hommes et femmes?
15: Entre les hommes et les femmes. Par exemple, le foot, c'est pour les hommes, la danse, c'est pour les femmes. Dans le travail, comment les femmes, elles sont traitées et tout.
16: Quand on regarde les médias, ce qu'il faut avant tout, c'est un regard critique.
17: Un des problèmes de cet aveuglement médiatique, le manque de pluralisme.
18: Et je vous propose une analyse maintenant de la carte publiée par Le Monde Diplomatique et réalisée par Acrimed, qui possède quoi dans les médias.
19: Pour ce faire, il est nécessaire de faire attention aux sources des informations qu'on trouve.
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17: Bonjour à toutes et tous, bonjour et bienvenue dans notre émission La Sociale sur Micro Rebelle 99.6, une émission diffusée chaque vendredi à 18h et rediffusée le lundi à 19h. C'est Lucien au micro et aujourd'hui je vous propose un premier retour sur le festival Nos Futurs qui s'est tenu le 1er mai au Toit commun à Lens. Il y avait de nombreux stands, plus d'une quarantaine, et je vous propose 2 entretiens concernant 2 de ces stands. Tout d'abord, parmi les syndicats qui étaient présents, il y avait la CNT, la Confédération Nationale du Travail. Nous avons tendu notre micro à Léopold, adhérent de la CNT et lui-même informaticien. C'est un échange mis en œuvre par Julem.
21: Alors, moi, je suis dans un syndicat affilié à la Confédération nationale du travail, à savoir la CNT. Et donc, mon syndicat, c'est un syndicat plutôt interprofessionnel qui regroupe l'industrie, commerce, service.
22: D'accord.
21: Et du coup, on syndique les personnes qui sont dans ces champs-là. Donc, il peut y avoir du transport routier, de la métallurgie. Dans mon cas, c'est de l'informatique.
22: Très bien.
21: Voilà, donc ça c'est pour le champ d'activité, on est sur 59-62.
22: Comme on sait, avec l'informatique, ça a tellement évolué et surtout pas dans le bon sens. Hein, je pense à l'intelligence artificielle, hein, l'IA. Est-ce que ça fait partie de l'une des revendications du syndicat pour couper l'usage de l'IA parce que malheureusement c'est devenu un outil, mais on va dire limiter avec une certaine modération pour pas que ça remplace l'humain, par exemple.
21: Alors ouais, et d'ailleurs c'est pas limité pour le coup aux gens qui travaillent dans le domaine de l'informatique, ça c'est une vraie réflexion qu'on a au niveau confédéral dans plein de domaines, notamment l'éducation, ils ont écrit pas mal sur le sujet de l'IA, les conséquences que ça a pour eux, et produit un certain nombre de réflexions, c'est-à-dire outre les revendications de c'est des outils qui sont pas sains, ne serait-ce que pour des questions de consommation énergétique, pour les matériaux qu'on a besoin d'utiliser, d'extraire pour, pouvoir ensuite avoir ce genre d'outils. Puis bon, ensuite, les autres problématiques en termes de compétences que ça peut générer d'utiliser ce genre d'outils. Mais oui, donc c'est pas des réflexions pour le coup qui, à mon avis, sont limitées au niveau des syndicats à l'informatique, mais qui a eu aussi dans d'autres secteurs. On a aussi des syndicats dans l'animation, par exemple. Je pense qu'eux aussi, ils ont des réflexions sur ce genre d'outils. C'est évidemment un problème. À partir du moment où des ressources sont monopolisées, on visualise tout de suite les conséquences que ça aura. Le fait, par exemple, que Microsoft soit un des grands monopoles pour fournir des systèmes pour les ordinateurs, ça a pour conséquence que quand ils veulent dégrader les conditions d'utilisation vis-à-vis du respect de la vie privée des utilisateurs, bah, beaucoup se retrouvent soumis à ça parce qu'ils ne connaissent pas beaucoup les alternatives. Elles sont peu, alors elles existent beaucoup dans les distributions libres, mais c'est quand même quelque chose que les gens découvrent maintenant, alors qu'elles existent depuis longtemps, parce que bon, ils commencent à avoir un problème avec le monopole, mais c'est bien la preuve que les monopoles posent des problèmes. Et je pense que c'est la même chose qui va se passer avec les IA. C'est les IA sont quand même des grands monopoles, il n'y a quand même pas énormément d'acteurs sur ces sujets-là, et se remettre à des outils qui sont détenus par peu, ça crée jamais des bonnes situations. Et en plus, bon, il y a différentes façons d'utiliser l'IA, mais si on l'utilise par exemple juste comme moteur de recherche pour trouver une information, avant on tape dans un moteur de recherche les mots clés qui nous intéressent, on tombe sur une liste de différents sites avec différentes informations. Donc déjà on voit les sources, on les explore, donc on se rend compte, ah bah tel journal a fait des articles là-dessus, tel syndicat a travaillé sur ce sujet-là, telle association a créé des rapports. Je passe par une IA, elle a aspiré toutes ces données-là et elle me rend juste la finalité. On va considérer dans ce cas-là que l'information est bonne, on ne se rend pas compte de qui a produit cette information-là et en fait à qui on devrait être redevable, quelle association devrait soutenir pour avoir accès à ce genre d'informations, quel collectif, quel journal, a produit cette information-là, et parce que c'est une information qui m'intéresse, je devrais soutenir tel journal. En fait, on risque de perdre les sources d'informations dont on a besoin aujourd'hui pour trouver ce qu'on cherche.
22: Et pour quitter le domaine de l'informatique, en 2026, qu'est-ce qui peut poser problème? Quel est un champ de défense pour les employés actuellement, mis à part l'IA?
21: Moi, pour le coup, je suis un grand défenseur du libre, du logiciel libre. Et du coup, mes revendications personnelles tournent beaucoup autour de ce sujet-là. Et faire la promotion du libre en tant qu'outil dans nos espaces de travail me paraît très important. Parce que justement, ça évite d'être intriqué avec des logiques et capitalistes et de propriété intellectuelle privée qui vont nous rendre très dépendants en fait de notre employeur actuel, de la personne qui détient cette propriété. Alors que si on s'est contribué et utilisé à des logiciels qui sont libres et dont la propriété n'est pas détenue, mais et collective et régie par une communauté, on est déjà plus émancipé, du coup on a moins de risques pour pouvoir changer de corps de métier. Je pense que les outils restent valides parce que utilisables à d'autres endroits. Donc déjà contraindre les entreprises ou nos espaces de travail, les collectivités, etc., à laisser utiliser des outils libres, c'est déjà une bonne piste.
22: Où on peut vous rencontrer?
21: Si c'est pour un sujet plutôt syndical, le mieux c'est quand même de nous contacter. Il y a une page Facebook du syndicat, donc STIX 5962. Il y a un site internet pour la Confédération qui saura donner le contact mail qui va bien. Donc, ça c'est pour le sujet syndical. Pour des questions de curiosité, par exemple, table de presse, on peut nous trouver au toit commun, personnellement habitant près d'ici, c'est un lieu que je fréquente.
22: Très bien.
21: On se retrouve pas mal aussi au LAG à Liévin. C'est des événements qui sont organisés, nous parlent. Sur Lille, il y a un certain nombre de camarades qui fréquentent le Centre culturel Libersaire, le CCL. Donc là, si vous demandez des informations sur la CNT, on saura vous orienter.
17: Toujours au festival Nos Futurs, le 1er mai à Lens, les Amis de Politis, dans le Nord et le Pas-de-Calais, ont également un stand. Et ils et elles ont proposé à une journaliste de Politis de passer la journée au festival. C'est donc Céline Martelet qui est présente et avec laquelle Micro Rebelle a pu échanger. C'est Elsa qui conduit cet entretien.
0: Bonjour à toutes et à tous, bienvenue sur Micro Rebelle 99.6. On est toujours dans les studios du Toit Commun lors de ce super festival Nos Futurs, un autre monde existe déjà, lors du 1er mai à Lens. Normalement, je travaille pas aujourd'hui puisque c'est le 1er mai, mais j'ai fait une entorse parce que j'ai rencontré une autre journaliste, Céline Martelet, qui est journaliste au média Politis, qui aussi ne travaille pas aujourd'hui.
1: Voilà, mais j'ai fait aussi une entorse.
0: Voilà, c'est génial. Donc, tu es venue jusqu'à Lens pour soutenir en fait ce festival et on t'en remercie beaucoup. C'est vraiment une chance de t'avoir avec nous. Alors, peut-être pour les auditrices et auditeurs qui ne connaissent pas ce média Politis, qui est donc un hebdomadaire qui sort en papier, qui a aussi une version numérique, comment tu pourrais le présenter ?
1: Alors, pour définir en fait Politis, on peut dire que d'abord, c'est très important, c'est un média 100% indépendant qui en fait s'est organisé en coopérative avec des sociétaires depuis 3 ans. Et donc, on est totalement indépendant. Donc ça, c'est déjà la première chose très importante. Et cette indépendance, du coup, nous permet de travailler surtout sur les luttes sociales, notamment alors moi qui suis depuis un mois au pôle société, donc travailler sur les luttes sociales, sur la souffrance au travail, voilà, toutes ces choses-là. Et il y a toute une partie aussi très importante dans Politis qui est sur les idées, voilà, donc défricher les idées pour aider, et c'est, je pense, essentiel, on peut presque dire à la veille des élections, de la prochaine élection présidentielle, de réfléchir tous ensemble comment on lutte contre ce qui va peut-être nous tomber sur la tête et comment on s'organise, voilà, l'importance du collectif et tout ça, voilà, c'est vraiment l'ADN de Politis, quoi, voilà. Parler, oui, des luttes, voilà, des luttes et réfléchir ensemble, prendre un peu de recul souvent pour pouvoir un peu analyser tout ça.
0: C'est pas mal, hein. Il me semble que votre sous-titre, c'est défricher les idées.
1: Exactement, ouais.
0: C'est ça,
1: ouais.
0: En tout cas, nous, à Micro Rebelle, on est très proches, hein, au niveau de la ligne éditoriale, donc du contenu, des valeurs, voilà, qui sont proposées par Politis. Effectivement, indépendance, ça veut dire que vous n'avez pas d'actionnaire privé, voilà, de gros milliardaires qui vient un peu vous dicter ce que vous devez écrire. Donc, c'est essentiellement sur les abonnements, c'est ça, c'est les lecteurs et lectrices qui font vivre le journal.
1: Exactement, et les sociétaires. Donc, il y a des abonnements pour, évidemment, la version papier, et il y a un système d'abonnement qui a été lancé très récemment, donc à la veille toujours de cette élection présidentielle, et pour se mettre, on va dire, un peu en ordre de marche, donc j'aime pas trop cette expression, mais c'est un peu quand même l'idée d'une lutte aussi. Il y a un abonnement donc à 1 euro par mois à vie, voilà, c'est pas 1 euro puis dans 6 mois ensuite ça donc pour la version en ligne, donc
0: ça vaut le coup,
1: voilà. Donc en fait ça fait du coup 12 euros pour un an. Et oui, ça vaut le coup. Du coup, ça donne accès à tout le contenu en ligne qui est du coup plus alimenté quotidiennement par un dossier quotidien, la newsletter, évidemment tout ce qu'on retrouve dans le print aussi, dans la revue, est aussi en ligne. Des vidéos, bientôt on espère des podcasts, voilà, tout un contenu qui sera définitivement lancé en septembre. Et avec l'idée de, aujourd'hui on est autour de 10 000 abonnés, donc l'idée c'est d'essayer de doubler ces abonnés pour pouvoir s'organiser avant la prochaine présidentielle.
0: Je le disais tout à l'heure, Politis, c'est aussi au niveau de sa revue un hebdomadaire. Tu le disais, toi, que ça fait un mois, il me semble, que tu es là. Est-ce que tu peux revenir sur, parmi les derniers numéros qui sont sortis, un peu les articles auxquels tu as participé et les thématiques, du coup, que tu as traitées ?
1: Alors, là, dernièrement, j'ai fait un dossier qui concerne les maladies professionnelles en accent, et ça, c'est vraiment la particularité de Politis, c'est de ne pas prendre de manière globale, mais voilà, plutôt aller dans l'intime. Et du coup, en me focalisant sur les femmes de chambre qui tombent malades à cause des produits qu'elles utilisent depuis des dizaines d'années pour nettoyer les chambres d'hôtel, les entreprises, les usines, les administrations. Tout ça sans aucune protection. Et c'est vraiment un champ qui n'est pas vraiment très présent dans, il faut le dire, dans l'action syndicale, qui est plus sur les négociations salariales. Et du coup, j'ai fait une interview de Annie Thébault-Moni, qui est donc une sociologue qui est très connue pour avoir du coup combattu contre l'amiante. On lui doit tout le combat avec son mari contre l'amiante et son combat aussi contre les pesticides. Et donc, elle a créé tout plein de petits collectifs partout en France pour justement aider les gens qui tombent malades. Voilà. Et donc, elle a notamment dans une structure qui s'appelle le Giscop dans 84, dans le Vaucluse. Là, il y a une alerte sur les femmes de chambre et les agentes d'entretien qui déclenchent des lymphomes, donc des cancers du sein extrêmement violents. Et tout ça, c'est ensuite une lutte pour que ça soit reconnu comme des cancers professionnels. Voilà, donc ça, c'est le dernier dossier sur lequel j'ai travaillé. Ensuite, alors j'ai beaucoup fait aussi beaucoup d'international. Donc le dossier d'avant, c'était sur le Liban et comment Israël applique finalement au Liban la stratégie qui a été celle qui a été appliquée sur la bande de Gaza, avec la spoliation évidemment des terres, la destruction systématique des villages, des terres agricoles jusqu'aux cimetières pour ne laisser aucune trace du passé. Et donc là, c'est pour expliquer les similitudes entre la parler de politique, le système israélien, on va dire, appliqué à Gaza, qui a été un laboratoire et qui est maintenant appliqué au Liban. Et ça n'émeut toujours personne, globalement. Voilà.
0: Alors, tu le disais, hein, là, Apolitis, parce que peut-être qu'on y reviendra après, mais les journalistes, j'ai l'impression, ont un peu des spécialités dans les sujets. Donc, toi, c'est société et puis monde du travail, international également, parce que tu peux peut-être revenir sur ton parcours de journaliste. Tu as beaucoup voyagé et tu as justement été dans cette zone-là du monde pour couvrir l'actualité. Ouais. Tu peux revenir un peu sur ton parcours ?
1: Bien sûr. Avant de rejoindre Apolitis, j'ai été longtemps freelance et donc j'ai couvert les plus grands conflits, on va dire, de ces dernières années, et malheureusement en majorité au Moyen-Orient et au Proche-Orient. Et donc j'ai pu aller dans la bande de Gaza à plusieurs reprises à partir de 2014 jusqu'à janvier 2023, jusqu'à ce que ça ne devienne plus possible puisqu'Israël interdit l'accès à la bande de Gaza depuis le 7 octobre 2023 à tous les journalistes étrangers. Et donc, du coup, j'ai aussi beaucoup couvert toutes les révolutions arabes, de la Tunisie, la Libye, la Syrie. Voilà, j'ai beaucoup travaillé aussi sur la Syrie et la révolution syrienne jusqu'à la chute de Bachar el-Assad. L'inattendue chute de Bachar el-Assad le 8 décembre 2024, qui a été un tournant. Voilà.
0: Donc plus de 12 ans de...
1: 12 ans de travail sur un même pays, ouais. C'était assez fou de pouvoir se rendre à Damas librement, puisque j'avais été interdite de territoire du côté régime, clairement, par les autorités syriennes qui m'avaient prévenu que si je venais, je serais arrêtée. Et donc de pouvoir entrer dans la capitale le 10 décembre totalement libre, c'était un événement assez fou. Ouais, c'est assez fou.
0: Du coup, t'es un peu vue comme une référence, non, sur ce sujet-là. En tout cas, est-ce qu'on reconnaît que t'es une journaliste qui a quand même une expertise, en tout cas une.
1: Mais je l'espère. oui, on est quelques-uns à travailler. En fait, quand on est freelance, on est un petit peu obligé de se spécialiser sur des zones parce qu'on peut pas tout connaître tout. Et du coup, moi, je me suis beaucoup spécialisée sur la Palestine et sur la Syrie et aussi sur la Syrie. Sur les filières terroristes. Voilà. J'ai aussi beaucoup travaillé là-dessus.
0: C'est des sujets quand même assez lourds, c'est des endroits aussi risqués. Comment toi tu envisages ce travail de journaliste sur ces terrains-là qui sont quand même pas anodins ?
1: Moi, je dis que j'ai de la chance, énormément de chance, de pouvoir accéder à ces zones, de pouvoir raconter ces zones et de pouvoir rencontrer Ben, dans ces zones-là, en Syrie, en Palestine ou au Liban, la chance de pouvoir raconter des histoires incroyables. Je pense que c'est nous qui devons remercier les gens qui se confient à nous. On porte un peu leur histoire, on se dit toujours, et c'est quelque chose qu'on se dit beaucoup, surtout quand on travaille sur les zones de conflit, c'est est-ce qu'on nous lit ? En tout cas, nous, on fait tout pour essayer de faire voyager leur témoignage au-delà de leurs frontières. Est-ce que ça fonctionne, je sais pas. Mais en tout cas, je trouve que ouais, on est très chanceux de pouvoir vivre ça. Et ça nous nourrit énormément. Ça nous nourrit énormément et ça fait. Oui, du coup, voilà, je évidemment avoir connu Gaza avant le 7 octobre 2023 et. Je pense que j'ai une chance incroyable d'y avoir rencontré des Gazaouis, voilà, des gens qui sont devenus des amis, d'avoir eu la chance de pouvoir voir tout ce qu'ils avaient mis en place avant le 7 octobre 2023 pour passer au-dessus de ce blocus israélien, toute cette intelligence, voilà, qui a été réduite à néant. Même chose pour le Liban, en fait. Et c'est vraiment, il faut leur rendre hommage. Et je pense qu'il faut. Je dis souvent que. On devrait plus s'en inspirer, en fait, de cette force du collectif et de cette force de la résistance, ouais, de la résistance. Et je parle pas de résistance avec les armes, mais de résistance avec l'esprit, avec voilà. Et la résistance, elle se fait partout, en fait. Mère de famille qui élève ses enfants sous une tente, c'est une forme de résistance, ouais.
2: J'avais une question aussi à te poser sur d'où t'es venue un peu cette envie de faire du journalisme. Alors j'ai l'impression qu'il y a en partie répondu en disant que c'est une manière d'être porte-voix de gens qui peuvent pas forcément être entendus sur notamment les zones de conflit. Là, ton travail, il se fait aussi en France auprès des personnes précaires, des personnes qui travaillent. Est-ce que c'est la même idée ? Tu peux revenir un peu sur voilà tes motivations à être journaliste, ce que pour toi ça représente ?
1: Alors c'est exactement la même idée. C'est un peu tarte à la crème de dire ça, mais en fait c'est pas parce qu'on est journaliste sur des zones de conflit qu'il faut parfois une espèce d'héroïsation de ce qu'on fait, en fait. Non, il faut pas, en fait. Je pense que travailler en France aussi, c'est pas facile, surtout qu'il y a énormément de pression aujourd'hui sur des gens, par exemple, qui travaillent sur les pesticides, et c'est assez fou, en fait, sur la censure qui s'exerce, sur les pressions qu'elles, notamment, je passe à beaucoup de consoeurs qu'elles reçoivent.
2: Des grands lobbies,
1: etc., des menaces. Faut savoir qu'aujourd'hui, c'est assez classique d'être menacé de mort lorsqu'on écrit quelque chose ou d'être victime d'harcèlement en ligne. C'est vraiment, et surtout quand on est une femme, je pense qu'on l'a toutes subi. Et donc pour ça, il n'y a pas besoin de partir à l'étranger et d'aller sur des sujets aussi tendus que parler du génocide qui est commis en ce moment dans la bande de Gaza. Parfois c'est juste dénoncer des pesticides, une présence d'amiante dans un endroit, enfin voilà, juste ça, ou bien sûr dénoncer des VSS, donc des agresseurs des violences sexuelles et sexistes, ça aussi. Et on s'expose en fait à tout un système de domination, et ça c'est aussi en France. Et donc pour revenir à ta question, pardon, je me suis un petit peu égarée, mais l'idée c'est qu'effectivement, je pense que quand on est journaliste, en tout cas il y a plein de formes de journalisme, et quand on est journaliste, on va dire plutôt qui décidons d'aller à la rencontre des gens. En fait, ce qui nous intéresse, c'est les récits intimes, voilà. Et ça, c'est pas forcément des grandes histoires, en fait. Enfin, je pense qu'il y a rien de plus riche que de rencontrer, enfin, voilà, là, ce reportage avec Leïla à Avignon, donc qui raconte comment elle a eu un lymphome stade 4 parce qu'elle a fait le ménage. Ben, c'est des super belles rencontres, en fait. Il n'y a pas besoin d'aller hyper loin pour les faire, et ça nous nourrit. Et je pense que c'est ça qui nourrit. J'ai commencé ce travail, j'avais 19 ans. Et je pensais m'en lasser, en fait, je m'en suis pas lassée. C'est vraiment hyper, c'est fort, en fait. Voilà. Et tout ça, c'est vraiment du local. Et par exemple, je sais que j'aimerais vraiment faire un sujet sur les mineurs, les anciens mineurs. Voilà.
2: C'est bienvenu.
1: Je pense que c'est voilà, les anciens mineurs qui, je le sais aussi, sont pas forcément bien pris en charge pour toutes leurs maladies professionnelles. Ils sont totalement invisibilisés aussi, alors que ils ont été les héros à une époque. Et voilà, je trouve que ça aussi, c'est hyper important de raconter tout ça, parce que malheureusement, les schémas se répète constamment, voilà, et donc il est très important de toujours tout documenter. On appelle ça un peu la beauté de l'archive. C'est un confrère qui m'a dit ça l'autre jour, et je trouve ça assez vrai. Je me dis toujours qu'un jour il y a quelqu'un qui tombera sur un article qu'on a écrit en se disant, ah, elle l'avait dit.
2: Bon, en tout cas, vous êtes élu, en tout cas le média Politis pour lequel tu travailles depuis un mois, on sait, il est élu, il demande, tu le disais en début d'interview, quand même, il propose aux gens de s'abonner, c'est comme ça qu'il peut vivre puisqu'il est indépendant. Tu disais qu'avant d'être à Politis, donc tu étais indépendante, c'est un statut qui n'est pas forcément évident puisque ça n'assure pas de manière sûre et fixe un salaire tous les mois. Là, tu as donc pu être embauchée à Politis, j'imagine que de ce point de vue-là, c'est quelque chose de mieux. Et en même temps, j'imagine qu'il fallait... Enfin, pour travailler dans ce média, il fallait que vous ayez un certain nombre de valeurs en commun. Est-ce que tu peux un peu expliquer comment ça se passe, comment voilà, on t'a proposé peut-être de venir. Est-ce que c'est justement sur ton expérience de journaliste d'avant?
1: Alors en fait, quand on est freelance, on a une grande chance, malgré toute la précarisation et de plus en plus, parce que c'est très travailler à l'étranger, ça coûte de l'argent. Et comme je dis souvent, le journalisme n'est pas un hobby. C'est un vrai travail et c'est mieux si on est payé. Et on doit être payé pour notre travail. Et du coup, en fait, on choisit du coup les médias avec qui on veut travailler. Et il s'avère qu'au fur et à mesure des années, le nombre de médias, en tout cas en presse écrite, pour lesquels on souhaite travailler en France, ça se réduit quand même beaucoup. Et donc, c'est dans cette dynamique-là qu'à partir de 2022, je pense, j'ai contacté Politis parce que leur ligne éditoriale correspond en tout cas à ma façon de concevoir le journalisme, c'est-à-dire voilà, donner la parole à ceux qui ne l'ont pas sur des valeurs essentielles qui sont les droits humains. Enfin, c'est même, je trouve, absurde à un moment de le répéter, mais je pense qu'on doit le répéter. Voilà, il y a des valeurs qui sont les droits humains, la lutte contre le racisme, la lutte contre le sexisme, etc. Je trouve ça fou qu'on en soit arrivé à 2026 à devoir justifier qu'on va travailler pour ce média parce que ces valeurs-là sont défendues. Ça devrait être le cas de tous les médias. Ça, ce n'est évidemment pas le cas. Et donc, du coup, au fur et à mesure, j'ai travaillé pour Politis en proposant des papiers sur Gaza. En fait, on a fait en janvier 2023 avec ma consoeur Alice Froussard une sur Gaza. On avait passé une semaine à Gaza et on avait fait tout un dossier sur Gaza, sur la jeunesse gazaouie, justement comment elle s'organisait pour résister sans les armes. Et c'était super. Et ça a été du coup mon premier dossier avec eux. Et ensuite, j'ai continué, du coup, évidemment, après le 7 octobre. Et ensuite, le Liban, l'Iran aussi, alors sans y aller cette fois. Et la Syrie, voilà. Et donc, ça m'a permis de... Je vais reprendre du coup et la Syrie aussi, et du coup ça m'a permis de d'entrer comme ça dans Politis. Et puis j'ai découvert une équipe, une petite équipe, hein, faut évidemment, hein, mais où il y a quelque chose en tout cas qui moi est essentiel, et je refuse aujourd'hui de travailler pour des médias où il n'y a pas de bienveillance, voilà. où on travaille sous pression, où on travaille avec des rédacteurs en chef qui s'en foutent un peu de nous, et c'est pas le cas à Politis, et c'est pas le cas dans d'autres médias aussi, mais c'est celui-là que j'ai choisi. Voilà.
2: Ah, super, c'est-à-dire qu'il y a évidemment les valeurs proposées par le média, mais il y a aussi le mode de fonctionnement.
1: Ah, en interne, exactement.
2: En interne, comment effectivement vous êtes considéré, c'est tout aussi important.
1: Oui, c'est important parce qu'en fait, on peut le voir, il y a plein d'ONG qui défendent des vraies des valeurs. Et puis en fait, quand vous allez fouiller dans le fonctionnement de ces ONG, en interne, ces valeurs-là ne sont pas respectées. Donc voilà, ça aussi, c'est quelque chose à laquelle on doit être, surtout quand on est des femmes, très vigilantes.
2: Tout à fait. Peut-être pour les personnes qui nous écoutent et qui s'interrogent sur le métier de journaliste, peut-être les jeunes, je pense aux jeunes qui se demandent si c'est peut-être quelque chose qu'ils ou elles auraient envie de faire. On sait aujourd'hui qu'il existe le format un peu classique de l'école de journalisme. On sait aussi qu'il y a plein de médias en fait qui... où c'est une certaine vision du journalisme qui n'est pas forcément celle que toi et même nous à Micro Rebelle on défend. Il t'aurait un peu des conseils à donner sur comment découvrir le métier de journaliste tel qu'il devrait être. C'est-à-dire, tu parlais de l'idée de donner la parole aux gens, l'idée d'écouter. Il y a tout un lien social aussi, un lien humain en tout cas, ce qui se crée. On sait qu'il y a beaucoup de médias où ce qu'il faut, c'est faire du reportage à la chaîne et puis qu'il faut avoir le dernier scoop à n'importe quel prix. Et que donc parfois, c'est un peu obliger la parole à sortir alors que les personnes ne veulent pas forcément. Enfin, il y a une vraie éthique en fait, normalement, dans le métier de journaliste. Qu'est-ce que tu aurais à dire un peu aux personnes qui les couvrent et qui peut-être aussi ont des réticences ou des préjugés sur ce que c'est que d'être journaliste aujourd'hui?
1: Alors d'abord, je dirais d'être curieux tout le temps. Je pense que c'est la base de ce métier. C'est curieux, s'intéresser aux autres, mais de façon authentique, c'est-à-dire ne pas aller vers les gens par intérêt, parce que de toute façon, ils le sentent. Donc ça ne fonctionne pas. Il faut avoir une empathie pour, je pense que c'est essentiel. Alors c'est un grand débat au sein de notre profession. Moi, je pense qu'on ne peut pas travailler sans empathie, que l'empathie fait partie de notre travail. Après, il y a plusieurs façons de faire du journalisme. Il y a des journalistes qui font que de la politique et qui ne travaillent qu'avec des hommes politiques, et c'est très bien fait. Ce n'est pas ce journalisme-là que j'ai choisi. Et donc, déjà être curieux, s'intéresser aux autres, poser des questions autour de soi et parler. En fait, c'est bête. J'ai un confrère qui s'appelle Arthur Saradin qui dit toujours on va aller parler aux gens. Mais oui, parler aux gens, en fait, les écouter, mais avec une oreille attentive. Ça, c'est hyper important. Je pense qu'il y a une sorte de starification de ce métier aussi, qui est, je trouve, un peu dangereuse à cause des réseaux sociaux. Il ne faut pas faire ce métier pour devenir célèbre.
2: Oui, puis il y a des gens qui se disent journalistes et en fait, ils sont animateurs ou pseudo-éditorialistes. En fait, ils ne sont pas du tout journalistes.
1: Exactement, c'est le grand problème auquel on se retrouve confronté aujourd'hui. C'est qu'en fait, le journalisme, comme je dis, ce n'est pas un hobby. Ça répond à des règles assez claires qui sont la vérification des informations. Donc moi, après, les gens sur les réseaux sociaux, ils peuvent dire ce qu'ils ont envie de dire. Ce n'est pas mon problème, mais juste de s'auto-désigner comme journaliste, ben, ce n'est pas comme ça que ça fonctionne. Et ça ne passe pas forcément par une école, ça c'est vrai, mais ça passe par une méthodologie de travail qui est d'abord la première base, c'est la vérification de l'information et ne pas relayer des fake news, évidemment. Et surtout, moi, je pense que après, tout le monde n'est pas d'accord là-dessus, mais on ne doit jamais devenir l'objet de nos reportages. Et c'est sur les réseaux sociaux ce qu'on voit un peu beaucoup, c'est-à-dire que des gens qui se présentent comme journalistes deviennent l'objet de leur reportage. En fait, plus vous le voyez un journaliste à la télévision, plus il se met en scène, moins pour moi, il a donné la parole aux autres, en fait. Et c'est ce que je dis, en fait, il ne faut pas vouloir faire ce métier pour devenir célèbre. En fait, les meilleurs journalistes que je connais, les meilleurs consoeurs ou confrères, sont ceux qu'on ne voit nulle part, qui disparaissent totalement, dont on connaît à peine le visage, même la voix, même moi, ce que je fais là pour être et proche un peu de l'exercice, un peu égocentré, mais voilà. Mais voilà, mais en tout cas, les meilleurs sont ceux qui sont les plus discrets possibles, en fait. Et ça, vraiment, c'est quelque chose que moi, j'ai du mal à comprendre. Et je comprends parce qu'il y a une fascination pour ce qu'on fait, et je le comprends, on a l'impression qu'on a accès à tout plein de choses. On n'a pas accès à tout plein de choses, on doit se battre pour avoir accès à ça. On est menacé, on est harcelé, on s'expose. Mais alors, devenir... c'est quelque chose que je n'arrive pas à comprendre. Voilà. Et effectivement, aujourd'hui, en fait, le problème du journalisme français, c'est qu'il n'est pas vraiment... tout le monde peut se décider à être journaliste. Bah, je suis des journalistes. Pourquoi? Parce que j'ai fait 3 enquêtes et écrit 2 papiers. Ben non, en fait, comment t'as travaillé? Quelles sont tes sources? Est-ce que tu sais que... voilà. Enfin, voilà, il y a quand même un espèce de... un peu un cahier des charges, un minimum. Voilà. Donc voilà, je dirais juste, voilà, ne faites pas ce métier pour devenir célèbre, parce que ça veut dire que vous aurez, à mon avis, c'est mon avis, hein, loupé le but du journalisme. Écoutez les gens, mais sincèrement, écoutez, passez du temps à écouter les gens, et c'est hyper enrichissant, en fait. Voilà, ça doit être votre moteur, principal moteur. Surtout, jamais le nombre de clics sur un article.
2: Merci pour ton témoignage et pour tes conseils. Céline Martelet, tu es journaliste à Politis. Avant de conclure cette interview, est-ce que tu aurais une dernière chose à dire ?
1: Non, il ne faut pas dire que c'est un journaliste, on a toujours des choses à dire. Je pense que... moi, je suis persuadée que c'est des événements comme celui-ci qui permettent de rebooster un peu les militants, quelles que soient les causes, les activistes, on peut les appeler comme on veut, dans une période où vraiment il y a de quoi un petit peu démoraliser quand on voit les résultats des municipales et je trouve la faiblesse des débats politiques. Et je pense que c'est dans ces endroits-là qu'on peut trouver un peu d'énergie pour se dire que, ouais, en fait, il y a encore quelque chose à sauver. Voilà, donc le collectif, vraiment.
2: Super, c'est vrai que le 1er mai aujourd'hui, ce festival, j'ai l'impression qu'il n'est pas encore fini, mais a l'air d'être une belle réussite. En tout cas, beaucoup de gens sont passés. Toi, là, dans peu de temps, tu vas aussi proposer une discussion avec le public. Tu viens sur ton temps libre, hein, je le redis, tu es salarié à Politis, mais tu n'es pas payé aujourd'hui pour venir ici. Et donc ça, c'est aussi un acte, je ne sais pas si on peut dire militant, mais en tout cas, de cette envie de rencontrer les gens et de transmettre, je trouve qu'elle illustre tout à fait ta vision de ce que c'est que le journalisme. Donc vraiment, merci à toi d'être venu jusque-là.
1: Merci à vous d'exister.
17: Nous venons tout juste d'écouter Céline Martelet, journaliste à l'hebdomadaire Politis. Nous en profitons pour une pause musicale concernant les médias avec Kool Shen et son titre « Les médias ».

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2: Retour sur Micro-Rebelle 99.6 dans l'émission La Sociale, une émission diffusée chaque vendredi à 18h et rediffusée le lundi à 19h. C'est toujours Lucien au micro et je vous propose maintenant un extrait d'une émission consacrée à la SIC Énergie Citoyenne. La SIC, qu'est-ce que c'est ? Les SIC sont des sociétés coopératives d'intérêt collectif et font donc partie des grandes familles de l'ESS, l'économie sociale et solidaire. Ainsi, qui dit SIC dit intérêt collectif, utilité sociale, ancrage territorial. Micro-Rebelle s'est associé avec une SIC, CLIS 21, pour réaliser une série de podcasts consacrés aux SIC du Pas-de-Calais avec le soutien du département du Pas-de-Calais. C'est l'un de ces podcasts que nous vous proposons d'écouter maintenant, ou plutôt un extrait de podcast. Il est donc consacré à la SIC Énergie Citoyenne, une société coopérative implantée dans le territoire des Sept Vallées et qui intervient dans l'ensemble des Hauts-de-France. Il s'agit d'un entretien en studio avec Maï de CLIS 21.
3: Bonjour, nous sommes aujourd'hui en studio en compagnie de Michel et Jean-Bernard de la SIC Énergie Citoyenne. Bonjour Michel, bonjour Jean-Bernard. Est-ce que vous pouvez vous présenter et nous présenter la SIC dont vous faites partie ?
4: Bien, je vais commencer. Michel, je suis un des administrateurs de la SIC Énergie Citoyenne, donc une SIC qui s'est constituée il y a déjà maintenant 12 ans, déjà une vieille structure. Donc notre SIC a l'originalité de s'être orientée vers la production d'énergie renouvelable. Énergie renouvelable qui a été au départ de la production photovoltaïque. Et nous avons complété ce panel en mettant en place des chaudières ensuite à bois déchiqueté qui maintenant produisent sur quelques sites dans le Pas-de-Calais. Voilà, donc notre structure a surtout rassemblé beaucoup de citoyens puisque nous sommes maintenant près de 260 sociétaires et nous avons réussi grâce au statut de la SIC de faire aussi entrer un certain nombre d'actifs, de collectivités, d'artisans, de structures diverses et variées.
3: Et c'est quoi votre territoire d'intervention ? Du coup, c'est quoi votre...
4: Au départ, on a défini notre intervention sur la région, le département du Pas-de-Calais essentiellement, mais on n'avait pas limité du tout notre potentiel d'activité sur au-delà du Pas-de-Calais. Aujourd'hui, d'autres structures se sont constituées dans d'autres lieux, donc on est quand même essentiellement basé sur le sud-ouest du Pas-de-Calais.
5: Alors moi, Jean-Bernard, je suis administrateur avec Michel, du coup j'habite Lugy, dans la communauté de communes du Haut-Pays du Montreuil-Ouest. C'est un des territoires où intervient la SIC.
3: Et toi, du coup, ton implication au sein de la SIC, c'est quoi ?
5: Dans le conseil d'administration, on est 9, je travaille plus au secrétariat, en fait. J'assure les comptes rendus, enfin j'essaye d'assurer les comptes rendus. Donc j'ai plutôt une mission administrative, on va dire, et puis d'animation aussi, d'animation de l'Assemblée Générale, souvent.

0: d'ailleurs qui sont très intéressants par rapport à la réflexion sur la matière qu'on utilise et donc toute la problématique autour du bois, la préservation de la ressource, la manière de l'utiliser. On a mis en place toute une capacité de gestion de la filière, c'est-à-dire qu'on a une station de séchage de bois, donc on essaye de faire en sorte d'approvisionner nos chaudières avec dans la proximité et de faire en sorte que la logique écologique du système soit préservée et qu'on soit dans la cohérence de ce qu'on avait mis en place au départ, quoi. Enfin, dans l'idée du départ.
1: Pour rejoindre un peu ce que tu viens de dire, Michel, est-ce que vous pouvez détailler un petit peu qu'est-ce que c'est qu'une production à contrat type, en quelque sorte, quoi, qu'on ait une perception peut-être un peu plus fine de ce que fait la SIC.
0: Alors, le projet de départ au niveau des énergies, en bois déchiqueté, c'était essentiellement d'offrir un système clé en main qui permettait à l'utilisateur, les locaux chauffés, de n'avoir à régler que la facture de consommation. Notre modèle principal, c'était justement d'installer le système, de mettre en place un mini réseau de chaleur et de le gérer de A à Z, c'est-à-dire d'approvisionner, de gérer les pannes, de gérer la surveillance et faire en sorte que les utilisateurs aient le moins de problèmes possibles avec ce genre de choses. On espérait développer cette action-là beaucoup plus. Actuellement, on est en difficulté pour le faire. On est en difficulté depuis au moins 5 ans pour continuer à augmenter le potentiel. Mais par contre, on a essayé de mettre en place plus de possibilités de fournir du bois à d'autres chaudières qui existaient déjà sur le territoire.
2: Et ben, du coup, aujourd'hui, on gère 3 centrales photovoltaïques sur 2 lieux, 4 chaudières où on produit de la chaleur et on vend, donc dans 2 communes, à Zudosk et Kelm, et puis à l'abbaye de Velval où on a 2 chaudières pour chauffer le bâtiment. Et puis, comme Michel le disait, on fournit, je crois que c'est 9 autres chaudières. Là, on leur produit pas de la chaleur, on leur vend de la plaquette puisque nos chaudières fonctionnent à partir de bois déchiqueté. Du coup, ça fait 3 centrales photovoltaïques, 4 chaudières où on produit de la chaleur et 9 chaudières où on livre de la plaquette, quoi. C'est un peu l'activité et on est sur un autre projet de production d'énergie solaire là, dans la Somme.
1: Et donc les usagers, ce sont des collectivités ou des associations, des grosses structures en quelque sorte?
2: Alors ce sont des structures qui ont des bâtiments et ont une chaudière bois, donc un besoin de combustible. Et après, les 4 chaudières installées sont donc à l'abbaye de Belval. C'est un bâtiment assez important. Il y a 2 chaudières pour le chauffer. Et puis à Kelm et Zudosk, c'est un réseau de chaleur, comme le disait Michel tout à l'heure. C'est-à-dire, ça chauffe l'école, la salle des fêtes, la mairie.
0: Et éventuellement un logement de la mairie, quoi. Enfin, des logements loués.
3: Voilà. Effectivement, ça veut dire que vos utilisateurs, c'est soit des collectivités, des communes, soit des habitats collectifs. Enfin, ça ne s'adresse pas aux particuliers, en fait.
0: Le système nécessite d'installer des chaudières qui ont une certaine puissance, et donc la maison privée n'est pas compatible avec ce genre de...
2: L'origine, en fait, de pourquoi on installe des chaudières, entre autres, c'est que des collectivités faisaient des études pour mettre en place des systèmes de chauffage bois et souvent passaient pas forcément au stade d'après-études d'installation. Et du coup, dans la SIC, dans le réseau avant constitution de SIC, on avait des techniciens qui travaillaient là-dessus. Et du coup... Qui ont investi dans les premiers projets de... Parce que nos premiers projets étaient des centrales photovoltaïques. Donc, du coup, ils sont venus porter cette question-là auprès de nous. Et du coup, c'est de là que s'est déclenché un peu le fait d'investir dans des chaudières. Et pour ce travail, on travaillait, comme on travaille toujours, avec une association qui s'appelle

0: énergétique qui a une compétence sur le bois énergie et accompagne des projets citoyens.
1: On va parler du fonctionnement de la SIC, mais peut-être une question préalable. Michel, tu évoquais depuis 5-6 ans des difficultés partenariales. Tu peux revenir là-dessus ?
2: Partenarial, c'est plutôt la capacité de trouver des nouvelles pistes d'installation. Et je pense que on a une certaine forme de partenariat par le développement des lieux où on fournit de la matière, mais pas de lieux où on arrive à implanter des nouvelles structures. Et ça, c'est un peu gênant. Ceci dit, on est quand même très très en lien avec les collectivités. Pratiquement le 80% des chaudières qu'on alimente sont des chaudières de collectivités. Donc collectivités ou associations, mais c'est essentiellement. Donc on a quand même des partenariats à ce niveau-là, parce qu'on tente aussi de faire se développer les choses et d'assurer une qualité de prestation. Après, je voudrais revenir sur le fait que la SIC est vraiment à une volonté initiale d'être citoyenne. Je pense que c'est fondamental, l'impact et la volonté d'avoir que des actions qui sont liées à la participation des citoyens. Ça, c'est la notion de base. Et partout où on a essayé de mettre des choses en place avec une collectivité, c'était dans la mesure où les citoyens localement s'étaient prêts à se mobiliser, quoi.
0: Si c'est sur le fonctionnement, pour démarrer à la suite de ce que Michel vient de dire, c'est qu'en fait, on ne conduit pas de projet sans associer les citoyens. Actuellement, on est sur un projet de centrale photovoltaïque. L'idée, on travaille avec une association, et l'idée, c'est d'associer l'association, d'associer les adhérents, d'associer la population de la commune ou des communes environnantes pour qu'elle s'approprie et qu'elle participe au projet. Alors qu'elle participe en prenant des parts sociales, mais aussi en donnant son avis ou en participant globalement au projet, quoi. Et du coup, si sur ta question du fonctionnement, aujourd'hui, du coup, Michel le rappelait, on est 260. Dedans, il y a plus de 200 citoyens. Du coup, il y a quatre collèges. Il y a un collège bénéficiaire, il y a un collège de propriétaires bailleurs bénéficiaires, il y a un collège de collectivités entreprises associations, et un collège de salariés, partenaires financiers, experts, partenaires techniques. Donc la structure, elle a 260 sociétaires qui sont répartis dans ces quatre collèges. Du coup, si on rentre plus dans le fonctionnement, du coup, les citoyens ont à l'Assemblée Générale 40% des voix, et les trois autres collèges ont 20% à chaque fois. Ça, c'est du coup l'Assemblée Générale qui est un peu l'instance tout de même annuelle où tout le monde, enfin, où une bonne partie des sociétaires peuvent se retrouver. Du coup, après, on a un conseil d'administration, parce que comme on est 260, on a un conseil d'administration où il y a neuf sociétaires qui siègent, des citoyens, qui se voient tout de même assez régulièrement pour la gestion de la structure. Hein. On peut se voir 7-8 fois en conseil d'administration chaque année. Et puis après, il y a d'autres rencontres. Et dans notre fonctionnement, du coup, une des préoccupations, c'est la mobilisation des sociétaires. Du coup, de temps en temps, on essaye de créer des groupes de travail autour de... Il y en a déjà eu autour du bois énergie. Du photovoltaïque, puisque c'est deux sources d'énergie où on a des projets en cours. Et puis parfois, quand il y a un nouveau projet, on essaye aussi de créer un groupe de travail, un groupe de mobilisation sur ces projets.
1: Tu parles de conseil d'administration, ça signifie que la SIC, c'est une société anonyme à la base ?
0: Oui. Oui, du coup, comme on est 260 sociétaires, on est SIC et ça, quoi. Sur le fonctionnement... Principalement ce AG, conseil d'administration, AG, et parfois groupe de travail lié à un projet ou à une thématique, à une réflexion, qui sont plus ponctuels.
1: Aujourd'hui, vous diriez que les 260 sociétaires trouvent leur place quand même, quelque part dans la vie de la SIC, ponctuellement chaque année, où là il y a des difficultés d'aller au-delà de la prise de part.
2: Ponctuellement, chaque année, dans le cadre de l'Assemblée Générale, on peut dire qu'on a une bonne participation quand même des membres, pas nécessairement en présentiel, mais au moins en fournissant des pouvoirs au niveau des décisions à prendre. Mais au-delà de ça, c'est vrai qu'on la motivation, la mobilisation n'est pas si conséquente que ça. Par contre, je voulais revenir sur le fait que la coopérative est en lien aussi avec un ensemble d'autres coopératives qui se sont constituées depuis que nous, on existe aussi. Et maintenant, il y a sur la région Nord, Pas-de-Calais, enfin Hauts-de-France plutôt, un réseau qui s'appelle Réchauffe et qui est complètement dans cette dynamique et auquel on adhère, effectivement. C'est un réseau qui est en lien avec une grosse structure au niveau de la France qui s'appelle Énergie Partagée. Et je pense qu'on est dans une mouvance là, très, très porteuse, hein, enfin de, à la fois de sens et de projet, quoi. Donc on garde beaucoup de motivation pour continuer à faire des choses, mais ça reste assez compliqué quand même, quoi.
1: Il y a un peu une contradiction parce que tu évoques une belle dynamique, mais en même temps tu dis on n'arrive pas à déboucher sur des nouveaux partenariats.
2: Oui, mais il y a une dynamique générale, mais c'est actuellement dans d'autres territoires que le nôtre où il se passe des choses, quoi. Enfin, c'est... Alors peut-être qu'il faut qu'on se remette en question, hein, mais...
3: C'est lié à l'implication des citoyens qui seraient initiateurs du projet, ou c'est au niveau des collectivités qu'il peut y avoir des blocages ?
0: Les élans de mobilisation, ils sont surtout autour d'un projet. Là, je pense qu'on va avoir un projet sur le photovoltaïque cette année, avec une installation l'an prochain. Du coup, je pense que c'est un levier pour mobiliser des gens autour d'un projet. Une fois que le projet est mis en place, il faut le gérer. Là, on a tout de même... c'est plus compliqué de mobiliser autour de la gestion. Bon, voilà. Et puis après, je pense que Michel, tout à l'heure, évoquait la difficulté de partenariat. C'est qu'en fait... notamment au niveau des projets, c'est-à-dire on devrait être sur le bois énergie, le bois devrait être une source de projets pour les collectivités, parce que grosso modo pour développer des chaudières bois, c'est soit des associations ou des privés, des entreprises qui ont des locaux importants, parce que les chaudières, ou soit des collectivités qui ont des, enfin il faut un niveau de besoin assez conséquent. Et aujourd'hui, nous on espérait que y ait plus de chaudières installées, que la transition écologique, tout en travaillant sur la ressource bois dans la région, elle se fasse. Et en fait, on s'aperçoit depuis 4-5 ans qu'il y a eu il y a parfois des idées de projets, mais les collectivités vont pas jusqu'au bout du projet, alors que la SIC est vraiment un outil pour du coup faciliter l'installation de chaudières dans des collectivités. Et donc c'est à ce moment, le dernier projet qu'on a travaillé qui avait vraiment avancé, ben du coup lié notamment à l'augmentation des coûts des travaux, etc., le projet a été abandonné. Voilà. Et puis du coup on travaillait sur un autre projet là, qui est toujours en stand-by, lié à des études pour voir quelle est la meilleure énergie à mettre de la part de la collectivité. Donc, en fait, on pense que les chaudières le bois est une piste pour la transition écologique, mais ça reste balbutiant.
4: Voilà, cette émission La Sociale touche à sa fin. Merci de nous avoir écoutés. N'hésitez pas à nous faire part de vos remarques et de vos suggestions concernant des chroniques, des événements que nous pourrions aborder. 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

0: déjà pas mal.
1: Vas-y, je vais regarder ce que c'est. C'est bien là, c'est quelque part là.
0: Bah, t'es passé devant là, gros.
1: Bah, je sais, mais j'essayais de trouver une place. J'aurais dû tourner là, par contre. Je suis allé.
0: Ici ?
1: Bah, il est, c'est là à gauche.
0: Ah, ok.
1: Je vais me mettre là.
0: Bien vu.
1: Bon !
0: Allez, c'est parti, on y va.
1: Ouais, ouais, en financier, je sais pas, je trouve ça ma.
0: Wom.
1: Ouais, Wom, je trouve ça trop stylé.
0: On va rappeler comme des Wom.
2: Monsieur, comment allez-vous? Ça va?
0: Ça va.
2: Ouais, allez, on est en interview. Ouais. Salut, ça va?
1: Comment il va?
2: Entrez, ça va les gars?
1: Okay.
2: Ouais.
0: Oh! Waouh, ça tue.
2: Je
0: Oh, il y a tout nouveau.
1: Oh, il y a tout nouveau sur YouTube.
2: Welcome, rentrez, mettez-vous à l'aise. Faites comme chez vous.
0: Wow.
2: Bon, l'idée c'est que bah, ici on a la partie où on va faire le rec, tout ça, écouter celui qui est en train d'enregistrer. J'ai les joues verts de trois trucs, piano, machin, si
0: on veut jouer et tout.
2: S'il y en a qui veulent rajouter des trucs ou je sais pas, je me suis dit que ça pouvait être une idée.
0: Je suis lancé dans le piano, donc ouais, il y a moyen que tu puisses apporter ma touche.
2: Et là du coup on peut se mettre à, je pense, vous l'enregistrez à plusieurs à la fois ou pas?
1: Non.
2: Non,
1: non, on va faire ça.
2: Et ouais, du coup on va s'écouter l'instru, je pense.
0: Ouais.
2: On va réquer à chaque fois une voix dry sans effet et une voix avec l'autotune. Okay, comme ouais. Ça au moins s'il y a des choses qui sont un peu décalées ou ouais. un peu pré-gérer un peu l'autotune même avec la version qui est brute quoi, tu vois.
0: Okay.
2: Donc là on est sur du F mineur. Je vais checker, j'avais fait un petit, on va vérifier. Ça, c'est un petit logiciel qui permet de d'écouter ce que t'as dans ce qui passe. De voir toutes les notes. Il va considérer qu'il y a telle ou telle note, du coup il va te dire. On est sur autant de BPM, on est sur du F mineur, tu vois. Hop, du coup le speed on va dire 0 c'est le max de l'autotune. 7 t'entends pratiquement plus mais ça corrige les notes.
0: Ok.
2: Et ça va jusqu'à 20.
0: Qu'est-ce qu'il teste hein?
2: Moi là j'ai l'avis, je mets à balle l'autotune juste pour.
0: Ouais, pour voir ce que ça donne.
2: Ok, je vous montre un peu genre l'idée.
0: Vas-y.
2: Hey.
0: Oh, ça tue.
2: Hey. Ça y est, tu vois. Et t'arrives à trouver un peu le truc qui. Moi j'enregistre rien, c'est juste pour que vous puissiez un peu genre.

0: Ça te fait kiffer ou pas?
1: J'ai l'impression que j'ai la voix de Damso, je sais pas.
0: Non, pas du tout, gros, t'inquiète. Là, t'as saucé.
2: Que les bâtards.
0: Oh non. Oh non.
1: Wesh.
3: Ok.
2: Père, je crois en toi.
3: Ouais, bah, en plus, on voit mon texte, il fait pour. Mais c'est les paroles, c'est pas.
2: Hey, tu veux faire des exercices de vocalise ou. J'ai ce qu'il faut en ce
0: moment. Peut-être ça va le débloquer.
1: Je répète.

0: C'est chaud. Mais voilà, c'est ça qu'il faut faire.
1: Ok, donc il faut que je fasse...
0: Non, mais il faut pas prendre ton souffle, en fait. Il faut le libérer.
1: Ba ba ba ba ba ba ba ba ba. Ba ba ba ba ba ba ba.
0: Ouais, voilà, tu vois, tu commences à aller vers plus haut, mais tu te retiens encore.
1: Mais t'as pas encore...
2: Ouais, ça, c'est bien, ça.
0: Tu vois ?
2: Ça, c'est bien, ça. Ouais.
3: Bah, fais-nous un petit. Genre, allez, vas-y.
1: C'est bon,
3: déjà, c'est mieux.
1: Oh non,
4: c'est pas encore ça.
1: Oh non.
0: Non, mais vraiment, tu pars de bas.
3: De toute façon, ça te chatouille presque le palais normalement, quand t'as de l'air qui sort, tu vois. Ouvre bien la bouche. La gorge, elle force jamais. Ah ah ah ah.
4: Non, pas un cri.
3: T'es chaud,
1: t'es chaud.
3: Et voilà.
0: C'est mieux, c'est ça, c'est mieux. Vas-y, mieux. Maintenant, c'est au micro, mieux. Gros, lâche-toi.
3: Allez, c'est beaucoup mieux.
1: Ok.
3: Regarde, juste le début. Je fais stop direct, après je te mets l'instru tout seul.
1: Newcomer in the game, suis monster, sitting a table like a monster.
4: Ouais,
1: je le répète plusieurs
3: vas-y,
1: fois.
3: Vas-y, fais-le plein fois, là j'enregistre pas. J'enregistre pas, vas-y. J'enregistre pas, trouve ce truc là, tu vois.
1: Newcomer in the game, suis monster, sitting a table like a monster. Sweet.
3: Voilà, voilà, ça déchire ça.
4: Ça
3: déchire ça, ça démonte ça, gros.
1: Newcomer in the game, suis monster.
3: Tu vois, t'as senti, ça se déclenche là, tu vois.
1: Newcomer in the game, suis monster, sitting a table like a monster.
3: Ok.
0: Peace, peace.
4: Allez, Nab.
0: À moi.
4: Allez.
1: Allez, c'est toi qui mets les meilleurs vocalises.
4: Je vais chanter comme jamais.
0: Allez. Chante comme jamais.
1: Ah oui, après, il y a les bacs à faire. Oh.
3: Fais les bacs.
0: Les bacs, c'est vraiment le truc que je suis le plus nul, moi, perso.
1: Ok, c'est toi qui rajoute pour faire les bacs.
0: Ouais, mais ils sont nuls.
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0: Ça passe?
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0: Ok, merci.
1: Tu reconnais leur méthode?
2: Leur méthode? C'est d'être des pros.
3: What's up, buddy? Hi, everybody, girls and boys. You're welcome here in La Méthode, l'émission qui met l'art du rap au centre de toutes ces discussions. J'aurais pu la continue in English, but je préfère parler français so much. J'ai encore le bad reflex de speak moitié French, half anglais, mais allez, c'est le moment d'être sérieux. Vous connaissez notre horizon, devenir des rappeurs d'exception. En ce jour important, je tenais à m'excuser auprès de mes deux compères, moi-même. Bugs Benny. En écoutant l'intro de cet épisode, je me suis rendu compte d'à quel point j'étais vulgaire. Alors, les gars, sorry. Je le dis devant notre invité, je vous le dis dans les yeux, parce qu'entre nous, il n'y a pas de faux semblants. Merci à l'ingé d'être ce type curieux, investi. Et quand j'ai dit que t'avais couché avec un ballon d'hélium, bah je le pensais pas. C'était une blague, davantage quand j'ai dit fils de pute et j'ai honte de mon irrespect. Baz, si quelqu'un ose te dire que t'as pas un bon accent anglais, sache que je serais d'accord avec cette personne, mais je me pardonnerai jamais d'avoir dit que t'avais pas la même voix que Damso. D'ailleurs, ta voix, je la trouve encore mieux, promis. Bref, merci. Vous m'en voulez pas, les gars?
4: Non, c'est bon, t'inquiète pas, moi je suis... Ça me va, ça me va.
3: Voilà.
5: L'amitié passe au-dessus de tout.
3: Bon, merci. C'est important qu'on en discute, parce qu'aujourd'hui, en plus, on est très bien accompagnés. On est ravis d'accueillir parmi nous notre nouvel ami du rap, Midos La Dose. En écoutant ses sons, on s'est pris des picousses d'allégresse. On s'est senti vivre en pleine possession de nos moyens. Si vous cherchez un substitut à la cocaïne, goûtez sans modération. Bon, comment on fait en plus pour transmettre une si belle énergie? Avant de débuter notre entretien, on va commencer par une petite dose de schnouf musical. Vous en faites pas, il n'y a aucun risque. Pour la méthode E4S2, faites un garrot autour de votre oreille, tapotez-la doucement pour stimuler les flux sanguins et laissez-nous vous injecter délicatement la dose d'Afrique.

0: Et bienvenue Midos.
1: Yeah, merci la méthode pour l'accueil.
0: Alors dis-nous, qu'est-ce que t'as pensé de notre son ?
1: Alors franchement, agréablement surpris. Hein. Je me suis dit, bon voilà, ça va être un truc, ça va être marrant et tout, vite fait. Mais non, mais il y a des trucs super cool et puis c'est bien, franchement c'est bien ficelé. C'est bien ficelé, c'est drôle. Et puis on sent que voilà... Il y a de la suite dans les idées, j'aime bien, non, c'est, ça marche.
0: Ok.
2: Est-ce qu'il y a des trucs qui t'ont impressionné, genre des petites phases ou pas, genre je sais pas, peut-être des accents un peu plus performants que les autres.
1: J'irai pas jusqu'à être impressionné, je me suis dit, ils ont utilisé le vocodeur vraiment comme il faut en fait. Okay. Ça sonnait vraiment bien, on sentait que les gammes étaient correctes et tout, tu vois. Et ça, pour le coup...
2: On a une base.
1: Ouais, non, mais franchement, pour le coup, je fais des essais. Dernièrement, j'ai fait une résidence et tout pour essayer le vocodeur. J'ai investi dans le Tascam et tout, machin. Et franchement, nul à chier, là, pour le coup. Ouais, non, mais j'étais nul. Je galérais à me caler et à trouver la bonne gamme. Et là, je me dis, waouh, on sent l'ambiance du début à la fin. On vous sent arriver dans le studio, essayer, tester, en parler. Puis après, ça marche. Et puis, je me dis, même si ça a été pris en plusieurs fois, ça s'est fait, c'est concret, c'est là, je l'entends. Donc, je trouve ça super bien fait.
0: Okay. Eh ben, ça fait plaisir d'entendre. Ok, merci. Cool. Merci. Alors tu sais, nous on va faire en sorte que cet entretien soit sincère.
1: Yep.
0: On va se regarder dans les yeux, parler cash, parce que ça a l'air d'être quelque chose qui est important pour toi.
1: Ouais, j'aime bien parler cash, j'aime bien parler argent, c'est sûr. Non, je rigole. Mais ouais, carrément. Non, j'aime bien la sincérité, on peut y aller carrément. Ouais.
0: Mais comment t'arrives à... Enfin, si jamais on parle là-dessus, mais... Comment t'arrives à déceler la sincérité d'un interlocuteur? Genre, est-ce qu'il y a une méthode pour ça?
1: Ben non, c'est de l'expérience. En fait, en réalité, je sais plus qui est-ce qui disait ça et je l'ai retenu et franchement, je m'en sers et ça déglingue. C'est qu'en fait, se méfier des gens, en fait, ça demande trop d'énergie. Mmh. Et par contre, que quand tu laisses aller naturellement, en fait, il y a des trucs qui sont hors système et hors de ce qu'on nous apprend tous les jours à l'école ou ailleurs, hein, même chez nous. C'est des auras et des sensations. Tu vois, des fois, tu sens un truc. Ah ben, ce truc-là, quand tu le sens, dis pas « Ouais, non, je trippe. » Non, vas-y, essaye de développer. Pense pourquoi pourquoi j'ai pensé à ça. Et moi, je me fie plus à ça. Je me fatigue plus. Je fais confiance directe. Je suis sincère, transparent d'office.
0: Mais genre,
1: et puis après, dès que... Ouais, ça suffit.
0: Parce que dès que dans les yeux pour toi,
1: ouais,
0: c'est suffisant.
1: Ouais, ça suffit.
0: J'essaie d'avoir un regard profond. Genre, qu'est-ce que tu vois, là, moi?
1: Non, moi, ce que je vois, là, je vois quelqu'un très, très tranquille, très sympa, qui est content d'être là. Après... J'ai pas envie de prolonger trop, mais moi je suis un dramé, tu vois. Et dans l'ancien temps, quand l'Afrique était encore des royaumes, nous on était un peu les psychologues. Et encore aujourd'hui, dans le petit village où j'ai grandi, on est des psychologues. Et je vois quelqu'un qui est sincère, qui est content d'être là. Et en plus, comme on a parlé un petit peu tout à l'heure, je peux plus ou moins visualiser ton état d'esprit, tu vois. Donc je pense que t'es très content là en ce moment. Encore un dodo et il y a plein de belles choses. Donc tu vois ce que je veux dire. Donc
0: bah, pour dire la vérité,
1: t'es content.
0: Je pense...
1: Ça, c'est le maximum de mon analyse à aller jusque-là.
0: Bah, en fait, elle est incomplète ton analyse. Ouais, elle est incomplète parce que je suis surtout content que tu sois parmi nous.
1: Là, c'est hyper flatteur pour moi. Merci beaucoup. Écoute, c'est tout en mon honneur.
0: Mais
1: merci.
0: Est-ce que toi-même, tu as toujours été. Est-ce que tu as toujours fait preuve de sincérité dans tes sons? Parce que le rap,
1: ça
0: c'est quand même connu pour être une bonne dose de mytho.
1: Ça dépend. Franchement, moi, je suis très honnête. En fait, le rap, pour moi, tu as plusieurs catégories de rap. Tu as ceux qui ont un positionnement. T'as ceux qui ont un constat à faire, t'as ceux qui n'ont jamais rien fait, qui inventent des mythos, tu vois. Et après, moi, je respecte tous ces trucs-là, parce que dès lors où tu es dans ta chambre au début tout seul et que tu te dis, vas-y, je vais créer quelque chose, aujourd'hui, on regarde du Tarantino dans le 7e art, c'est que du mytho, c'est pas vrai. Et pourtant, on y adhère et on respecte. Donc, je pense qu'en mode audio, ça peut se faire aussi. J'espère qu'on sera écouté, mais même Booba, pour moi, c'est un grand romancier. Quand on regarde bien, qu'on creuse, et à force, tu dis, waouh, le mec, quand même. Moi, encore aujourd'hui, je respecte, je vais checker ce qu'il fait. Donc, le mec, s'il a réussi à nous prendre, encore une fois, en utilisant cette aura-là, ce truc-là, qui fait que tu te sens bien ou en confiance ou tu as l'impression d'apprendre quelque chose. bah c'est gagné d'office. Mais par contre, dès que tu as l'impression que voilà, on te bloque ou tu te sens pas bien, ou il y a un, bah cherche pas, casse-toi quoi. Bon, moi c'est comme ça que je fonctionne, mais je commence pas d'office me dire bon, je vais me comporter ou non, fluide quoi. J'ai pas le temps à me concentrer à comment me tenir, comment parler. Je m'en bats les couilles. Je sais ce que je suis à l'intérieur, tu vois.
0: Mais surtout,
1: et je pense que ça c'est important.
0: Bah, sans concentration, tu vois, genre là dans ta démarche, t'inspires déjà une grande, profonde sympathie. Surtout, ben, je pense que c'est grâce à ton état d'esprit qui a l'air plus que bienveillant. En tout cas, c'est comme ça qu'on le ressent. Et même quand le son, là, si on parle de tes sons, même quand les sons ils paraissent un peu moroses, taciturnes, ça sonne joyeux. On dirait que t'as pas envie de véhiculer de la tristesse.
1: Ah non, non, non, ah non, carrément. De toute façon, moi, j'espère en tout cas, si un jour il y a un truc qui me fait graille, ça sera un truc où j'ai envoyé de l'amour ou du partage ou de l'inclusion sociale ou un truc qui fédère, j'en sais rien. Mais pas parce que j'aurais scandé un truc négatif, parce qu'après tu le regrettes. On finira tous un jour ou l'autre sur un lit de mort et c'est là où tu te dis est-ce que mes actions, tu vois. Et donc moi, à ce moment-là, je préfère être tranquille, tu vois.
0: Mais à quel moment tu sens que tu es en train de matérialiser de l'euphorie, de l'allégresse? À quel moment tu le sens, ça, que tu es en train de véritablement véhiculer
1: quand
0: cet amour?
1: Quand je suis sur scène, en général. Hein. Après, en studio, j'aime bien le studio, j'aime bien écrire, mais c'est un travail pour moi, l'écriture, parce que je n'ai pas fait trop d'études, hein, tu sais. J'ai arrêté au CM2, 6e au Sénégal. Mais après, j'aime bien lire. J'ai toujours été le premier de ma classe jusqu'à ce que j'arrête d'aller à l'école. Okay. J'étais tout le temps le premier de ma classe. Donc, du coup, j'aime bien lire, j'aime bien, je suis curieux, j'aime bien apprendre des nouveaux mots compliqués, tout long et tout, etc. Et donc, du coup, ouais, c'est sur scène en général que, ouais, je suis à fond dedans et que je me dis c'est le moment. Voilà, tout le taf que t'as fait là, solo, il bah, y a du monde. Qu'est-ce qu'ils en pensent, tu vois?
2: Donc, le vrai toi, c'est, il est sur scène. Où on te voit vraiment...
1: Alors, le vrai Midos, la dose, l'artiste,
2: plus sincère. Ouais.
1: L'endroit où tu peux vraiment découvrir l'artiste, c'est sur scène. Après, sur mes CD, je pense que ouais, il y a moyen en audio... d'avoir une idée, c'est subjectif. Je pense que ça reste subjectif. Si on peut. Après, sur scène, j'essaie de mettre du langage corporel en plus. Mm-hmm. Et donc, du coup, ben, ça fait un spectacle vivant, quoi. Les gens, ils s'amusent, tu vois. Voilà.
0: Et en plus, ben, y a, tu vois, il y a toute cette fougue, le fait de s'amuser que tu es en train de décrire, là, toute cette fougue qui est derrière toi. Mais il y a quand même un angle, ou il y a même des angles, sur lesquels tu es assez critique. C'est ces moments-là où tu deviens acerbe. C'est notamment quand il s'agit de parler du capitalisme. Alors, qu'est-ce que tu lui reproches à ce bon vieux capitalisme?
1: Après, moi, je suis les deux. Hein. En fait, tu vois, tout est relatif dans la vie. Je te jure, la vérité des vérités, j'arrive à faire avec rien, tu vois. Et en même temps, j'aime pas ne rien avoir. Donc, j'aime bien être tout le temps confort, super bien, à l'aise, confort. Mais je veux pas, cherche pas plus de ouf non plus. Je trouve que c'est pas commensurable parce que moi j'ai vécu de 8 à 16 ans au Sénégal dans un petit village sans eau courante ni électricité. Donc je sais ce que c'est, tu vois, de rien avoir. Tu vois, et donc du coup, ouais, non, je suis pas contre être à l'aise, hein, être confortable, pépère, l'argent. J'aime bien l'argent, moi. Je te dis la vérité, j'aime bien l'argent. Mais. Je suis pas non plus le gars qui va dire vas-y, bon j'avoue j'ai deux propriétés quand même, mais voilà, je suis pas non plus voilà, je fais pas le fou, j'ai deux enfants donc voilà, il fallait deux endroits au cas où c'est la guerre, mais en réalité non, mais après ouais, j'ai pris des risques hein, j'ai fait beaucoup, j'ai galéré hein, pour les avoir hein.
0: Mais si en plus voilà. On parle du, si on, voilà. On revient à ton enfance sénégalaise, enfin, tu reviens souvent sur le thème de la dette. Notamment quand tu vas dénoncer le piège du continent africain, toi, vis-à-vis de ta propre expérience, qu'est-ce que tu penses qu'on te doit? Tu penses qu'on te doit
1: de ma propre expérience,
0: ouais,
1: à moi, du respect.
0: Qu'est-ce qu'on te doit? Du respect.
1: Du respect dans la société dans laquelle je vis, tu vois. Parce que effectivement, comme tu dis, ça peut être rendu par ça, par exemple, en étant un peu moins raciste. Parce qu'on ne va pas se mentir, moi j'ai vécu en Angleterre, j'ai fait plusieurs endroits en France, notamment le sud et plusieurs endroits. Et franchement, en France, Je dis on parce que je m'y inclus, je suis né en France, je me sens français, mais on a un comportement raciste même sans s'en rendre compte. Des fois, tu traverses, tu vois un gars avec une sacoche qui a les cheveux un peu frisés, bah, ah, le dealer du coin. Ça se trouve, c'est juste son style parce qu'il écoute du rap et qu'il voit les gens s'habiller comme ça, donc il s'habille comme ça. Donc en France, moi, j'ai déjà assisté à des trucs où les gens ils le sont sans même s'en rendre compte. Et ça, c'est. J'ai réfléchi le truc, je me suis dit, bon. C'est vrai qu'on est première, maximum deuxième génération. C'est le temps que le truc se fasse. Mais le temps que le truc se fasse, nous, ce qu'on vit, bah, c'est dommage qu'on n'ait pas plus de respect par rapport à ce que nos anciens ont donné, tu vois, pour ce pays, tu vois. Et ça, effectivement, ce serait le truc où je dirais, donnez-nous du respect, quoi. Mettez-nous au même piédestal, tu vois. J'ai travaillé dans des lieux, moi, je te dis vrai, où j'avais plus d'expérience. Et le directeur me disait carrément, je suis désolé, hein, aujourd'hui, j'ai tendu l'oreille dans les couloirs. Je suis vraiment désolé que ce soit toi qui donne les directives, alors que, voilà, c'est elle la seconde ou lui le second de cuisine. Tu étais là, tu te dis, waouh. Donc, en gros, même... Et on me paye moins, on me considère moins, parce que j'ai pas de diplôme. C'était un gros truc quand même, tu vois. C'était 440, c'est Orpea. Moi, j'ai pas honte, j'ai dit leur nom. Je travaille pour Orpea pendant longtemps. Et c'est des fils de pute. C'est des fils de pute finis. Et voilà. Et donc, de ce fait, ouais, c'est des petits détails comme ça qui font que je me dis, putain, c'est con, hein. Et pourtant, quand on travaille avec des gens comme ça dans des EHPAD, en général, c'est des gens qui savent un peu l'histoire de la France. Donc, ils ont une idée de nos aïeux, tu vois. Et tu te dis, ouais, ils ne donnent même pas de respect, tu vois.
0: Ouais, le respect n'est pas un acquis, c'est vraiment la chose qu'on te doit.
1: Pour ça, je pense qu'on nous doit au moins un petit retour. On se dit, vas-y, on les met bien, tu vois. Ah, peut-être que pour eux, là, ce qu'ils font, c'est déjà mettre bien par rapport à d'autres endroits où, voilà, si tu regardes comment ça se passe même actuellement en Italie ou ailleurs, on est quand même pas mal, c'est vrai. Mais c'est pas la même chose, tu vois, les Italiens, je pense pas qu'ils aient l'histoire de Charoy ou encore qu'ils aient l'histoire de Gorée, tu vois. Donc, c'est très compliqué comme situation, en tout cas pour nous. Moi, mon père, il est pas né en France, de première génération, c'est compliqué pour nous, tu vois. Parce que quand tu as des parents analphabètes, forcément, c'est compliqué pour toi, derrière, de comprendre les codes de la société, dans la société et tout. Mais finalement, voilà, moi, je ne me plains pas. Hein. Je vous dis la vérité. C'est vrai que c'est un truc que je vois. Je le vois. Moi, aujourd'hui, j'ai une maison. J'habite en nord-agglomération. Je suis bien. Dieu merci, j'ai deux enfants. Ils sont magnifiques. Trampoline dans le jardin, piscine dans le jardin, la vie de ma mère. Voilà. Tout ce que je n'ai pas eu. Donc, tu vois, j'aime pas trop, mais j'aime bien le confort quand même. Donc, tout est relatif en vrai. Tu vois, chacun sa gourmandise, tu vois. Chacun pêche comme il pêche et il rendra ses comptes, tu vois.
0: Mais est-ce que dans l'univers, dans la musique, pareil, tu sens aussi ce manque de respect ou...
1: Non, pas du tout.
0: Beaucoup moins ?
1: Non.
0: On te respecte depuis que tu fais de la musique ou davantage ?
1: Je dirais pas depuis que je fais de la musique qu'on me respecte, mais... Je pense que le fait de s'y investir, en tout cas, les gars, ils le voient en face, tu vois. C'est comme tout à l'heure, j'en parlais un petit peu sur la route. Dès que tu taffes, ça se ressent, tu vois. Et les gens, ils sont là pour bosser avec des gens qui bossent comme eux aussi. Donc, on se rejoint juste sur un truc, tu vois. Je pense qu'on se rejoint sur un endroit, on se dit, ouais, enfin, un gars, en face, je vais pouvoir mettre mes lumières à fond, je vais pouvoir jouer avec mes machins. Et toi, t'es une muse quelque part et eux, ils te servent, tu vois. C'est comme dans la vie, tu vois, recevoir parce que t'as donné un peu, tu vois.
2: Mais est-ce qu'on te respecte parce que t'as prouvé ? Parce que t'as gagné des tremplins, etc. Est-ce que tu penses que le respect vient par rapport à ce qu'on...
1: Moi, je crois que c'est plus une reconnaissance qu'un respect.
2: Okay.
1: Moi, le respect que j'ai acquis, je te dis la vérité, c'était plus quand j'étais perdu, tu vois. Je faisais n'importe quoi... j'ai fait des conneries, gros, tu vois. Donc voilà, c'était plus à cette période-là. Les gens disaient, mais il est complètement taré, ce gars-là. Et donc, mais en fait, c'est le fait d'avoir vécu le foyer d'enfance à 8 ans, de partir pour des soi-disant vacances dans un bled, tu cours de pieds nus et papa, il dit, je vais chercher des thunes, je reviens. Il revient jamais. Et donc, tu te retrouves là pendant 8 ans, ça fait tout un truc où quand tu arrives en France, bah, tu connais pas trop les codes de la peur du grand frère de l'autre, tu fonces et tout. Et donc, voilà, moi, si j'ai eu mon respect plus par ça que par le rap.
2: Okay,
1: dans le rap, pour moi, j'ai pas le respect que je mérite. Je mérite plus de respect. Ouais.
0: Et l'image joyeuse là que t'es en train de décrire avec, je repense à tes enfants qui sont en train de s'amuser et tout dans le trampoline et tout dans le bon jardin. Ça, c'est une scène si joyeuse que ça me rappelle que Baz, t'avais une bonne nouvelle à nous annoncer.
2: Ouais. Comment allez-vous ? Parce que moi, je vais pas bien. C'est faux, c'est ce que j'aurais répondu il y a quelques mois. Mais aujourd'hui, je vais trop bien et je vais vous dire comment j'ai fait. Ce que je vais dire est la vérité, rien que la vérité. Il faut me croire pour vous, là maintenant, j'enlève le masque du mensonge, je le dépose ici, qui vous voyez, un visage sur un sourire. Et je vais vous partager cette méthode révolutionnaire pour seulement 60 euros par mois. Vous êtes déjà impatient de le savoir, je le sens. Pour les plus sceptiques, vous dites sa méthode...
3: Ça pue.
2: Mais à cet instant T, je ne suis pas aussi resplendissante que Carla Bruni. Dites-moi si je me trompe. Vous pouvez aussi changer grâce à cette méthode. Vous allez aussi comprendre et dire...
3: Ça tue.
2: Et aujourd'hui, et rien qu'aujourd'hui, je vous fais une réduction. 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Commençons par comprendre quelle est cette méthode. 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Nous avons une solution pour tous vos problèmes et cela suffit. Il suffit de prendre l'abonnement à 59 euros plus l'option adéquate. 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Toujours pas convaincu? Je comprends. J'ai des témoignages qui vous feront changer d'avis. Vous allez entendre Gladys, qui a eu un problème avec un voisin. Bonjour mon cher Baz, j'avais un voisin super bruyant qui n'arrêtait pas de hurler. J'ai un enregistrement de lui.
4: I lose my mind, yeah. I lose my mind, I lose my mind, yeah. Yeah, yeah, ooh.
5: Depuis que j'ai pris l'option au revoir le voisin, vraiment pas cher, je ne l'entends plus. Aucun signe de lui. Je recommande à tout le monde d'être adepte de la philosophie. No soucis, no questions, just alive. Au revoir.
2: Merci Gladys. Nous avons aussi le témoignage d'une grande célébrité, un ami avant tout. Vous le reconnaîtrez peut-être.
6: Bonjour Baz, on m'a dit qu'il y avait des sceptiques avec vous. Je vais les faire changer d'avis. J'avais un gros problème d'addiction à la collectionnite de caca en conserve. J'ai rajouté l'option « ouste le caca » et vous savez quoi? En un mois, plus de problème. Pour vous remercier, j'ai même fait une chanson. C'était Philippe Catherine, à la prochaine.
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2: Vous avez vu, c'est un petit peu modifié, mais c'est parce que c'est pour pas le plagier, enfin bref. Mais vous avez compris le principe. Je tends la main, si tu la prends, on se fait un câlin. Je vois que vous êtes impatient d'adhérer. 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
0: Attends. Baz, Anagé, coupe le micro, s'il te plaît. Tu fais quoi, là?
11: Tu raquettes nos auditeurs. T'es un malade. T'es fou. Depuis quand on fait ça?
2: Mais c'est parce que j'ai des petits problèmes d'argent en ce moment. Et je pensais qu'avec l'audience, je pensais qu'on pouvait...
11: Non, tais-toi, parle plus. En plus, ta méthode pue du cul. Nos soucis, nos questions de merde. Tu tends la main à quoi ou à qui, là? Tu crois qu'on n'a pas deviné que c'était toi qui faisais la voix de Philippe Catherine?
2: Ben non, c'est pas moi, c'est pas...
11: Bref, arrête, on réglera ça plus tard. En plus, tu utilises notre invité. Finis ta chronique, lance la musique.
2: Ok, tout de suite, on va écouter Je me sens bien. Balance un AG, s'il te plaît. Tchou, tchou.

0: Alors Midos, si on revient sur ta manière de poser, tu fais de nombreuses inflexions vocales. Genre tu fais des sauts dans les aigus, c'est limite grisant. Est-ce que c'est quelque chose que t'anticipes ou ça vient sur le coup, comme un moment de folie quand t'enregistres en studio?
1: C'est plus le moment de folie en studio. En réalité, jusqu'aujourd'hui, là, dernièrement, mon manager a investi dans du matériel pour que je puisse maqueter chez moi. Mais sur tout ce que vous avez jamais entendu de moi, je n'avais jamais maqueté quoi que ce soit. J'écris, j'imagine, je visualise mon truc et je vais directement en studio enregistrer en général, quoi. Et donc, du coup, des fois, sur le coup, ça peut m'arriver de m'arrêter, de prendre une vingtaine de minutes et de me dire, ouais, si je changeais ci. Mais en général, j'aime bien faire tout au studio. Je fais une distinction entre à la maison, c'est la maison et tout, la famille, les enfants, madame, et la musique, c'est dehors. Et donc, du coup, pas du tout. Il n'y a aucune anticipation, aucune maquette, aucun truc. C'est au studio, spontanéité à fond.
2: Quoi. Et t'as toujours séparé musique et lieu de vie? Parce que là,
1: ouais, toujours.
2: Parce que...
1: Toujours, c'est... depuis toujours. Tout ce que vous avez jamais entendu de moi, ouais. C'était, je l'ai écrit...
2: toujours genre hors
1: dans,
2: d'ordre de
1: jeu. Dans ma voiture, en face de chez moi.
2: Okay.
1: J'écris,
2: ah, okay, d'accord,
1: je me, ouais, je me mets... j'aime bien le son. Mm-hmm. En fait, l'acoustique de la voiture. Les premiers trucs que j'écrivais, c'était dans la caisse. Parce que c'était interdit à la maison. Donc, du coup, ça a un certain son. Et du coup, j'aime bien ce son-là, direct. Je me dis, ouais, voilà, je suis sur le...
2: Bah, et, donc, justement, en revenant sur la voiture, est-ce que... C'était le fait de... On écoute de la musique à plusieurs. Dans une voiture, souvent, on met le son à fond, à plusieurs, etc. Est-ce que c'est pour ça que ta musique, elle est peut-être... Je sais pas où je vais, là. Elle est festive et tout, parce que tu penses à plusieurs personnes. T'écris peut-être avec... À l'époque, t'écrivais peut-être avec d'autres personnes en même temps.
1: J'ai toujours été
2: tout seul dans la voiture.
1: Enfin, pour moi, l'écriture, ça se fait solo. Mais après, c'est possible d'être en mode... on est en équipe, parce que j'ai aussi fait partie de plusieurs groupes, dont la Horde, le Yin Yang, Sai Sai Family et autres. Donc bien sûr, ouais, ça arrive d'écrire en équipe et se dire ouais, faut que je pense, faut que voilà, je sois meilleur que lui dans ça, donc je vais faire deux mesures comme ça, mais mieux que sa méthode à lui et ainsi de suite.
2: Okay.
1: Sa méthode, ça marche. Hein. Et donc du coup ça a marché une période de ma vie, mais après je me suis dit si je veux vraiment faire mon truc, il faut que je me mette dans ma bulle, quoi.
2: Ok, d'accord.
1: Et Non, franchement, c'est solo en général, avec un petit peu, bien sûr, d'études. Hein. J'ai fait un peu d'études du machin, parce que voilà, des fois j'imagine des trucs. Et comme je parle six langues vraiment couramment différentes l'une des autres, couramment, et l'une des autres, des fois je peux penser en soninké ou en wolof ou en tukuler ou en bambara. Et ça se dit qu'en anglais, mais par contre je rêve en français. Mais. Toujours, il se trouve que voilà, des fois, j'arrive à imaginer des trucs dans la façon de l'imagination, de création, tu vois. Et je me dis, ouais, ça marche bien en soninké, mais en français, ça veut rien dire. Genre, tu vois, un tronc d'arbre qui flotte, ça sera jamais un crocodile. Ouais, c'est vrai que, voilà, bon, métaphoriquement, si tu le dis en soninké, ça pète, mais en rap français, je l'ai jamais dit. Alors qu'en soninké, je l'adore, tu vois.
2: Ça donne quoi?
1: Gillebega fimbini, antignano nyingele, tu vois. Ça ne peut pas devenir un crocodile. Mais c'est plutôt, en fait, dans le visu de la phrase que c'est beau. Parce que si, moi, j'ai vécu dans un village, comme je disais tout à l'heure, si tu vois un tronc d'arbre flotter, s'il a flotté longtemps, en fait, avec, tu vois, les nappes d'herbe qui se posent, là, c'est de la larve, c'est ça?
2: Oui.
1: Voilà. Ce genre d'algues, les trucs verts, là, la mousse verte qui se pose, là. Ah bah, franchement, à même 100 mètres, tu peux croire que c'est un crocodile, tu vois. Et je l'ai déjà vu, hein. Et on était là, c'est un crocodile ou c'est un tronc d'arbre? Et donc, effectivement, voilà, ça déglingue. Mon grand-père, lui, l'utilisait pour me dire, ouais, tu sais, tu vas aller en France. T'as beau flotter longtemps, hein, tu seras jamais un crocodile. En gros, t'as un tronc d'arbre, tu seras toujours un des nôtres, quoi. Ouais, sa façon d'être possessive. Et en fait, c'est marrant et... Des fois, tu penses en une langue et ça ne se dit pas en une autre. Donc, pour moi, c'est un gros taf. Tu vois, c'est du taf de ouf de créer tout ça. Et comme j'ai envie de dire des vraies choses et de passer un vrai message, ben donc je vais aller chercher les trucs que j'ai envie d'extérioriser, les méthodes pour les figures de style, et les meilleures figures de style pour extérioriser mon truc. Tu vois.
0: Ah, tu parles souvent d'acrostiche et tout ça.

0: m'entendre ce qu'il disait. Et des fois, dans le son que t'envoies, tu vois, de ces genres d'homonatopées, comment on appelle ça?
1: Homonatopées, enfin, le voilà.
0: Dans ces, bah, ouais, ces trucs-là, ces trucs un peu énergiques, là, ces bruits, ces sons que tu entends, bah, en général, c'est presque comme des bruits, c'est animal. Hein. Tu vois, j'ai presque envie de dire c'est animal. Tu vois, moi, je ne saurais pas te dire ce que ça veut dire, mais ce que tu ressens, ça veut dire ça. Ça, c'est sûr, tu vois, comment. Et ce que lui ressent, ça veut dire ça. Chacun le dit à sa lecture. Mais non, c'est. Je fais pas gaffe, gros. Je sais même pas de quel passage exact tu es en train de me parler.
2: Bah, vraiment, quasiment ouais, dans tous les sons.
0: Ouais, bah écoute, bah, tu vois, bah, c'est pas, c'est comme ça. Pour moi, c'est comme ça qu'on parle. Okay. C'est comme ça qu'on exprime. En tout cas, si je le fais pendant 2 mesures ou 4 mesures, ça veut dire que pour moi, pendant ces 4 mesures, il faut que ça pique. Comme on a qui poncture, ou ouais. Tu vois, il faut que ça soit pris.
2: Ouais, c'est ça, on dirait vraiment quelque chose qui pique là d'un coup. Et là, tu parles souvent d'environnement, même au niveau des instrus. Il va falloir que tu nous en dises un peu plus sur ta manière de les constituer, parce que, enfin, comment tu travailles les instruments avec les producteurs. Parce qu'on parle de minimalisme, tu vois, quand d'un point de vue musical, on va faire très peu varier les notes, les rythmes, les instruments. On pourrait dire que c'est même de la sobriété musicale. Mais toi, on peut dire que tu fais du maximalisme. Genre, on dirait qu'on peut rien ajouter de plus. C'est plein à ras-bord. Il y a une cloche par là, il y a une guitare par-ci, il y a un piano pas loin. Et même ma question, là, elle devient un peu maximaliste. Bref, à quel moment tu considères qu'il y en a assez dans le morceau?
0: Pour moi, jamais assez en vrai. Hein. Là, quand je réécoute, là, qu'on réécoute les trucs, je me dis, ouais, c'est con, on aurait pu rajouter un truc. Je te jure. Bah, après, voilà, tant qu'il y a de la place, si tu arrives à les placer même à cheval sur les trucs, c'est qu'il y a de la place. Si ça ne te dérange pas, Louis... C'est quand t'écoutes et tout, ça marche. Pas Louis le Roi, hein, mais à l'oreille, tu vois. Si ça dérange pas à l'oreille, c'est que ça marche. Donc, et moi, je veux remplir au max. Je sais pas si vous vous rappelez de cette époque où les rappeurs, ils s'amusaient à avoir tout le temps un son pour qu'aucun rappeur les coupe pendant les open mic. Parce que les open mic, c'était dès que t'as lâché une demi-mesure, l'autre, il était sur un deuxième mic, il traînait, hop, il partait. Ça y est, t'avais pas de parachute. Et donc, peut-être que c'est de cette culture-là aussi, où voilà, j'aime bien quand c'est rempli tout le temps, tu vois. Voilà.
2: Non, en fait, on dirait vraiment une valise pleine de vêtements à ras-bord. Ouais. Et à chaque fois, on dirait que tu veux rajouter.
0: Ah ouais, non, mais c'est exactement ça.
2: Un pantalon supplémentaire et tout. La valise, elle se referme pas, mais. Enfin, je veux dire auditif. Enfin, je prends une image, dans l'image, c'est vraiment d'un point de vue musical, c'est le sentiment qu'on a.
0: Ouais.
2: Mais c'est donc ça, c'est une décision de ta part de vouloir remplir chacune des cavités.
0: Ah ouais, non, mais je kiffe de ouf. Je kiffe, pour moi c'est important de fou. Et là dernièrement, j'étais en pleine création d'un 16 mesures. Je te jure, à la base, j'étais parti sur un genre d'alexandrin, genre 5-5-5-5-5, machin. J'ai chargé, je suis à 12 ou 13 là. À force qu'il évolue, je me dis putain, il y a de la place. Faut juste que je fasse une liaison. Ah, tant qu'il y a de la place, j'en rajoute. Plus il y a de syllabes dans la mesure, pour moi, mieux c'est.
2: Et qu'est-ce qui te dérange du coup dans la sobriété? Genre, qu'est-ce qui te dérange dans le fait que ça veut dire que ça n'existera jamais un son de Midos avec juste une petite instru,
0: si,
2: sans
0: c'est,
2: trop d'instruments
0: si, si.
2: Ça...
0: Ah, détrompe-toi. Alors, j'avais fait un collectif, c'était entre 2011 et enfin plus 2010 et 2012, donc il y a quasiment 10 ans, qui s'appelait Stéréo Vulgaire. C'était avec Monsieur Pourcentage.
2: Ah, mais oui, on l'a écouté en plus.
0: Et Umberto Mastai. Détrompe-toi.
2: Ah ouais,
0: moi,
2: ouais.
0: Je suis vraiment le genre... En gros, je peux arriver en 4x4, en parachute, à vélo, en basket, en trottinette, pieds nus, à Walp. Je peux tout faire. En fait, j'aime bien sortir de mes zones de confort et tout. Donc, j'ai aucun souci avec ça. Ça veut dire que là, après, d'ailleurs, on peut en faire l'expérience. On va faire un freestyle. Mettez une prod super lente et minimaliste. Elle va être remplie.
2: Ah ouais.
0: Et je vais réussir à me caler, à tirer sur mes syllabes. Je suis le meilleur rappeur des Hauts-de-France. C'est pas des blagues. C'est pas des blagues, les gars. Non, mais...
2: Et alors...
1: J'aime le titre.
2: C'est un titre sympathique, cher meilleur rappeur de Hauts-de-France. Tu répètes souvent que t'es en pleine course, dans une sorte de course-poursuite, je veux dire plutôt. Parce qu'on dirait que ton énergie débordante, elle se traduit aussi par le fait que t'es assez speed dans tes morceaux. Genre, en plus d'avoir un son très rempli, t'es jamais posé. On dirait que t'es une sorte de Speedy Gonzalez du rap. Qu'est-ce que tu fuis, cher Midos?
0: Waouh! Alors, moi, qu'est-ce que je fuis? Franchement, s'il y avait des lions en ville. Ce serait la seule chose que je fuirais. Mais en général, je ne me suis jamais posé cette question. C'est une très belle question. Je ne sais pas si je fuis quelque chose. Je vais y réfléchir parce que c'est pas facile à répondre. Hein.
2: Ça marche.
0: Qu'est-ce
2: pas,
0: que je fuis? Pourquoi je fais tant de choses?
1: Si tu veux, pendant ce temps, j'ai une petite question un peu plus
0: la
1: légère.
0: Mort.

0: mérite la mort. Non, je me dis, il faut faire plein de choses avant de mourir.
1: Pourquoi tu cours?
2: Ouais, si tu fuis pas.
0: Alors moi je cours, mais je suis en comment on appelle ça, en footing. Je suis pas en sprint, tu vois. T'as plusieurs coureurs, tu vois. T'as les coureurs qui font un footing tranquille, mollo, tu vois, piano. Et après t'as les coureurs qui sont en sprint, tu vois. Déjà comme rocker et le rocker, tu vois ce que je veux dire. Moi je suis en footing, donc je cours parce que voilà, faut entretenir le cardio. Et encore une fois, donc le cardio, la mort, peut-être que je fuis la mort tout simplement. Je me dis faut faire plein de choses avant de mourir, ou je me dis faut speeder pour entretenir voilà la machine,
2: tu vois. Et ben je voulais revenir sur un de tes titres, Dans ma folie. Yeah. Et c'est quoi le son le plus fou que t'aies pu faire, ou même pas le plus fou que t'aies pu faire, mais où la folie t'a pris, parce que c'est peut-être pas Dans ma folie, genre, où genre vraiment tu t'es libéré totalement
0: musicalement.
2: Ouais,
0: bah je crois que c'est franchement, ce serait même pas sur un titre, ce serait plus sur des créas et des trucs où voilà, tu dors pas pendant quasi deux jours parce que voilà, t'as envie de finir quelque chose musicalement. Moi, ça serait plus ça, les grosses folies où ma femme, elle débarque, elle me dit, mais t'es sérieux, t'as toujours pas dormi, regarde, fais voir. Alors elle me dit, mais t'es au même passage. Je dis, ouais, mais il y a un truc qui bloque. Et pour moi, ça, c'est le truc où je me dis, putain, t'es dingue. Pour moi, c'est le truc où le plus dingue. Sinon, je suis quand même raisonnable, je pense. Même musicalement, je suis raisonnable. J'aime bien, c'est par amour. Mais la preuve, hein, ouais. Sinon, je serais probablement en mode à Paris, tu vois, dans les vitrines, t'entends, panam. Non, mais tu vois ce que je veux dire. Non, moi, je fais ça vraiment en mode, ça m'amuse, j'aime bien. Même les tremplins auxquels j'ai participé, que j'ai remporté, c'est Chris Kaiji qui m'a inscrit au tout premier tremplin que j'ai remporté. Et je suis parti parce que voilà, il y avait mon nom. Je me dis, faut y aller. Donc j'y vais, je remporte le truc. On me dit, hey, tu sais que t'as un accompagnement pendant un an avec la plus grosse structure. Et plus... Je dis, ah bon? Donc j'y vais, je découvre. Et puis ça s'est fait comme ça, naturellement, quoi. Je fais pas de folie exceptionnelle, tu vois. C'est parce que je me suis dit, ça marche. J'ai vu des cachets. J'ai remporté un tremplin. On m'a donné 6 000 euros. J'ai fait, allez. J'ai fait, vas-y, let's go, mec. Et, tu vois, c'est encore mieux que le crack, ça. Et donc voilà. Et en plus, depuis très longtemps, on me dit, gros, tu devrais faire du rap, tu as un truc. Donc, je me dis, vas-y. Voilà, et puis ça s'est enchaîné. Ça s'est... Depuis 2018-2019, voilà, je fais des petits trucs sympas. Je fais des belles premières parties. Je rencontre de beaux artistes et tout. C'est un délire. Je me dis, ouais, quand on m'en parlait, je me disais, mais non, gros. Pour moi, un rappeur, c'est la rumeur. C'est les gars qui ont fait des études dans les lettres ou dans des trucs de société, qui ont une idée de ce qu'ils vont véhiculer. Mais en fait, non, même pas. Il faut juste aimer le truc. Toi, t'aimes bien. T'as un message. Il n'y a pas de petite douleur. Tu racontes ta vie à toi. Et puis, ça marche, tu vois. Si les gens, ils sentent que c'est sincère, en général, si t'es convaincu de ce que tu as à transmettre, ça marche, tu vois. Moi, je le vois comme ça.
3: Tu vois. Est-ce que tu le vois comme un paradoxe, le fait de donner l'impression qu'on se sente si bien? Parce que c'est l'impression que tu donnes. T'as l'air de te sentir si bien.
0: Ah, mais moi, je me sens bien.
3: Alors même que paradoxalement, fauché, ça se trouve, c'est le contraire.
0: Non, non, non, non. Moi, après, tu vois... Il y a le paraître et l'être, tu vois, il y a ce truc-là de paraître et être. Bien sûr, des fois, je préfère paraître que être, tu vois. Parce que si t'es très, très triste et que tu commences à être très, très triste partout, c'est dégueulasse. T'es d'accord avec moi? Donc, des fois, quand t'es pas bien, vaut mieux paraître bien que machin, d'accord. Mais moi, je suis plus dans l'être tout le temps. Hein. Je préfère être et j'ai de la chance d'avoir vécu des traumas de fils de pute qui font qu'aujourd'hui, tout me paraît tellement cool. C'est incroyable.
3: Est-ce que tu penses que c'est les personnes les plus tristes qui peuvent véhiculer les choses les plus joyeuses?
0: J'en sais rien. Tout est relatif, j'en sais rien. Moi, je ne suis pas si triste que ça. Je ne suis pas super heureux parce que je pense que... Et ce qui me rend triste, moi, c'est de ne pas avoir percé dans le rap et d'être dans le 9 de I, moi. C'est pas autre chose, hein. Je te dis la vérité, je suis super heureux. J'ai fait les meilleurs coups de ma vie. J'ai une fille, j'ai un garçon. Ils dorment, ils font les mêmes mimiques que moi. Qu'est-ce que tu veux dire? C'est gagné, moi. J'ai gagné ma vie. Je peux mourir demain. Tu vois ce que je veux dire? J'ai laissé ce que mon père m'a dit était le plus important, tu vois. Et donc, du coup, non, je suis plutôt... Ça va. Mais bien sûr, l'humain, tu vois, on est des hommes, on n'est jamais super content, on veut toujours un petit peu plus, toujours, toujours. Donc je suis dans le même procédé que tout le monde, mais sinon ça va. Franchement, on est plutôt content, on mange bien, on dort bien, on sent bon. Ça va, ça va.
3: Tout à l'heure, quand on parlait de dette, j'ai l'impression par rapport au fait que tu le références souvent, tu parles souvent de Booba. Enfin, que ce soit dans les sons ou là même maintenant, t'es en train de parler du 9 de I, tout ça. Genre,
0: tu penses attention, que... j'ai fait la première partie de Green Montana, d'SDM, et attention, bientôt le Cop Zer, man. Joking with you, bro.
3: C'est pas des blagues. Mais...
0: Je commence à côtoyer. Non, je rigole.
3: Ben non, mais pourquoi pas, genre, est-ce que tu penses que tu lui dois quelque chose, par exemple, à Booba, même.
0: Oui, carrément.
3: C'est vrai.
0: Moi, il y a des mots en français où je me disais, faut absolument que je sache ce que ça veut dire, ce truc. De quoi il parle là, quand il parle du Sénégal, où moi j'ai fait mon entrée en 6e, du CM2 à la 6e, à Bakel. Il dit tout le temps Bakel City. Moi, j'ai fait Bakel, tu vois. Donc, je connais très, très bien Bakel. Et donc, quand t'entends le gars mettre une phrase ou un mot avec des trucs que tu comprends pas, bah, tu vas checker dans le dictio, tu vois. Et donc, j'ai appris des mots, et plusieurs, hein. Je dirais pas 50 000, les 50 000 mots, les fameux 50 000 mots, peut-être pas, mais au moins 10 000.
3: Okay.
0: Facile.
3: Ah ouais.
0: Voilà, et pas que lui, Oxmo Puccino, ILL, et plein d'autres. Le rap français, moi, il a fait mon vocabulaire, tu vois. Et donc, je pense que, ouais, non, le rap, c'est un bon truc. Faut que ça soit fait de bonne manière, tu vois. Quand c'est bien fait, ça peut servir.
3: Tu te sens prêt, bientôt prêt, là, à nous montrer, justement, ce que c'est que de bien rapper?
0: Mais, naturellement.
3: Eh ben, alors, on va s'écouter un dernier son avant d'enchaîner sur la session freestyle. Mm-hmm. Comme d'habitude, on va laisser la main à notre Alingé préféré. Quand on a des idées qui nous trottent l'esprit... Qu'est-ce qu'on fait? On les laisse mûrir dans un bloc-notes. Avant ça, on aimerait te parler de notre défi Midos. On aimerait justement, par rapport à tout ce qu'on vient de dire, que tu plombes l'ambiance.
0: Mm-hmm.
3: Qu'on se souvienne de toi parce que t'as gâché notre soirée.
0: Ah ouais.
3: On veut que tu sois à plaindre.
0: Ah ouais.
3: Est-ce que c'est dans tes cordes?
0: Ah, mais il y a moyen de ouf.
3: Bon, bah, du coup, on se retrouve juste après bloc-notes.
0: Ça marche. Et allez, on va tout ramener au studio aujourd'hui. Tous les petits brouillons, tout ce qui reste là, tout ce qu'on n'a pas fini. Mon bloc-notes, tout ce que j'ai noté en bas du bloc.

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3: Ok, c'est Midos dans ton podcast ce soir. Midos, il va nous assaisonner, il va nous saupoudrer, il va nous mitonner, il va nous
4: mettre mijoter.
3: Midos va nous mettre la dose ce soir.
4: C'est... Ça bouge pas, ça change pas, tu connais le gang shit, oh oui.
3: Tu connais le gang, tu connais le game, c'est la méthode. Deuxième partie en mode freestyle. Ça va commencer tout de suite comme ça.
4: Un petit pas à l'anglaise, tu vois ce que je veux dire? C'est pas si c'est de la trap, de la drill ou something like that, you know what I'm saying?
3: Yeah. MTD Midos.
4: Ok, est-ce que vous êtes là ce soir dans la méthode roulez? Ok, yeah, ok. Mon flow a une morsure de vampire. 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

0: question de dire voilà, on teste le mic, tu vois ce que je veux dire. Envoie-moi une autre prod vite fait, que je la bosille, tu vois ce que je veux dire, que
1: le
0: je veux
1: mic dire. Est chaud, Mido c'est chaud, la méthode est chaud.
0: Toujours. Ok. Ok.
1: On peut faire le rhythm roulette, hein, si ça te...
0: C'est très bien.

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Yo. Ok. Il y a eu quelques déplacements, mais tu sais, comme d'hab, ça bouge pas, ça change pas. Bien dosé, on fait les choses.

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0: C'est M-I-T-O-S, yes. Ok, ok, ok. Ah, c'est rigolé, envoie-moi une sauce, une bastos un peu plus dangereuse, you know, mais j'ai envie de lâcher du feu là un peu, là, j'ai des trucs. J'ai une vraie histoire à vous raconter, tu vois, pour un rapper.
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Ok, à la tête. 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Et

0: que je me concentre. Parce que jusque là, c'était, on était à l'apéro, les gars.
1: Ouais, comme ça, on fait des petites pauses.
0: C'est pas une mauvaise idée, c'est clair que...

0: convient ça?
1: C'est pas mal. Je vais devoir manager une nouvelle improvisation. Ok. Bah oui, je suis pas un rappeur, je vous l'ai dit. Mais quand on met des trucs de rappeur, je vous fais des choses, tu vois ce que je veux dire. Mais ça se passe. Ok. Monotonie locomotive. 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Même si je dis n'importe quoi sans rimer, ça va péter quand même. Car j'ai la voix, je connais ma voix, celle que je dois prendre. Alors je la prends direct. Tous les chemins mènent à Rome, n'est-ce pas? On fait ça tranquillement, sans force. Et toi-même, tu sais, même si tu bombes le torse ici, ça finit corsé comme un putain de guerrier corse. Je le bombe, je te flingue dessus direct. 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On est trop trop fort. Y'a trop de fort. 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Comme au fort de Mons. 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Toi-même tu sais, je suis pas là pour vous raconter des contes de fées. Tout compte fait, pourquoi pas. 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C'est la dose, motherfucker, retiens bien ça. Toute ta vie, tu vas t'en rappeler. Et là, je rigole pour de vrai sur la vie de ma mère. Toi-même, tu sais qu'on est trop opérationnel. Vrai, c'est la réalité. 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
2: Ok, c'est Midos.
1: Bon, ça bouge pas, ça change pas, tu connais Gang Gang.
2: Dans la méthode.
1: Oui, oui.
2: Alors, est-ce que tu te rappelles qu'on t'a lancé un défi? À tort ou à raison, on a trouvé ta musique assez enjouée. Et on voulait te lancer comme défi de prendre le contre-pied de cette gaieté que tu nous communiques. Et là-dessus, on t'en voudra pas. Et donc, tu dois nous faire un rap, improvisé ou pas,
1: ouais.
2: Mélancolique.
1: Ouais.
2: T'es chaud?
1: Ouais, allez, let's go.
2: Là, il faut que Midos fasse chialer dans les chaumières.
1: Allez, carrément. Yeah, yeah, je m'en rappellerai toute ma vie. Sur la vie de ma mère. Son regard vide que ma maman avait. 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C'est pas des LOL. M-I-D-O-S, c'est pas en train de faire un appel SOS. J'ai pas envie de votre empathie ou votre peine. Sur la vie de ma mère, toi-même tu sais qu'aujourd'hui je baigne dans le bonheur et la joie. M-I-D-O-S, toi-même tu sais qu'en fait j'ai pas eu le choix. Improvisation totale. Toi-même tu sais comme d'habitude normal. On fait ça car on est trop opérationnel. Tu vois ce que je veux dire? Alors je me pose directement. Toi-même tu sais que j'ai la méthode. Et yo, qui veut me bloquer? Qui veut me tester? Toi-même tu sais comme d'habitude, je colle à la peau comme la putain de peste. Yo, mon flow, une putain de morsure, le vampire. Tu l'écoutes où tu veux, quand tu veux, là où tu veux. Même quand t'es en train de faire, tu vois ce que je veux putain de dire. Et yo, on est toujours à toi-même, tu sais, opérationnel. Yo, tu peux te cacher là où tu veux, tu me trouveras. 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

0: fleurs. Donc faut mariner les fleurs, le truc qui va avec, sinon c'est comme si c'était coulé, arrosé sur le côté, bingo, comme si j'avais gagné. Je roule avec une putain de Twingo. Hey yo, toi-même, tu sais, c'est trop opérationnel. Ce que je suis en train de faire là, c'est faire pleurer de rire. Et là, dès lors, j'ai crois que dans les chaumières, ça crie. Vous sors le gros truc pour ramonner tout ça. Car je vois que ça fait longtemps que vous avez pas chialé, les gars. Ouh. Hey yo, ça bouge pas, ça change pas. Tu connais le truc. C'est la dose. Okay. Dans la putain de méthode. Tu vois ce que je veux dire?
1: C'est la dose.
0: Roulez
1: dans ton podcast. Bon, même quand tu dois nous faire pleurer, il nous fait rire quand même. Hein. Ah, hey, je sais pas si le défi est vraiment, vraiment rempli. Hein.
0: Mais écoutez, moi je sais qu'au starting gate, j'ai commencé avec un truc. J'ai vu l'émotion se. J'ai dit non, j'ai pas. On va. Non, mais ça s'est fait dès les premiers instants. Donc je me suis dit, on va pas exagérer quand même. Hein. Mais ça va, c'est cool. Hein.
1: C'était cool, c'était
0: la DOWZ, allez, ça cool. Bouge pas dans la méthode, tu connais.
1: Midos, la dose. Ouais. C'était fantastique.
2: C'était très cool. Mmh.
3: Il rappe bien, je trouve. Hein.
2: Il rappe pas mal, ce type. Hein. Il rappe pas mal.
0: Merci beaucoup. Ah. Bon, après, on me le dit souvent, ouais. Mais bon, j'ai l'habitude.
2: Est-ce que c'est le fameux moment? Est-ce que c'est,
1: eh ben là,
2: c'est le moment?
1: C'est le moment,
2: c'est le moment
1: où
2: de...
1: Midos doit nous lancer un défi. Ah. On y est.
2: Le fameux moment. Quel est notre défi pour la prochaine émission?
0: Ok. Bon, alors, votre défi. Alors, moi, j'ai une idée. Après, je pense que ça peut être sympa. C'est d'écrire des textes chacun de votre côté. Et en fait, prendre un style d'écriture qui ne vous ressemble pas afin que vos collègues ne vous reconnaissent pas. Et en fait, vous allez me les envoyer. Et moi, je vais les redistribuer à la prochaine session. Vous allez avoir l'occasion de les rapper et de découvrir qui a rappé quoi. Et de vous surprendre. Le but est là de vous surprendre par le style d'écriture, c'est-à-dire l'ingé pense que c'est Nabil qui écrit ça et
2: c'est, ouais, Bugs Benny.
0: Je savais plus trop.
3: Encore une fois, on a oublié le blog.
0: Bugs Benny,
3: comme d'habitude. Bugs Benny et à chaque fois oublié. Je le redis.
2: C'est pas grave.
0: C'est pas grave.
2: On a l'habitude. C'est base.
1: Oui, c'est base.
0: Pourtant, il y a des Z partout, un peu comme dans la dose. C'est nul. Non, mais je vous ai dit, j'ai une mémoire d'oiseau, les gars.
2: T'inquiète.
0: Normalement, je suis pas censé oublier des noms comme ça. Bugs Bunny et.
2: Baz.
0: Et Baz.
3: Et
0: c'est la base.
3: Et même en te le disant, tu l'as déjà oublié parce que c'est Bugs Benny. Mais c'est pas.
0: C'est
3: grave.
0: Ah ouais, mais c'est. Ça, c'est.
1: Allez,
0: c'est
1: allez, passons.
0: Disons.
1: Il y a quand même une espèce de double défi dans ce que tu nous dis. Parce que non seulement on doit essayer d'écrire différemment pour qu'on nous reconnaisse pas, mais en plus, on va devoir rapper. Sur les textes des autres.
0: Que vous n'avez pas écrit.
3: Sans retouche, on est d'accord.
0: Absolument. Aucune retouche, en fait. Tu reçois le couplet que moi je t'envoie, même si c'est 8 mesures. Hein. Ouais. Je te dis, voilà ce que tu vas devoir rapper. Après, tu manages comment tu. Mais tu dois dire mot pour mot ce qui est marqué sur la feuille.
3: Okay.
0: Et vice-versa.
2: Ça, c'est un bon exercice.
0: Et je pense que ça peut être super sympa. Moi, je vais être votre premier auditeur ce jour-là, sûr et certain. J'ai envie d'entendre. Parce que comme j'aurais distribué les cartes, j'aurais fait le dealer un peu, tu vois. Je vais être en mode, alors, est-ce qu'il grille? Et puis après, le but, ça va être de dire, ah là, ce que je suis en train de rapper, je suis sûr que c'est Bass qui l'a écrit, ou que c'est Bugs Benny, ou que c'est Linger. Et donc, voilà, c'est un peu l'idée du truc. Je sais pas ce que vous en pensez.
3: Je pense même que... Pour le plaisir du défi, on va pas essayer de deviner avant qu'on fasse l'émission.
2: Ah oui, non.
3: J'annoncerai moi qui je pense, texte que j'ai rappé.
2: Je vais faire attention.
3: Je dirai si c'est celui de le tien ou si celui d'Alinger.
0: Ah ouais, avant
3: je le dirai
0: ou après.
3: Je le dirai pendant l'émission.
0: Ah ouais.
3: Ah ouais, juste pour.
0: Non, mais de toute façon, c'est moi qui distribue, donc vous n'allez pas vraiment pouvoir.
1: Allez,
3: parfait.
1: Bon. À la prochaine, comme on dit.
0: Moi, ce fut un grand plaisir, quand même.
2: Ah, bah attends, laisse-moi. Attends, il conclut déjà. Tu veux déjà partir?
1: J'essaye.
2: Non, mais.
1: De. Bah oui, mais une espèce de cliffhanger, tu vois.
3: À la prochaine.
2: Sinon, en revenant un petit peu sur toi, ton actu, où est-ce qu'on peut te voir? Qu'est-ce qu'on doit attendre de toi? Dis-nous tout.
0: Alors là, mon actu, alors moi franchement, alors j'ai créé un petit truc là sur Insta où toute l'actu elle est dessus.
2: Ouais.
0: En fait, faut me suivre sur Insta en fait pour capter en vrai. En fait, ce qui se passe, je mets tout.
4: ma vie avec mes enfants, ma bouffe, mes clips, mes sorties, mes projets. Donc il y a tout. Ouais. Si tu veux savoir ce qui se passe sur Midos Lados, faut aller sur Instagram. Ça bouge pas, c'est LADOWZ. Et tu me retrouves, il y a une grosse cagoule kaki, tu peux pas passer à côté parce qu'il y a toujours des mini moi. Donc donc hésite pas, si tu vois la cagoule verte, voilà, le feu est vert, tu peux y aller, c'est moi.
2: OK, OK. Et là, est-ce qu'on va pouvoir te retrouver sur scène ou quoi que ce soit là dans pas longtemps?
4: Dans pas longtemps, donc le 3 juin. Putain, franchement, je suis pas chaud. Hein. Alors, attends. Le 3 juin, j'ai une date, c'est sûr. Je rappe le 3 juin sur scène, le 21, le truc. 21 juin. La fin mai, il y a des trucs. Mais franchement, les gars, je vous dis vrai, l'idéal. Franchement, faites-moi confiance. Il y a trois petites pastilles là sur mon Instagram. Il y a EP, il y a date. Genre, c'est quoi? Qu'est-ce qu'ils ont mis? Ils ont mis, ouais, non, ils ont mis booking.
2: Ouais. T'inquiète.
4: Donc, il y a trois petites pastilles là. Tout tu vois Insta. Le EP, tu vois là, les dates de sortie de concert et tu vois même les lives qui se sont déjà passés. Tout. Donc ça peut te donner une petite idée, ah, tiens, j'ai bien envie d'aller voir cette folie là ou pas. Okay. Donc cela ainsi dit, et la DOWZ sur Instagram, cagoule verte, pastillé, feu vert, okay, bah let's go, et tout y est. Tout.
2: On te retrouve sur Instagram.
4: Même ça, ma biographie y est. Ouais, tu peux tout savoir sur moi. Et tout, vous saurez si tout vous voulez... sur la dose.
2: Si vous voulez savoir, vous savez où le retrouver. On te remercie encore pour l'émission.
4: Tout
2: merci
4: d'avoir participé.
2: Pour le freestyle, pour tout. Merci Bugs, Benny.
3: Ouais,
2: tu fais bugger
3: ça,
2: en plus.
3: Ouais,
2: merci Anna G. Merci le public, comme toujours. Yeah. Merci de nous avoir écoutés. Merci pour vos. N'hésitez pas à nous faire des retours en règle générale ou de l'émission. N'hésitez pas aussi à nous aimer, parce que ça aussi, de temps en temps, c'est bien.
1: Moi, ils doivent vraiment pas hésiter. Hein.
2: Non, ils doivent à nous aimer.
1: Pas d'hésitation.
2: Ah, moi, je veux le dire. Okay. Faref, merci à tout le monde. On se retrouve dans pas longtemps. Anna G, coupe le son.
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1: Ouais, ouais, dis-moi.
0: En fait, je crois que je la kiffe, la meuf du snap. 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
1: Bonjour à vous, auditrices et auditeurs qui écoutez Micro-Rebelle en 7 heures. Prenez place, voyageuses et explorateurs des ondes où que vous soyez, en voyage, au bureau, dans votre jardin ou autour du fourneau. Comme chaque vendredi commence l'hebdo de Micro-Rebelle, pour vous tenir informés des actualités des luttes sociales, des événements qui nous ont semblé intéressants à partager avec vous, grâce à un agenda social et culturel local, des reportages et des interviews, la lecture de communiqués ou d'appels à témoignages ou à mobilisation. Une émission qui revient chaque semaine pour faire entendre la voix et les témoignages des personnes qui font vivre le bassin minier. Merci d'être à l'écoute des programmes de la 99.6 FM. J'espère que ce que vous entendez jusque-là vous plaît et vous informe. Peut-être nous écoutez-vous depuis le futur ou même depuis une autre fréquence, car cette émission est aussi rediffusée sur Radio PFM 99.9 à Arras. J'en profite pour faire un coucou et des merci encore. Merci à vous de nous relayer. D'ailleurs, si vous nous découvrez en écoutant cette fréquence amie, bonjour à vous et bienvenue. On est en charge de cette émission de manière tournante. Aujourd'hui, c'est Roxane au micro. Cette émission, c'est aussi l'occasion de parler des conditions de vie et de travail, de la vie associative et culturelle locale, et vous informer sur les actions de résistance et de mobilisation en cours. Ce sera le cas aujourd'hui, avec un agenda local fourni et avec l'interview d'un membre de Visa, réalisé par Laetitia. Visa, c'est un collectif regroupant plusieurs syndicats qui ont choisi de s'opposer à la montée des autoritarismes de tout poil, à la banalisation du fascisme, car Visa, ça signifie Vigilance et Initiative Syndicale Antifasciste. L'émission est bien sûr accompagnée de musique pour la joie de découvrir ou de redécouvrir des artistes, pour égayer ou apaiser les cœurs, et puis pour se donner de la force surtout. Alors maintenant que l'introduction est terminée, je vous propose de vous installer confortablement. Si tout le monde se sent prêt à démarrer...
2: Surtout, ne touchez à rien, ne bougez pas, restez avec nous. Dans un instant, le reste de l'actualité...

c'est parti. Je vous propose tout d'abord de vous saisir d'un calepin, d'un papier qui traîne et d'un stylo, ou tout simplement de votre téléphone, pour noter ces quelques dates. Je m'excuse d'avance si les dates annoncées seront dépassées au moment où vous écoutez la version rediffusée de cette émission. Alors, tout d'abord, une exposition a lieu au Toit commun tout le mois de mai. Femmes invisibilisées et pourtant déterminantes. Il s'agit d'une expo de portraits de femmes qui ont marqué l'histoire par l'association Femmes en Avant, visible au Toit commun du lundi au vendredi de 9h à 18h, avec entrée libre. L'association Femmes en Avant a été créée il y a 10 ans dans le quartier du Vent de Bise à Liévin et ne regroupe que des dames engagées depuis toujours dans la lutte contre le racisme et l'antisémitisme, mais plus généralement contre toutes les formes de discrimination et pour la reconnaissance de l'égalité femmes-hommes. Chaque 8 mars, journée internationale des droits des femmes, elle nous rappelle qu'il n'y a pas de métier, de sport, de loisirs réservés aux garçons et d'autres aux filles. L'égalité entre femmes et hommes passe par la valorisation de l'héritage des femmes et cette exposition, c'est l'occasion de découvrir ou de redécouvrir l'œuvre, le parcours, les découvertes de grandes figures féminines de notre histoire. Le vendredi 15 mai, c'est le warm-up du Rock in Bourlon. Alors, qu'est-ce que c'est que ça? C'est une soirée concert qui est gratuite et qui va augurer le festival Rock in Bourlon, un festival de rock, de métal et de musique alternative locale dont la première édition était sur une remorque de camion et qui a bien grandi depuis. Vous pouvez d'ailleurs retrouver une interview de Pierre Gauthier, co-organisateur du festival, sur notre site micro-rebelle.fr. Et que pourrons-nous entendre lors de cette soirée? Eh bien, il y a Millard du Stoner Rock, Slow Temple du Doom, Beggar 288, c'est du Stoner Rock Grunge. Il y a aussi Kermesse, du Synthpunk, qui nous vient de Tours, sinon tous les autres groupes sont lillois. Toujours ce soir, mais cette fois-ci sur Lille, à 20h30, il y a une soirée stand-up antifasciste avec le collectif Brouhaha au Café Cantine La Moulinette. Une occasion de rire et de lutter ensemble en faisant communauté. Avec Méchante Colline, Moana, Ruby Pignata, William Akshar, Yas et Guillaume Boissig. Pas de réservation, mais il est conseillé d'arriver tôt pour avoir des places assises. La Moulinette, ça se trouve au 105 boulevard Victor Hugo, à Lille, et la soirée sera de 20h30 à 23h. Et c'est un soutien des artistes au chapeau, alors mieux vaut prévoir des espèces. Le lendemain, le samedi 16 mai, à Lens, il y a la finale régionale interclub du RC Lens Athlétisme au stade Léo Lagrange et c'est de 10h à 19h et la remise des récompenses est à 18h. À la médiathèque Robert Cousin, il y a du babillage pour les enfants jusqu'à 3 ans avec cette fois-ci dans la maison Un Grand Cerf. C'est à 11h et sur inscription. Le 16 mai toujours, il y a une collecte mobile des dons du sang à Ablain-Saint-Nazaire, dans la salle des fêtes Masquelin, et c'est de 8h à midi. Dimanche 17 mai, à Lens, il y a le marché aux puces organisé par l'association Au Bonheur des Familles. C'est sur le parking Cottage, rue Alain, et c'est de 6h à 6h30, donc 6h du matin à 6h30 le soir. Et vous pouvez retrouver une interview de l'association Au Bonheur des Familles sur notre site micro-rebelle.fr. Le lundi 18 mai, à Méricourt, il y a la collecte mobile des dons du sang. De 15h à 19h, c'est dans la salle Jean Villard et aussi, il y en a une à Estevel, 70 rue Blanche-Dupont, de 15h à 19h. Le soir, à 19h30, un ciné-débat vous est proposé au Kinociné de Villeneuve-d'Ascq avec la projection du film « Deux procureurs ». En effet, le Kinociné se lance dans des ciné-justice, le barreau à l'écran, un nouveau cycle de ciné-débat imaginé pour faire dialoguer cinéma, justice et débat public, en partenariat avec le syndicat de la magistrature de Douai et le SAF de Lille. Pour cette première soirée, le Kinociné projettera « Deux procureurs » de Sergueï Loznitsa, grand film politique présenté en compétition au Festival de Cannes 2025 et récompensé par le prix François Chalet. Voici le topo. En URSS, en 1937, au cœur des grandes purges staliniennes, une lettre de détenu accusé à tort parvient jusqu'à un jeune procureur, Alexandre Korneff. Convaincu qu'il peut encore faire respecter le droit, il s'engage dans une quête de justice qui le conduit au centre d'une machine judiciaire déjà soumise à la peur, à la bureaucratie et à la pression du pouvoir. Avec sa mise en scène austère, ses plans fixes, son atmosphère oppressante et sa puissance de réflexion, Deux procureurs s'impose comme un film rare. Une œuvre de cinéma intense,
mais aussi une expérience qui interroge frontalement sur ce que devient la justice quand elle est placée sous pression politique. Le film suit un jeune magistrat idéaliste confronté à un système qui conserve l'apparence de la légalité tout en broyant les individus. Avec Ciné-Justice, le barreau à l'écran, le Kinociné souhaite ouvrir un espace d'échange accessible à la magistrature, aux avocats, avocates, aux juristes, aux étudiants, étudiantes, mais surtout à toutes celles et ceux qui veulent penser la justice autrement. Une nouvelle proposition à Lille au croisement de la culture, du droit et des grands enjeux contemporains. Pour cette séance inaugurale, une question traversera la projection et le débat : que devient la justice sous pression politique ? Maintenant, nous en revenons aux collectes du don du sang avec le 19 mai à Douvrin dans la salle Lirdemann de 15h à 19h et le mercredi 20 mai de 11h à 19h, c'est à Liévin dans la salle Régnier. Ce qu'il y a également le 20 mai, c'est la rue aux enfants. Toute l'après-midi, vive les pollinisateurs. C'est le thème mis à l'honneur par la rue aux enfants qui va avoir lieu donc ce mercredi 20 mai au square Noguer et autour. À cette occasion, près de 40 activités gratuites seront proposées par de nombreuses associations pour le plaisir des petits comme des grands. Sensibilisation au compostage, exposition sur les pollinisateurs, spectacle musical, manège écologique, activités sportives, roller, bowling humain, karting à pédales, bref, plein de choses. Il y aura aussi de la sensibilisation à la conduite à vélo et à trottinette, des quiz, une buvette, et un plateau radio de 14h à 16h en direct, animé par des habitants et habitantes. Toutes les activités sont gratuites et ouvertes à toutes et tous. Le jeudi 21 mai, de 13h30 à 16h30, à Louvre-Lens-Vallée, 84 rue Paul Bert à Lens, il y a un forum ouvert organisé par la communauté d'agglos Lens-Liévin qui s'appelle « Vie affective, on s'exprime ». Le 21 mai, les visiteurs accéderont à un espace d'écoute, d'information et de prévention. Sur place, il sera possible de bénéficier de consultations anonymes et gratuites, d'échanger avec des professionnels, des gynécologues, sages-femmes, sexologues, conseillères conjugales, écoutants, écoutantes, d'être informés sur les vaccinations, les dépistages et la prévention. De nombreux partenaires seront présents pour vous accompagner, orienter et répondre aux questions dans une démarche simple et accessible à tous. Ce forum s'inscrit dans la dynamique du mois sans tabou. Toujours jeudi 21 mai à 19h, Toxicité coloniale, documenter le paysage radioactif dans le Sahara. L'atelier d'histoire critique vous invite à une rencontre avec Samia Eni, historienne des environnements bâtis, détruits et imaginés, et autrice de Toxicité coloniale, documenter le paysage radioactif dans le Sahara, aux éditions B42, qui vient de sortir en mars 2026. Ça va se passer dans la librairie Le Beaglemois, qui se trouve à Lille, sur la place de Fives. Voici le topo. Toxicité coloniale revient sur les programmes nucléaires français menés entre 1960 et 1966 dans le Sahara algérien. Ce programme secret qui s'est déroulé pendant et après la guerre d'indépendance algérienne, qui a eu lieu de 1954 à 1962, a permis à un régime colonial français de mettre à feu 4 bombes atomiques atmosphériques, 13 souterraines et de mener d'autres expériences nucléaires dans le désert. Alors que la grande majorité des documents d'archives sont toujours classés secrets aujourd'hui, Toxicité coloniale rassemble une variété de sources permettant de documenter l'histoire violente des activités de la France en Algérie. Le livre constitue un corpus de choix à l'intersection de la justice spatiale, sociale et environnementale pour celles et ceux qui s'intéressent à l'architecture, au paysage et aux pratiques d'archivage dans une démarche décoloniale. Alors que ces bombes ont eu des conséquences durables pour les populations et les environnements locaux, ainsi que pour les vétérans français, le manque de contrôle des explosions, les lacunes de sécurité et l'utilisation des Algériens comme main-d'œuvre sur des chantiers particulièrement dangereux apparaissent comme des faits coloniaux d'une importance majeure. L'entrée est libre et gratuite, c'est donc à la librairie Café Le Beaglemois, 124 rue Pierre-le-Grand, à Lille. Et si nous prenions le temps d'une respiration musicale, nous allons maintenant écouter We Were Made for These Times du groupe The Klezmatics, qui se présente comme un groupe klezmer qui, en réponse à un monde fracturé, joue une musique de protestation, de joie et de solidarité radicale.

0: C'était We Were Made for These Times du groupe The Klezmatics du label Asphalt Tango Records. Merci à Damien de l'émission du Son dans la roulotte sur Radio Campus Lille 106.6 FM de l'avoir fait découvrir dans son émission du jeudi à 18h. Passons maintenant à l'interview. Lors de son émission de mai, Laetitia de l'émission Antifascisti a reçu un membre de Visa 69. Visa pour Vigilance et Initiative Syndicale Antifasciste. Visa regroupe différents syndicats, CGT, FSU, Solidaires, etc. et organise des formations et réalise une veille sur l'extrême droite. Cette interview a été diffusée initialement dans l'émission d'Antifascisti du mois de mai sur Micro Rebelle. C'est parti.
1: On reçoit aujourd'hui un membre du bureau de Solidaires Rhône, Solidaires 69, également membre de Visa. Bonjour.
2: Bonjour, merci pour l'invitation.
1: Avec plaisir. Déjà, Visa, qu'est-ce que c'est ? Qu'est-ce que ça recoupe ?
2: Alors, Visa, donc c'est Vigilance et Initiative Syndicale Antifasciste. C'est une association qui réunit plus de 300 structures syndicales au niveau national, surtout des structures de la CGT, de Solidaires et de la FSU, mais également des structures de la CNT, de la CNTSO, de l'UNSA, de Force Ouvrière, de la CFDT et de l'UNEF. Dans le Rhône, on a lancé une antenne locale de Visa en janvier 2025, donc il y a un peu plus d'un an maintenant, avec la CGT du Rhône, Solidaires Rhône, la FSU du Rhône, les CNT et CNTSO, et avec le soutien de l'UNSA et de l'UNEF. Visa, c'est donc Vigilance et Initiative. Donc, il y a une partie de travail de veille sur que fait l'extrême droite dans nos départements, quelle mairie elle compte essayer de prendre, quelle mairie elle arrive à prendre, quelles sont les activités des groupuscules néofascistes, etc., etc. Et puis, il y a une partie initiative. Donc, Visa organise des formations, des stages, produit des brochures, du matériel d'information et de formation. Et nous, dans le Rhône en particulier, on est très tourné vers le travail de formation syndicale. Donc, on a organisé déjà, je vais dire, une petite dizaine de formations. J'ai pas le nom précis en tête.
1: Visa se trouve sur toute la France?
2: Alors oui, il y a maintenant près de 40, je crois, visas départementaux qui existent. Ça fait pas encore tous les départements, mais il y a de toute façon l'association nationale au départ qui peut intervenir dans tous les départements qui en font la demande sans aucun problème.
1: Tu parlais de formation. Qu'est-ce que vous faites dans ces formations? C'est à destination de qui? Qu'est-ce que vous apprenez?
2: Alors, les formations Visa, elles sont à destination des syndicalistes, des militants et militantes syndiqués. Elles complètent les formations propre à nos organisations syndicales, donc à Solidaires, on a des formations de lutte contre l'extrême droite, contre le racisme, contre le sexisme, contre les LGBTI-phobies. Il y a le même type de formation à la FSU, à la CGT. Et donc les formations Visa, c'est des formations en plus, où on est en intersyndical et où on réfléchit un peu plus avec voilà cette dimension intersyndicale et unitaire. On a pour l'instant dans le Rhône organisé des formations Visa de base, on va dire, où on présente Visa, où on présente ce qu'on peut faire en intersyndical et où, on va dire, on a plané un peu les méthodes dans les différentes organisations syndicales présentes. Et puis on a aussi organisé des formations spécifiques attaque de l'extrême droite contre les droits des personnes LGBTI. On a organisé des formations spécifiques attaque de l'extrême droite contre les personnes racisées, donc le racisme et l'extrême droite. On va en organiser sur la question de l'extrême droite et de l'écologie, sur l'extrême droite et les droits au travail dans l'éducation. Voilà, on va décliner petit à petit les thématiques.
1: Ok. Pourquoi est-ce que des syndicats s'affirment-ils antifascistes?
2: Bah ça, c'est une longue histoire entre l'extrême droite et le syndicalisme. Effectivement, on peut sans forcément remonter au tout début. Pétain, la première décision qu'il prend en arrivant au pouvoir, c'est de dissoudre les organisations syndicales et les organisations patronales en même temps pour mettre tout le monde sous la direction de l'État qui est en train de se monter. C'est pas quelque chose qu'il fait de manière originale. En fait, les nazis en Allemagne et les fascistes en Italie auparavant avaient fait la même chose. Donc mettre chaque corporation professionnelle, c'est comme ça qu'ils appellent ça, le corporatisme, sous la houlette de l'État dictatorial. Bon, alors évidemment, ils dissolvent les organisations patronales, mais après, ils se mettent au service du capital, donc ça revient un peu au même, et les patrons sont pas très menacés. Par contre, pour les organisations syndicales de travailleurs et de travailleuses, là, c'est extrêmement sérieux. À l'époque, sous Vichy, la CGT et la CFTC sont entrées dans la résistance. Et puis au sortir de la Seconde Guerre mondiale, il y a le syndicalisme a pu redevenir, on va dire, officiel. Et depuis, chaque fois que l'extrême droite prend le pouvoir, parce qu'on dit parfois on n'a jamais essayé, mais en fait dans les municipalités c'est pas vrai, dans les au Parlement européen c'est pas vrai. Là il y a un nombre déjà record de députés à l'Assemblée nationale et ils pèsent sur les décisions du gouvernement. Donc bon, faut pas dire on n'a jamais essayé, mais en tout cas chaque fois qu'ils arrivent à se rapprocher du pouvoir, ils menacent très sérieusement le syndicalisme. Donc le syndicalisme, il est indépendant des partis politiques, mais ça veut pas dire qu'il est neutre. Et évidemment, tous les syndicats sont bien conscients que l'extrême droite est un de nos principaux ennemis. Juste pour prendre quelques exemples plus récents que Pétain ou les nazis, je crois que c'est Marion Maréchal qui parlait dans une interview de ce qu'elle comptait faire au droit de grève si un jour elle avait le pouvoir. Limiter au maximum le droit de grève, retirer la représentativité des organisations syndicales qui l'ont, faciliter la création de syndicats alignés sur leurs idées, qui appliquent la préférence nationale, alors que, bon, voilà, c'est pas du tout le programme du syndicalisme. C'est Éric Zemmour aussi qui disait dans un meeting à Villepinte qu'il serait le président de la réconciliation des classes et pas président de la lutte des classes. Donc voilà, évidemment, pour des syndicats comme, en tout cas, celui de Solidaire, qui s'inscrit clairement dans un cadre de lutte des classes, quand on entend ça, ça nous inquiète très fortement.
1: Oui, localement, je peux ajouter que ça date d'il y a quelques jours, le nouveau maire de Liévin, donc ville de 30 000 habitants, vient de supprimer la cérémonie du 1er mai. Donc le fait de recevoir les syndicats, la plupart des syndicats ont alerté et il y a eu un post le 23 avril qui dit que les syndicats sont des obédiences gauchistes en parlant de la CFDT. Je continue un peu sur les liens entre l'extrême droite et le monde du travail. Qu'est-ce que tu peux nous en dire là-dessus ?
2: Je vais aussi rebondir sur les syndicats qui seraient des obédiences gauchistes. En fait, les syndicats, solidaires au niveau national, ont réuni 100 000 travailleurs, travailleuses. Voilà, la CGT, c'est entre 500 et 600 000 de mémoire. La CFDT, pareil. FO disent qu'ils viennent de repasser au-dessus de 500 000. Donc, c'est évident qu'il n'y a pas autant de dangereux gauchistes dans le pays, d'une part. Et d'autre part, c'est évident que avec des masses pareilles, en fait, il y a beaucoup d'hétérogénéité entre nous sur les opinions politiques, sur l'histoire familiale, etc., etc. Et en fait, des personnes sensibles aux idées d'extrême droite, on en a sur nos lieux de travail. Ça peut être des supérieurs hiérarchiques ou des collègues, mais on en a aussi dans nos structures syndicales. Et donc, c'est l'un des objets, on va dire, des formations et du travail de visa, qui est, à travers ces formations, de toucher un maximum de collègues, d'abord syndiqués et ensuite élargir autour de nous sur les collectifs de travail, toucher des collègues qui sont sensibles à certains discours du Rassemblement national en particulier, parce qu'il y a un vernis social et de défense des petites gens dans leur programme qui est là, voilà, il faut pas le nier, mais c'est de la démagogie, c'est du mensonge, et donc nous on est là aussi pour déconstruire ce discours, expliquer que c'est une arnaque, expliquer que à la fin les personnes qui vont souffrir si on applique cette politique, c'est les collègues racisés descendants de l'immigration, et que c'est pas les personnes responsables et qui ont les sous, à savoir le patronat. L'extrême droite et le monde du travail, c'est aujourd'hui malheureusement une réalité sur laquelle les syndicats sont lucides, sur laquelle Visa en particulier est lucide, et en fait c'est le cœur de votre travail.
1: Alors je contextualise un petit peu sur le Pas-de-Calais. On a un département où il y a le RN qui s'implante notamment sur le bassin minier. Là, avec les dernières municipales, on a 14 municipalités RN. L'extrême droite, elle est aussi présente dans le Rhône et notamment à Lyon, avec des groupuscules violents, notamment, pas que. Il y a quand même beaucoup de groupes antifascistes, de syndicats, d'associations, etc. Pourquoi est-ce que ça a été pertinent pour vous de créer en plus Visa ?
2: Oui, alors en fait, l'image dans le Rhône est très différente de celle du Pas-de-Calais que tu viens de décrire. Dans le Rhône, il y a historiquement une implantation très forte de groupuscules fascistes, et c'est pas moi qui le dis parce que je suis un dangereux gauchiste, la plupart de ces groupuscules se revendiquent du fascisme historique de Mussolini. Donc il y a une implantation très forte de plusieurs groupuscules dans Lyon ou autour de Lyon. Autour de Lyon, dans le reste du département du Rhône, il y a depuis quelques années une montée des votes d'extrême droite dans les territoires les plus défavorisés, les moins, avec les politiques d'urbanisme les moins avancées, les plus ségrégatives. Je pense par exemple autour de l'aéroport ou un peu plus près de la Loire. Et en fait, là, aux dernières élections municipales, on a pour la première fois une municipalité qui est passée RN dans le Rhône à Tizy-les-Bourgs. Plus une deuxième municipalité où a priori c'était un maire sans étiquette, mais il vient de s'afficher avec une des deux députés RN du département. Donc on a des doutes sur est-ce qu'il avait pas caché son appartenance partisane. Bon, donc c'est pas du tout les 14 municipalités que vous avez dans le Pas-de-Calais. Et quand on dit parfois à la télé de manière un peu sensationnelle que Lyon c'est la capitale de l'extrême droite, il faut avoir conscience qu'on parle pas de l'extrême droite électorale dans les urnes. À Lyon, le Rassemblement national au municipal a été éliminé dès le premier tour, mais on parle bien des groupuscules violents qui se réunissent, se forment, se construisent notamment au stade de foot et qui après essayent de faire régner la terreur dans les rues de Lyon. Donc ça, c'est la situation historique, on va dire, ces groupuscules violents avec effectivement des groupes antifascistes. On a beaucoup parlé ces dernières années de la GAL, de la Jeune Garde. Il y a des collectifs unitaires entre organisations syndicales, partis politiques, associations, pour essayer de sécuriser nos manifestations, éviter de se faire attaquer. Donc ça, c'est la situation historique, avec des locaux qui ont ouvert et qui ont été fermés au fur et à mesure des mobilisations du camp antifasciste au sens large. Mais du coup, comme en particulier aux européennes de 2024, puis aux législatives anticipées qui ont suivi, on a vu dans nos organisations syndicales cette percée nouvelle des scores électoraux de l'extrême droite autour de Lyon, pas à Lyon même. On s'est dit au niveau des organisations syndicales qu'on avait été trop tranquille sur cette question-là jusque-là et qu'il fallait aussi qu'on se préoccupe vraiment de la progression des idées d'extrême droite dans la population, on va dire, large, différente de ces groupuscules. Et donc c'est pour ça qu'on a lancé Visa peut-être aussi un peu tardivement. Ça peut être surprenant qu'on ait lancé Visa Rhône seulement en janvier 2025, mais c'est parce que jusque-là, on pensait, comment dire, peut-être un peu naïvement, être un peu à l'abri, et on s'est rendu compte que c'était pas le cas, et là, l'élection municipale de Tizy-les-Bourgs, malheureusement, le confirme.
1: Oui, en fait, comme il y avait beaucoup de groupes violents, ça cachait un peu, c'était l'arbre qui cachait la forêt.
2: Oui, alors après, bon, quand on dit l'arbre qui cache la forêt, ça peut donner l'impression un peu que l'arbre, c'était pas si grave. Les groupes néofascistes de Lyon, ils ont quand même agressé à de multiples reprises des syndicalistes, en particulier de Solidaire, de la CGT, des CNT. Ils ont attaqué des manifestations féministes ou des marches de fierté LGBTI à plusieurs reprises. C'était quand même des gros arbres qui cachaient une forêt qui poussait petit à petit. Mais effectivement, on a été trop focalisé sur ces groupuscules. Enfin, on a été trop focalisé. On a mis toute notre énergie sur ces groupuscules alors qu'on aurait dû peut-être anticiper un peu plus. Bon, après, on peut refaire le passé autant qu'on veut. Ce qui est sûr, c'est qu'aujourd'hui, maintenant, on est tous et toutes bien conscients que le problème se limite plus aux groupuscules. Et donc, c'est aussi pour ça que les formations de Visa dans le Rhône ont beaucoup de succès, je pense, depuis un peu plus d'un an, que ça favorise aussi des rapprochements, d'ailleurs, entre nos organisations syndicales au fur et à mesure.
1: Continue un petit peu sur les municipalités. C'est une question qui a été pas mal abordée par des camarades dans le Pas-de-Calais, puisque de nombreuses villes sont tombées à l'extrême droite. Donc avant, on avait notamment Hénin-Beaumont qui était le fer de lance avec une grosse répression syndicale. Notamment, on pense à Djelloul Kheris qui subit encore et toujours de la répression de la part du maire avec des tentatives de révocation, il me semble qu'on appelle ça comme ça, de licenciement de la fonction publique. Là, avec 14 municipalités, se pose la question de, en fait, comment concilier la lutte antifasciste, la lutte pour sauvegarder les services publics. Quand on est fonctionnaire dans une mairie RN, comment est-ce qu'on fait? Et surtout, est-ce que c'est pas en contradiction avec le fameux devoir de réserve?
2: Oui, alors, moi je suis membre de Visa 69, je suis aussi effectivement syndicaliste à Solidaire dans un syndicat de la fonction publique. Alors, comme je disais, dans le Rhône, on se pose pas encore tout à fait la question dans les mêmes termes que vous dans le Pas-de-Calais. T'as parlé de notre camarade Djelloul de Sud-CT qui a été victime de répression syndicale. Voilà, la mobilisation est toujours en cours, il me semble. Je pourrais en parler bien mieux que moi. Sur la question du devoir de réserve, il y avait eu un certain nombre de tribunes qui étaient sorties de pétitions aussi justement en 2024 au moment des législatives anticipées de fonctionnaires disant qu'ils refuseraient d'appliquer les ordres du RN si le RN arrivait au pouvoir. Il y avait eu à ce moment-là un débat un peu intense par presse interposée sur qu'est-ce que c'était que ce droit de réserve qui est en fait un devoir de réserve, mais qui est en fait pas dans la loi, qui est une accumulation progressive jurisprudentielle. Bon, moi je suis pas un expert, ce que je peux dire c'est que manifestement la situation est pas très claire, qui peut être fait et ce qui peut pas être fait, vu que c'est de la jurisprudence notamment. Les fonctionnaires ont le droit, ont la liberté d'opinion, la liberté syndicale, le droit de grève, donc ils peuvent exprimer leur désaccord dans un certain cadre. Après, ils ont aussi un devoir de neutralité quand ils s'expriment en tant que fonctionnaires. Voilà, ça c'est, on va dire, c'est les principes généraux. J'insiste sur le fait qu'être fonctionnaire n'interdit pas de se syndiquer ou de se mettre en grève, et évidemment, c'est ce que font nos camarades de Sud-CT à Hénin-Beaumont. Au-delà de ça, c'est avant tout une question de rapport de force collectif et de solidarité de classe entre nous quand on est victime de ce genre d'attaque et de répression syndicale. S'il y a juste une personne qui dit moi je suis pas d'accord et qui se fait tomber dessus par la municipalité RN, ça va être compliqué pour elle de se défendre. Mais s'il y a une section syndicale, une intersyndicale derrière qui protège, qui est prête à monter au créneau, des rassemblements de soutien avec des bus qui viennent de toute la France, de la visibilisation, la presse qui vient, qui dit mais pourquoi ce maire il se permet de faire ça, c'est complètement illégal, là le rapport de force n'est pas le même. Donc en tout cas, pour ce qui est de solidaire, nous c'est aussi un peu comme ça qu'on voit les choses. Il y a la loi, mais là la loi elle est pas claire, en fait c'est même pas dans la loi. Il y a la jurisprudence, et la jurisprudence on sait que c'est aussi le fruit de l'évolution historique des rapports de force.
1: On peut contacter Visa pour ce genre de questions, s'il y a des gens qui sont dans les municipalités, peuvent se rapprocher de vous, de trouver de la documentation, des infos, des choses comme ça sur le site.
2: Alors carrément, sur le site de Visa, donc c'est visa-isa.org, il y a un formulaire de contact et une adresse mail. À vrai dire, je sais pas s'il y a un Visa dans le Pas-de-Calais, je crois
1: que
2: si.
1: Non, il y en a. Alors il y en a pas, c'est peut-être en discussion, mais il y en a pas ni dans le 59 ni dans le 62, donc ni dans le Nord ni dans le Pas-de-Calais. J'espère que ça va bientôt se monter. N'hésitez pas à pousser ça dans vos organes.
2: Mais de toute façon, comme je le disais, Visa, au niveau national, tout à fait en mesure d'intervenir sur tous les départements. Donc voilà, contactez Visa au niveau national. Effectivement, il y aura toutes les réponses à ce genre de questions et pourquoi pas des camarades qui pourront venir intervenir sur place. Et en tout cas, pour ce qui est du cas de notre camarade Djelloul, je sais qu'il y a eu des déplacements en solidarité pour venir le soutenir, y compris de camarades de l'ensemble de Visa.
1: Absolument. Et d'ailleurs, on peut retrouver plusieurs interviews de Djelloul Kéris sur Micro Rebelle 99.6 FM. Dernière petite question, mais elle n'est pas petite. Comment est-ce qu'on peut, selon toi, agir dans le cadre du travail si on est, on est antifasciste et qu'on a envie, on peut militer par ailleurs, on est dans des assos, etc. Et on voudrait parler d'antifascisme ou faire participer à la lutte antifasciste dans le milieu du travail, qu'est-ce qu'on peut faire ?
2: Pour moi, la première réponse, c'est de se syndiquer et de convaincre ses collègues de se syndiquer. Alors bon, dit comme ça, ça peut avoir l'air un peu facile, mais en fait, il y a un certain nombre d'études universitaires qui montrent, qui confirment que les personnes syndiquées, quel que soit leur syndicat, en fait, globalement, votent moins à l'extrême droite. Pourquoi ? Parce que le syndicat, c'est un cadre collectif où on discute entre personnes victimes de l'exploitation, où on, petit à petit, on met des mots, on met des concepts sur les situations réelles que l'on vit et où il finit par devenir évident que le problème, c'est pas l'immigration. Première réponse, se syndiquer et convaincre ses collègues de se syndiquer. J'ai presque envie de dire, avec ma casquette Visa, syndiquez-vous dans n'importe quel syndicat. Puis après, on verra si c'est le bon ou s'il faut changer, mais syndiquez-vous. Une fois qu'on est syndiqué, effectivement, il faut essayer d'aller suivre ces formations syndicales, alors que ce soit les formations propres à chaque organisation ou les formations Visa, pour étudier des cas pratiques qui ont été vécus, le DRH de telle ou telle administration qui est sur une liste RN, qu'est-ce qu'on fait ? Un collègue qui sort des vades racistes tous les jours à la pause café, qu'est-ce qu'on fait ? Voilà, donc là, c'est le genre de choses qu'on étudie dans les formations Visa. Et puis donc, se former et convaincre ses collègues qui viennent de se syndiquer d'utiliser leur droit à la formation syndicale. Je rappelle que la formation syndicale, c'est un droit, c'est 12 jours par an sur le temps de travail, que les droits, quand on s'en sert pas, ils s'usent. Il faut aussi défendre les acquis historiques des rapports de force mis en place par le syndicalisme. Tout à l'heure, tu as parlé du 1er mai. On peut parler du 8 mars aussi, qui la journée internationale de lutte pour les droits des femmes, qui ces dernières années trop souvent a été polluée et attaquée par le collectif Némésis, dont on a aussi beaucoup parlé ces derniers mois. Bon, cette année, elles ont été interdites de se taper l'incruste dans les manifs syndicales, et c'est une très bonne chose. Mais il faudra voir les années prochaines comment ça évolue, en particulier si malheureusement le RN arrive à prendre le pouvoir. Et puis voilà, peut-être c'est ça la dernier élément, il y a de plus en plus dans les milieux militants une espèce de fatalisme sur 2027, le RN prendra le pouvoir. Je pense que syndicalement, nous, on se dit toujours que voilà, l'histoire, elle n'est pas écrite d'avance et que c'est les luttes qui diront si le RN prend le pouvoir ou non. Et donc, il ne faut pas se résigner, il faut se syndiquer, il faut se former et il faut ne pas croire que l'histoire est déjà écrite. Oui, on est dans une situation qui est historiquement difficile. C'est encore possible qu'ils échouent. Et en fait, la preuve la plus évidente et la plus immédiate, c'est qu'en 2024, aux législatives, tout le monde pensait qu'ils auraient la majorité absolue. Et finalement, c'est la gauche et le NFP qui sont arrivés devant. Donc voilà, faut pas se résigner, il faut se mobiliser.
1: Merci beaucoup. Est-ce que tu veux ajouter une dernière chose?
2: Je pense que ce que je viens de dire, ça fait une bonne conclusion. Mais,
1: c'est d'accord.
2: Est-ce que je veux dire autre chose? Non, bon courage à vous dans le Pas-de-Calais. Voilà, c'est ça que j'aurais dû dire. On connaît la situation et dans Beaumont, c'est une vitrine nationale. Évidemment, on est de tout cœur avec vous et on vous souhaite bon courage pour les luttes.
0: Merci beaucoup à Laetitia pour cette interview et aux membres de Visa pour sa prise de parole et son combat. Rappelons en même temps cette date, la soirée stand-up antifasciste à la Moulinette organisée par le collectif Brouhaha à 20h30 ce soir, vendredi 15 mai. Je m'excuse à nouveau si les dates sont déjà dépassées lorsque vous entendez cette émission. Et je vous propose maintenant une pause musicale fort intéressante car HK sort un album ce vendredi 15 mai. En voici un extrait avec le morceau « L'étincelle et la flamme ». L'album va s'appeler « Le cœur au vin ».

C'était L'étincelle et la flamme, issu du tout dernier album de HK, Le cœur au vent, qui vient de sortir ce vendredi 15 mai. Vous pouvez le trouver en numérique, en CD et en vinyle. Et je vous propose maintenant de repartir vers l'agenda avec ces quelques dates. Vendredi 22 mai et samedi 23 mai, il va y avoir du théâtre paysage organisé par Culture Commune et la compagnie Lumière d'août de Alexandre Kouchevski. Comment saisir ce qui a disparu ici? Que nous disent aujourd'hui ces friches fantômes de la révolution industrielle? Comment faire théâtre de ces points d'aboutissement occidentaux? Sur le carreau de mine, le silence résonne autrement. Les chevalements immobiles semblent encore veiller sur une activité disparue. Et parcourant ces friches industrielles, une sensation s'impose, presque palpable. Ici, la vie battait son plein. Des hommes, des femmes, des gestes, du bruit, de la sueur. Ici, on travaillait, on vivait, on partageait. Et si ces lieux pouvaient encore parler? Après quelques résidences sur la base 11-19, Alexandre Kouchevski revient chez Culture Commune pour présenter sa nouvelle création, qui s'appelle « En friche ». Voici le topo. Trois personnes s'y retrouvent pour imaginer un futur possible sur l'ancien site minier de Los Angeles. Polisson, ancien ouvrier, habite clandestinement sur le site. Il revient là où tout a commencé pour lui. Au fil de ses balades secrètes, il croise Anna Kaona, prénom donné en hommage à Anna Kaona, poétesse et guerrière haïtienne du XVe siècle, qui investit les lieux pour y inscrire des messages militants. À leur côté, Mathilde Esterel, chargée de mission culture à l'UNESCO, est mandatée pour penser la requalification du site. Trois visions, trois trajectoires. Et une même question, que faire de cet héritage? Ensemble, ils esquissent les contours d'un futur possible. Comment sera ce lieu en 2050? Entre mémoire à préserver, désir d'avenir et des contraintes bien réelles, leur rencontre donne naissance à une histoire commune, sensible et engagée. Le théâtre paysage, c'est une forme de création artistique pensée en lien direct avec un lieu, qu'il soit naturel ou urbain. Ici, le décor ne se contente pas d'exister, il devient un acteur à part entière. Les spectateurs et spectatrices sont invités à se déplacer, à suivre les comédiens et comédiennes, à traverser différents espaces de la base 11-19. Samedi 23 mai de 18h à minuit, c'est la nuit des musées au Louvre-Lens. C'est à l'occasion de la nuit européenne des musées. Et donc le samedi 23 mai, dans le cadre de l'exposition « Par-delà les mille et une nuits, histoire des orientalismes », le Louvre-Lens dévoile « Mille et une nuits des musées ». Une programmation nocturne et festive où ateliers, visites guidées et DJ set invitent le public à danser, écouter, rêver, se métamorphoser, créer. L'accès aux musées et aux activités proposées pendant la nuit des musées est libre et gratuit à partir de 18h et jusqu'à la fermeture du musée à minuit. Le dernier accès est à 23h30. Les ateliers et visites sont accessibles sur inscription, sur place, le jour même. La visite des galeries d'exposition est possible pendant le DJ set et l'espace de restauration de la Pose du Cerisier et la librairie boutique seront ouvertes également toute la soirée.

Collecte des dons du sang à Avion. Ça va se passer dans la salle des fêtes Michel Dumoulin de 15h à 19h. Mercredi 27 mai à 18h, une introduction à l'histoire du sionisme vous est proposée à l'Anamorphose. Le sionisme est sur toutes les bouches. Qu'il soit le motif de la défense de l'État d'Israël ou la cause du malheur des Palestiniens palestiniennes, s'il ne s'agit pas ici de nuancer pour désactiver toute prise de parti, la réduction du signifiant sionisme induite par la logique instrumentale, électoraliste et militante de la politique classique dans son ensemble semble contribuer à rater sa cible. Donc l'Anamorphose propose ainsi de redonner un tant soit peu de consistance historique et idéale au sionisme et au débat interne qui le travaille, à partir de son émergence dans le contexte judéo-allemand de la période contemporaine d'avant-guerre. L'Anamorphose, ça se situe 48 rue du Longpeau, à Lille Five. Mercredi 27 mai à 20h, projection de Secret Toxique au cinéma Le Méliès, alors que la loi exige qu'aucun pesticide ne soit autorisé si son innocuité sur la santé ou l'environnement n'a pas été prouvée. Comment est-il possible que des publications scientifiques les rendent responsables de cancers, de maladies respiratoires, de troubles cognitifs et autres maladies chroniques, ainsi que d'effets néfastes sur l'environnement comme la chute des populations d'insectes et l'appauvrissement des sols? La campagne Secret Toxique montre comment ce paradoxe s'explique par l'absence d'études sérieuses de toxicité avant leur mise sur le marché. À l'heure où la crise écologique appelle à un changement de modèle agricole, il est urgent de transformer en profondeur le système d'autorisation des pesticides pour réussir à faire advenir une agriculture saine pour les humains et l'environnement. À propos du lieu, le cinéma Le Méliès, c'est un cinéma d'art et d'essai indépendant qui se trouve rue Traversière à Villeneuve-d'Ascq. Le 27 mai, il y a aussi Calais la Sociale qui vous convie à 18h30 à la maison d'entraide et de ressources, la MER, 3 rue de Croix, à une rencontre pour mieux comprendre le travail des photographes Vincent Jarousseau et Delphine Lefebvre. Et pour l'occasion, la salle de conférence de la MER sera transformée en chambre noire. Les travaux de Vincent Jarousseau et Delphine Lefebvre y sont projetés, puis commentés, par les photographes eux-mêmes. Une manière de prendre le temps de regarder les images, de comprendre comment elles se construisent, ce qu'elles racontent et ce qu'elles déplacent. Comment rendre compte par l'acte photographique d'un territoire, de son quotidien et de ses luttes? Pourquoi, face au flux des images, est-il nécessaire de redonner une place au temps de la photographie et à l'élaboration d'un récit? Comment la photographie peut-elle nous rendre sensibles aux dynamiques politiques qui traversent notre présent? Ce sont en effet des rencontres, notamment sur notre territoire, qui nourrissent le travail de ces deux photographes. Delphine Lefebvre est photojournaliste indépendante et vit à Calais. Elle travaille depuis plusieurs années sur l'industrie, sa présence, sa mémoire en France et en Europe. Elle porte notamment attention à la vie ouvrière et aux luttes syndicales d'ArcelorMittal à Dunkerque jusqu'à Amazon aux États-Unis. Vincent Jarousseau est photographe documentaire. Il est l'auteur de nombreux ouvrages photographiques sur le quotidien et la politisation des classes populaires. On peut penser à L'Illusion nationale, un roman photo sur les électeurs du Front National avec l'historienne Valérie Higounet, Les racines de la colère, sur la vie quotidienne à Denain, ou encore Les femmes du lien, sur les parcours des travailleuses essentielles. Il a publié récemment un livre-enquête intitulé « Dans les âmes et les urnes », 10 ans à la rencontre de la France qui vote RN. Une rencontre pour parler photographie, territoire, récit et lutte sociale, et pour regarder ensemble ce que les images peuvent encore nous apprendre quand on leur laisse le temps d'apparaître. Jeudi 28 mai, c'est la boutique du partage au LAG, le lieu autogéré de Liévin, ouverture de 10h30 à 15h30 avec une pause le midi de 12h30 à 13h30. Pour les bénévoles, rendez-vous toute la journée de 9h30 à 16h. Vendredi 29 mai, la cantine du LAG. Chaque dernier vendredi du mois, en effet, le lieu autogéré de Liévin organise une cantine solidaire à prix libre. C'est de 12h à 13h30, 23 avenue Jean Jaurès à Liévin. Et le soir, à partir de 18h30 et jusqu'à 22h, il y a une soirée cabaret avec des artistes locaux. Au programme, Frédéric Fézillé, auteur, compositeur, interprète. Vendredi 29 mai, il y a une soirée concert au toit commun avec Radical Bergamote. Radical Bergamote, c'est un duo de rock dynamique qui revisite les grands classiques du genre avec une énergie captivante. Alliant batterie et guitare, il vous emmène dans un univers où résonnent les hits de Green Day, Arctic Monkeys et même Black Sabbath.

C'était Arctic Monkeys pour la nostalgie, mais aussi pour parler du concert de Radical Bergamot qui va avoir lieu le 29 mai au Toit commun. Le samedi 30 mai, à 14h, il y a le festival Les Futurs à Béthune. Une journée stimulante pour penser, questionner et réinventer le monde de demain avec l'équipe de la Comédie de Béthune. De 14h à 16h, il y a deux ateliers en parallèle, un atelier démocratique organisé par Lisa Guèze, qui est artiste associée. C'est un atelier de jeu théâtral et d'improvisation pour explorer par le corps et l'imaginaire nos façons de nous projeter dans l'avenir, d'inventer des futurs, afin de pourfendre par le rire et la mise à distance nos angoisses du présent. Et l'autre atelier, un nom un peu barbare mais va être fort intéressant aussi, c'est l'atelier Design Fiction, organisé par Léna Pogam, qui elle aussi est artiste associée à la Comédie de Béthune. À travers cet exercice d'écriture et de réflexion collaborative, elle propose de se questionner sur ce qu'est un lieu public aujourd'hui. À qui appartient-il réellement? Quelles attentes, quelles règles implicites y sont à l'œuvre? Que pourrait-il devenir demain? Aucune compétence préalable en écriture ou en théorie n'est requise, mais la réservation est conseillée car la jauge est limitée. Voilà, c'est la fin de cette émission d'actualité. J'espère qu'elle vous aura plu et informé. Merci encore pour votre écoute. Retrouvez l'interview de Visa sur le site de Micro Rebelle, micro-rebelle.fr. Et je vous souhaite une bonne écoute pour la suite des programmes si vous restez avec nous sur la 99.6 FM et également si vous êtes sur la 99.9 à Arras. Et sinon, je vous souhaite une excellente journée à toutes et à tous. À très vite. Au revoir.

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0: Quand on est au travail pendant 8 heures ou 7 heures par jour, on n'est pas égaux au travail. On est sous la subordination juridique d'un employeur.
1: Encore une fois, les salaires sont pas élevés.
0: Parce que le travail, il abîme, le travail, il use. On peut être très bien dans son travail, mais quand on l'a fait pendant 30 ans, pendant 35 ans...
2: On a des boulots qui sont usants quand même dans l'éducation nationale, malgré tout, physiquement, hein, même si on ne porte pas de charges lourdes, hein, mais c'est des journées où on court. C'est aussi une fatigue mentale. Hein,
3: On a une attaque supplémentaire depuis quelques années. Hein, c'est la baisse du nombre d'enseignants.
4: Donc toi, tu es enseignante dans le secondaire dans le Pas-de-Calais et gréviste aujourd'hui.
3: L'objectif, c'est de permettre à chaque élève de pouvoir s'émanciper et de réussir.
5: Salaire retraite, les femmes sont toujours pénalisées. Planning familial 62, c'est notre banderole aujourd'hui.
6: C'est une cause qui nous tient vraiment à cœur, hein, car aujourd'hui encore, l'égalité homme-femme n'est pas présente, notamment dans les salaires.
7: J'aimerais bien travailler 35 heures, mais avoir et puis penser à moi derrière. Je dis, prends ma place, je veux bien prendre la tienne. Tu vivras la vie que j'ai.
8: La politique, c'est quand les dominés se révoltent contre les dominants pour revendiquer leurs droits. C'est ça, la politique.
9: Pas mal de forums santé qui sont organisés, de la prévention dans les lycées, les collèges, mais également en milieu carcéral.
10: Bon, moi, j'ai un métier traitant, mais c'est très, très difficile d'avoir un rendez-vous vite fait.
11: Et par chance, j'ai réussi à avoir un médecin 3 mois après que je suis arrivée ici. Par chance.
10: Mais on est sur la liste d'attente, on attend, comme d'hab.
12: Bon, écoutez, la discrimination, je vous dis, c'est un vaste sujet. Hein. C'est quoi la discrimination
13: Au racisme.
14: Pourquoi pas le rapport avec hommes et femmes?
15: Entre les hommes et les femmes. Par exemple, le foot, c'est pour les hommes, la danse, c'est pour les femmes. Dans le travail, comment les femmes, elles sont traitées et tout.
16: Quand on regarde les médias, ce qu'il faut avant tout, c'est un regard critique.
17: Un des problèmes de cet aveuglement médiatique, le manque de pluralisme.
18: Et je vous propose une analyse maintenant de la carte publiée par Le Monde Diplomatique et réalisée par Acrimed, qui possède quoi dans les médias.
19: Pour ce faire, il est nécessaire de faire attention aux sources des informations qu'on trouve.
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17: Bonjour à toutes et tous, bonjour et bienvenue dans notre émission La Sociale sur Micro Rebelle 99.6, une émission diffusée chaque vendredi à 18h et rediffusée le lundi à 19h. C'est Lucien au micro et aujourd'hui je vous propose un premier retour sur le festival Nos Futurs qui s'est tenu le 1er mai au Toit commun à Lens. Il y avait de nombreux stands, plus d'une quarantaine, et je vous propose 2 entretiens concernant 2 de ces stands. Tout d'abord, parmi les syndicats qui étaient présents, il y avait la CNT, la Confédération Nationale du Travail. Nous avons tendu notre micro à Léopold, adhérent de la CNT et lui-même informaticien. C'est un échange mis en œuvre par Julem.
21: Alors, moi, je suis dans un syndicat affilié à la Confédération nationale du travail, à savoir la CNT. Et donc, mon syndicat, c'est un syndicat plutôt interprofessionnel qui regroupe l'industrie, commerce, service.
22: D'accord.
21: Et du coup, on syndique les personnes qui sont dans ces champs-là. Donc, il peut y avoir du transport routier, de la métallurgie. Dans mon cas, c'est de l'informatique.
22: Très bien.
21: Voilà, donc ça c'est pour le champ d'activité, on est sur 59-62.
22: Comme on sait, avec l'informatique, ça a tellement évolué et surtout pas dans le bon sens. Hein, je pense à l'intelligence artificielle, hein, l'IA. Est-ce que ça fait partie de l'une des revendications de justement du syndicat pour pas couper l'usage de l'IA parce que malheureusement c'est devenu un outil, mais on va dire limiter avec une certaine modération pour pas que ça remplace l'humain, par exemple.
21: Alors ouais, et d'ailleurs c'est pas limité pour le coup aux gens qui travaillent dans le domaine de l'informatique, ça c'est une vraie réflexion qu'on a au niveau confédéral dans plein de domaines, notamment l'éducation, ils ont écrit pas mal sur le sujet de l'IA, les conséquences que ça a pour eux, et produit un certain nombre de réflexions, c'est-à-dire outre les revendications de c'est des outils qui sont pas sains, ne serait-ce que pour des questions de consommation énergétique, pour les matériaux qu'on a besoin d'utiliser, d'extraire pouvoir ensuite avoir ce genre d'outils. Puis bon, ensuite, les autres problématiques en termes de compétences que ça peut générer d'utiliser ce genre d'outils. Mais oui, donc c'est pas des réflexions pour le coup qui, à mon avis, sont limitées au niveau des syndicats à l'informatique, mais qui a eu aussi dans d'autres secteurs. On a aussi des syndicats dans l'animation, par exemple. Je pense qu'eux aussi, ils ont des réflexions sur ce genre d'outils. C'est évidemment un problème. À partir du moment où des ressources sont monopolisées, on visualise tout de suite les conséquences que ça aura. Le fait, par exemple, que Microsoft soit un des grands monopoles pour fournir des systèmes pour les ordinateurs, ça a pour conséquence que quand ils veulent dégrader les conditions d'utilisation vis-à-vis du respect de la vie privée des utilisateurs, bah, beaucoup se retrouvent soumis à ça parce qu'ils ne connaissent pas beaucoup les alternatives. Elles sont peu, alors elles existent beaucoup dans les distributions libres, mais c'est quand même quelque chose que les gens découvrent maintenant, alors qu'elles existent depuis longtemps, parce que bon, ils commencent à avoir un problème avec le monopole, mais c'est bien la preuve que les monopoles posent des problèmes. Et je pense que c'est la même chose qui va se passer avec les IA. Les IA sont quand même des grands monopoles, il n'y a quand même pas énormément d'acteurs sur ces sujets-là, et se remettre à des outils qui sont détenus par peu, ça crée jamais des bonnes situations. Et en plus, bon, il y a différentes façons d'utiliser l'IA, mais si on l'utilise, par exemple, juste comme moteur de recherche pour trouver une information. Avant, on tape dans un moteur de recherche les mots-clés qui nous intéressent, on tombe sur une liste de différents sites avec différentes informations. Donc déjà, on voit les sources, on les explore, donc on se rend compte, ah bah, tel journal a fait des articles là-dessus. Tel syndicat a travaillé sur ce sujet-là, telle association a créé des rapports. Je passe par une IA, elle a aspiré toutes ces données-là et elle me rend juste la finalité. On va considérer dans ce cas-là que l'information est bonne, on ne se rend pas compte de qui a produit cette information-là et en fait, à qui on devrait être redevable, quelle association on devrait soutenir pour avoir accès à ce genre d'informations, quel collectif, quel journal, quel journal a pris cette information-là, et parce que c'est une information qui m'intéresse, je devrais soutenir tel journal. En fait, on risque de perdre les sources d'informations dont on a besoin aujourd'hui pour trouver ce qu'on cherche.
22: Et pour quitter le domaine de l'informatique, en 2026, qu'est-ce qui peut poser problème? Quel est un champ de défense pour les employés actuellement, mis à part l'IA?
21: Moi, pour le coup, je suis un grand défenseur du libre, du logiciel libre. Et du coup, mes revendications personnelles tournent beaucoup autour de ce sujet-là. Et faire la promotion du libre en tant qu'outil dans nos espaces de travail me paraît très importante parce que justement ça évite d'être intriqué avec des logiques et capitalistes et de propriété intellectuelle privée qui vont nous rendre très dépendants en fait de notre employeur actuel, de la personne qui détient cette propriété, alors que si on s'est contribué et utilisé à des logiciels qui sont libres et dont la propriété n'est pas détenue, mais est collective et régie par une communauté, on est déjà plus émancipé. Du coup, on a moins de risques pour pouvoir changer de corps de métier. Je pense que les outils restent valides parce que utilisables à d'autres endroits. Donc déjà, contraindre les entreprises ou nos espaces de travail, les collectivités, etc., à laisser utiliser des outils libres, c'est déjà une bonne piste.
22: Où on peut vous rencontrer?
21: Si c'est pour un sujet plutôt syndical, le mieux, c'est quand même de nous contacter. Il y a une page Facebook du syndicat, donc STIX 5962. Il y a un site internet pour la Confédération qui saura donner le contact mail qui va bien. Donc, ça, c'est pour le sujet syndical. Pour des questions de curiosité, par exemple, table de presse, on peut nous trouver au toit commun, personnellement habitant. Près d'ici, c'est un lieu que je fréquente.
22: Très bien.
21: On se retrouve pas mal aussi au LAG à Liévin. C'est des événements qui sont organisés, nous parlent. Sur Lille, il y a un certain nombre de camarades qui fréquentent le Centre culturel Libersaire, le CCL. Donc là, si vous demandez des informations sur la CNT, on saura vous orienter.
17: Toujours au festival Nos Futurs, le 1er mai à Lens, les Amis de Politis, dans le Nord et le Pas-de-Calais, ont également un stand. Et ils et elles ont proposé à une journaliste de Politis de passer la journée au festival. C'est donc Céline Martelet qui est présente et avec laquelle Micro Rebelle a pu échanger. C'est Elsa qui conduit cet entretien.
0: Bonjour à toutes et à tous, bienvenue sur Micro Rebelle 99.6. On est toujours dans les studios du Toit Commun lors de ce super festival Nos Futurs, un autre monde existe déjà, lors du 1er mai à Lens. Normalement, je ne travaille pas aujourd'hui puisque c'est le 1er mai, mais j'ai fait une entorse parce que j'ai rencontré une autre journaliste, Céline Martelet, qui est journaliste au média Politis, qui aussi ne travaille pas aujourd'hui.
1: Voilà, mais j'ai fait aussi une entorse.
0: Voilà, c'est génial. Donc, tu es venue jusqu'à Lens pour soutenir en fait ce festival et on t'en remercie beaucoup. C'est vraiment une chance de t'avoir avec nous. Alors, peut-être pour les auditrices et auditeurs qui ne connaissent pas ce média Politis, qui est donc un hebdomadaire qui sort en papier, qui a aussi une version numérique, comment tu pourrais le présenter ?
1: Alors, pour définir en fait Politis, on peut dire que d'abord, c'est très important, c'est un média 100% indépendant qui en fait s'est organisé en coopérative avec des sociétaires depuis 3 ans. Et donc, on est totalement indépendant. Donc ça, c'est déjà la première chose très importante. Et cette indépendance, du coup, nous permet de travailler surtout sur les luttes sociales. Notamment, alors moi qui suis depuis un mois au pôle société, donc travailler sur les luttes sociales, sur la souffrance au travail, voilà, toutes ces choses-là. Et il y a toute une partie aussi très importante dans Politis qui est sur les idées, voilà, donc défricher les idées pour aider, et c'est, je pense, essentiel. On peut presque dire à la veille des élections, de la prochaine élection présidentielle, de réfléchir tous ensemble comment. Comment on lutte contre ce qui va peut-être nous tomber sur la tête et comment on s'organise, voilà, l'importance du collectif et tout ça, voilà, c'est c'est vraiment l'ADN de Politis, quoi, voilà, parler, oui, des luttes, voilà, des luttes et réfléchir ensemble, prendre un peu de recul souvent pour pouvoir un peu analyser tout ça.
0: C'est pas mal, hein. Il me semble que votre sous-titre, c'est défricher les idées.
1: Exactement, ouais.
0: C'est ça.
1: Ouais.
0: En tout cas, nous, à Micro Rebelle, on est très proches, hein, au niveau de la ligne éditoriale, donc du contenu, des valeurs, voilà, qui sont proposées par Politis. Effectivement, indépendance, ça veut dire que vous n'avez pas d'actionnaire privé, voilà, de gros milliardaires qui vient un peu vous dicter ce que vous devez écrire. Donc, c'est essentiellement sur les abonnements, c'est ça, c'est les lecteurs et lectrices qui font vivre le journal.
1: Exactement, et les sociétaires. Donc, il y a des abonnements pour, évidemment, la version papier, et il y a un système d'abonnement qui a été lancé très récemment, donc à la veille toujours de cette élection présidentielle, et pour se mettre, on va dire, un peu en ordre de marche, j'aime pas trop cette expression, mais c'est un peu quand même l'idée d'une lutte aussi. Il y a un abonnement donc à 1 euro par mois à vie, voilà, c'est pas 1 euro puis dans 6 mois ensuite ça donc pour la version en ligne, donc
0: ça vaut le coup,
1: voilà, donc en fait ça fait du coup 12 mois pour 12 par n'importe quoi, 12 euros pour un an. Et oui, ça vaut le coup. Du coup, ça donne accès à tout le contenu en ligne qui est du coup plus alimenté quotidiennement par un dossier quotidien, la newsletter, évidemment tout ce qu'on retrouve dans le print aussi, dans la revue, est aussi en ligne. Des vidéos, bientôt on espère des podcasts, voilà, tout un contenu qui sera définitivement lancé en septembre, et avec l'idée de, aujourd'hui on est autour de 10 000 abonnés, donc l'idée c'est d'essayer de doubler ces abonnés pour pouvoir s'organiser avant la prochaine présidentielle.
0: Je le disais tout à l'heure, Politis, c'est aussi au niveau de sa revue un hebdomadaire. Tu le disais, toi, que ça fait un mois, il me semble, que tu es là. Est-ce que tu peux revenir sur, parmi les derniers numéros qui sont sortis, un peu les articles auxquels tu as participé et les thématiques du coup que tu as traitées ?
1: Alors là, dernièrement, j'ai fait un dossier qui concerne les maladies professionnelles. En accent, et ça c'est vraiment la particularité de Politis, c'est de ne pas prendre de manière globale, mais... voilà, plutôt aller dans l'intime et du coup en me focalisant sur les femmes de chambre qui tombent malades à cause des produits qu'elles utilisent depuis des dizaines d'années pour nettoyer les chambres d'hôtel, les entreprises, les usines, les administrations. Tout ça sans aucune protection. Et c'est vraiment un champ qui n'est pas vraiment très présent dans, il faut le dire, dans l'action syndicale, qui est plus sur les négociations salariales. Et du coup, j'ai fait une interview de Annie Thébault-Mouni, qui est donc une sociologue qui est très connue pour avoir du coup combattu contre l'amiante. On lui doit tout le combat avec son mari contre l'amiante et son combat aussi contre les pesticides. Et donc, elle a créé tout plein de petits collectifs partout en France pour justement aider les gens qui tombent malades. Voilà. Et donc, elle a notamment, dans une structure qui s'appelle le Giscope, dans 84, dans le Vaucluse, là, il y a une alerte sur les femmes de chambre et les agentes d'entretien qui déclenchent des lymphomes, donc des cancers du sein extrêmement violents. Et tout ça, c'est ensuite une lutte pour que ça soit reconnu comme des cancers professionnels. Voilà, donc ça, c'est le dernier dossier sur lequel j'ai travaillé. Ensuite, alors, j'ai beaucoup fait aussi beaucoup d'international. Donc, le dossier d'avant, c'était sur le Liban et comment Israël applique finalement au Liban la stratégie qui a été celle qui a été appliquée sur la bande de Gaza, avec la spoliation évidemment des terres, la destruction systématique des villages, des terres agricoles jusqu'au cimetière pour ne laisser aucune trace du passé. Et donc, voilà, c'est pour expliquer les similitudes entre la on va parler de politique, le système israélien, on va dire, appliqué à Gaza, qui a été un laboratoire et qui est maintenant appliqué au Liban. Et ça n'émeut toujours personne, globalement. Voilà.
0: Alors, tu le disais, hein, là, à Politis, parce que peut-être qu'on y reviendra après, mais les journalistes, j'ai l'impression, ont un peu des spécialités dans les sujets. Donc, toi, c'est société et puis monde du travail, international également, parce que tu peux peut-être revenir sur ton parcours de journaliste. Tu as beaucoup voyagé et tu as justement été dans cette zone-là du monde pour couvrir l'actualité. Ouais. Tu peux revenir un peu sur ton parcours ?
1: Bien sûr. Avant de rejoindre Politis, j'ai été longtemps freelance et donc j'ai couvert les plus grand conflit, on va dire, de ces dernières années, et malheureusement en majorité au Moyen-Orient et au Proche-Orient. Et donc j'ai pu aller dans la bande de Gaza à plusieurs reprises à partir de 2014 jusqu'à janvier 2023, jusqu'à ce que ça ne devienne plus possible puisqu'Israël interdit l'accès à la bande de Gaza depuis le 7 octobre 2023 à tous les journalistes étrangers. Et donc, du coup, j'ai aussi beaucoup couvert toutes les révolutions arabes, de la Tunisie, la Libye, la Syrie. Voilà, j'ai beaucoup travaillé aussi sur la Syrie et la révolution syrienne jusqu'à la chute de Bachar el-Assad. L'inattendue chute de Bachar el-Assad le 8 décembre 2024, qui a été un tournant. Voilà.
0: Donc plus de 12 ans de...
1: 12 ans de travail sur un même pays, ouais. C'était assez fou de pouvoir se rendre à Damas librement, puisque j'avais été interdite de territoire du côté régime, clairement, par les autorités syriennes qui m'avaient prévenu que si je venais, je serais arrêtée. Et donc de pouvoir rentrer dans la capitale le 10 décembre... totalement libre, c'était un événement assez fou. Ouais, c'est assez fou.
0: Du coup, t'es un peu vu comme une référence, non, sur ce sujet-là. En tout cas, est-ce qu'on reconnaît que t'es une journaliste qui a quand même une expertise, en tout cas une.
1: Mais j'espère. oui, on est quelques-uns à travailler. En fait, quand on est freelance, on est un petit peu obligé de se spécialiser sur des zones parce qu'on peut pas tout connaître tout. Et du coup, moi, je me suis beaucoup spécialisée sur la Palestine et sur la Syrie et aussi sur la Syrie. Sur du coup les filières terroristes, voilà. J'ai aussi beaucoup travaillé là-dessus.
0: C'est des sujets quand même assez lourds, c'est des endroits aussi risqués. Comment toi tu envisages ce travail de journaliste sur ces terrains-là qui sont quand même pas anodins?
1: Moi, je dis que j'ai de la chance, énormément de chance, de pouvoir accéder à ces zones, de pouvoir raconter ces zones et de pouvoir rencontrer Ben, dans ces zones-là, en Syrie, en Palestine ou au Liban, la chance de pouvoir raconter des histoires incroyables. Je pense que c'est nous qui devons remercier les gens qui se confient à nous. On porte un peu leur histoire, on se dit toujours, et c'est quelque chose qu'on se dit beaucoup, surtout quand on travaille sur les zones de conflit, c'est est-ce qu'on nous lit ? En tout cas, nous, on fait tout pour essayer de faire voyager leur témoignage au-delà de leurs frontières. Est-ce que ça fonctionne, je sais pas, mais en tout cas je trouve que ouais, on est très chanceux de pouvoir vivre ça, et c'est une ça nous nourrit énormément, et ça fait oui, du coup voilà, je évidemment avoir connu Gaza avant le 7 octobre 2023 et je pense que j'ai une chance incroyable d'y avoir rencontré des Gazaouis, voilà, des gens qui sont devenus des amis, d'avoir eu la chance de pouvoir voir tout ce qu'ils avaient mis en place avant le 7 octobre 2023 pour passer au-dessus de ce blocus israélien, toute cette intelligence, voilà, qui a été réduite à néant. Même chose pour le Liban, en fait. Et c'est vraiment, il faut leur rendre hommage. Et je pense qu'il faut. Je dis souvent que on devrait plus s'en inspirer, en fait, de cette force du collectif et de cette force de la résistance, ouais. De la résistance. Et je ne parle pas de résistance avec les armes, mais de résistance avec l'esprit, avec. Voilà. Et la résistance, elle se fait partout, en fait. Mère de famille qui élève ses enfants sous une tente, c'est une forme de résistance, ouais.
2: J'avais une question aussi à te poser sur d'où t'es venue un peu cette envie de faire du journalisme. Alors j'ai l'impression qu'il a en partie répondu en disant que c'est une manière d'être porte-voix de gens qui peuvent pas forcément être entendus, sur notamment les zones de conflit. Là, ton travail, il se fait aussi en France, auprès des personnes précaires, des personnes qui travaillent. Est-ce que c'est la même idée ? Tu peux revenir un peu sur voilà, tes motivations à être journaliste, ce que pour toi ça représente ?
1: Alors c'est exactement la même idée. C'est un peu tarte à la crème de dire ça, mais en fait, c'est pas parce qu'on est journaliste sur des zones de conflit qu'il faut parfois une espèce d'héroïsation de ce qu'on fait, en fait. Non, il faut pas, en fait. Je pense que travailler en France aussi, c'est pas facile, surtout qu'il y a énormément de pression aujourd'hui sur des gens, par exemple, qui travaillent sur les pesticides, et c'est assez fou, en fait, sur la censure qui s'exerce, sur les pressions qu'elles, notamment, je passe à beaucoup de consoeurs qu'elles reçoivent.
2: Des grands lobbies,
1: etc., des menaces. Faut savoir qu'aujourd'hui, c'est assez classique d'être menacé de mort lorsqu'on écrit quelque chose ou d'être victime d'harcèlement en ligne. C'est vraiment, et surtout quand on est une femme, je pense qu'on l'a toutes subi. Et donc pour ça, il n'y a pas besoin de partir à l'étranger et d'aller sur des sujets aussi tendus que parler du génocide qui est commis en ce moment dans la bande de Gaza. Parfois c'est juste dénoncer des pesticides, une présence d'amiante dans un endroit, enfin voilà, juste ça, ou bien sûr dénoncer des VSS, donc des agresseurs des violences sexuelles et sexistes, ça aussi. Et on s'expose en fait à tout un système de domination, et ça c'est aussi en France. Et donc pour revenir à ta question, pardon, je me suis un petit peu égarée, mais l'idée c'est que effectivement, je pense que quand on est journaliste, en tout cas il y a plein de formes de journalisme, et quand on est journaliste on va dire plutôt qui décidons d'aller à la rencontre des gens. En fait, ce qui nous intéresse, c'est les récits intimes, voilà. Et ça, c'est pas forcément des grandes histoires, en fait. Enfin, je pense qu'il y a rien de plus riche que de rencontrer, enfin, voilà, là, ce reportage avec Leïla à Avignon, donc qui raconte comment elle a eu un lymphome stade 4 parce qu'elle a fait le ménage. Ben, c'est des super belles rencontres, en fait. Il n'y a pas besoin d'aller hyper loin pour les faire, et ça nous nourrit. Et je pense que c'est ça qui nourrit. J'ai commencé ce travail, j'avais 19 ans. Et je pensais m'en lasser, en fait je m'en suis pas lassée. C'est vraiment hyper, c'est fort, en fait, voilà. Et tout ça c'est vraiment du local. Et par exemple, je sais que j'aimerais vraiment faire un sujet sur les mineurs, les anciens mineurs, voilà.
2: C'est bienvenu.
1: Je pense que c'est voilà, les anciens mineurs qui je le sais aussi, sont pas forcément bien pris en charge pour toutes leurs maladies professionnelles. Ils sont totalement invisibilisés aussi, alors que ils ont été les héros à une époque. Et voilà, je trouve que ça aussi c'est hyper important de raconter tout ça, parce que malheureusement les schémas se répète constamment, voilà, et donc il est très important de toujours tout documenter. On appelle ça un peu la beauté de l'archive. C'est un confrère qui m'a dit ça l'autre jour, et je trouve ça assez vrai. Je me dis toujours qu'un jour il y a quelqu'un qui tombera sur un article qu'on a écrit en se disant, ah, elle l'avait dit.
2: Bon, en tout cas, vous êtes lu, en tout cas le média politiste pour lequel tu travailles depuis un mois. On sait, il est lu, il demande, tu le disais en début d'interview, quand même, il propose aux gens de s'abonner, c'est comme ça qu'il peut vivre puisqu'il est indépendant. Tu disais qu'avant d'être apolitiste, donc tu étais indépendante, c'est un statut qui n'est pas forcément évident puisque ça n'assure pas de manière sûre et fixe un salaire tous les mois. Là, tu as donc pu être embauchée à apolitiste, j'imagine que de ce point de vue-là, c'est quelque chose de mieux. Et en même temps, j'imagine qu'il fallait... Enfin, pour travailler dans ce média, il fallait que vous ayez un certain nombre de valeurs en commun. Est-ce que tu peux un peu expliquer comment ça se passe, comment voilà, on t'a proposé peut-être de venir. Est-ce que c'est justement sur ton expérience de journaliste d'avant?
3: Alors en fait, quand on est freelance, on a une grande chance, malgré toute la précarisation et de plus en plus, parce que c'est très travailler à l'étranger, ça coûte de l'argent. Et comme je dis souvent, le journalisme n'est pas un hobby, c'est un vrai travail. Et c'est mieux si on est payé. Et on doit être payé pour notre travail. Et du coup, en fait, on choisit du coup les médias avec qui on veut travailler. Et il s'avère qu'au fur et à mesure des années, le nombre de médias, en tout cas en presse écrite, pour lesquels on souhaite travailler en France, ça se réduit quand même beaucoup. Et donc, c'est dans cette dynamique-là qu'à partir de 2022, je pense, j'ai contacté Politis parce que leur ligne éditoriale correspond en tout cas à ma façon de concevoir le journalisme, c'est-à-dire voilà, donner la parole à ceux qui ne l'ont pas sur des valeurs essentielles qui sont les droits humains. Enfin, c'est même, je trouve, absurde à un moment de le répéter, mais je pense qu'on doit le répéter. Voilà, il y a des valeurs qui sont les droits humains, la lutte contre le racisme, la lutte contre le sexisme, etc. Je trouve ça fou qu'on en soit arrivé à 2026 à devoir justifier qu'on va travailler pour ce média parce que ces valeurs-là sont défendues. Ça devrait être le cas de tous les médias. Ça, ce n'est évidemment pas le cas. Et donc, du coup, au fur et à mesure, j'ai travaillé pour Politis en proposant des papiers sur Gaza. En fait, on a fait en janvier 2023 avec ma consoeur Alice Froussard une sur Gaza. On avait passé une semaine à Gaza et on avait fait tout un dossier sur Gaza, sur la jeunesse gazaouie, justement comment elle s'organisait pour résister sans les armes. Et c'était super. Et ça a été du coup mon premier dossier avec eux. Et ensuite, j'ai continué, du coup, évidemment, après le 7 octobre. Et ensuite, le Liban, l'Iran aussi, alors sans y aller cette fois. Et la Syrie, voilà. Et donc, ça m'a permis et la Syrie aussi. Et du coup, ça m'a permis d'entrer comme ça dans Politis. Et puis, j'ai découvert une équipe, une petite équipe, où il y a quelque chose, en tout cas, qui, moi, est essentiel. Et je refuse aujourd'hui de travailler pour des médias où il n'y a pas de bienveillance. Voilà. où on travaille sous pression, où on travaille avec des rédacteurs en chef qui s'en foutent un peu de nous. Et ce n'est pas le cas à Politis. Et ce n'est pas le cas dans d'autres médias aussi, mais... Et c'est celui-là que j'ai choisi.
2: Voilà. Ah, super, c'est-à-dire qu'il y a évidemment les valeurs proposées par le média, mais il y a aussi le mode de fonctionnement.
3: Ah, en interne, exactement.
2: En interne, comment effectivement vous êtes considéré, c'est tout aussi important.
3: Oui, c'est important parce qu'en fait, on peut le voir, il y a plein d'ONG qui défendent des vraies des valeurs. Et puis en fait, quand vous allez fouiller dans le fonctionnement de ces ONG, en interne, ces valeurs-là ne sont pas respectées. Donc voilà, ça aussi, c'est quelque chose à laquelle on doit être, surtout quand on est des femmes, très vigilantes.
2: Tout à fait. Peut-être pour les personnes qui nous écoutent et qui s'interrogent sur le métier de journaliste, peut-être les jeunes, je pense aux jeunes qui se demandent si c'est peut-être quelque chose qu'il ou elle aurait envie de faire. On sait aujourd'hui qu'il existe le format un peu classique de l'école de journalisme. On sait aussi qu'il y a plein de médias en fait qui... où c'est une certaine vision du journalisme qui n'est pas forcément celle que toi et même nous à Micro Rebelle on défend. Il t'aurait un peu des conseils à donner sur comment découvrir le métier de journaliste tel qu'il devrait être. C'est-à-dire, tu parlais de l'idée de donner la parole aux gens, l'idée d'écouter. Il y a tout un lien social aussi, un lien humain en tout cas, ce qui se crée. On sait qu'il y a beaucoup de médias où ce qu'il faut, c'est faire du reportage à la chaîne et puis qu'il faut avoir le dernier scoop à n'importe quel prix et que donc parfois c'est un peu obliger la parole à sortir alors que les personnes ne veulent pas forcément. Enfin, il y a une vraie éthique en fait, normalement, dans le métier de journaliste. Qu'est-ce que tu aurais à dire un peu aux personnes qui découvrent et qui peut-être aussi ont des réticences ou des préjugés sur ce que c'est que d'être journaliste aujourd'hui?
3: Alors d'abord, je dirais d'être curieux tout le temps. Je pense que c'est la base de ce métier. C'est curieux, s'intéresser aux autres, mais de façon authentique, c'est-à-dire ne pas aller vers les gens par intérêt, parce que de toute façon, ils le sentent. Donc ça ne fonctionne pas. Il faut avoir une empathie pour, je pense que c'est essentiel. Alors c'est un grand débat au sein de notre profession. Moi, je pense qu'on ne peut pas travailler sans empathie, que l'empathie fait partie de notre travail. Après, il y a plusieurs façons de faire du journalisme. Il y a des journalistes qui font que de la politique et qui ne travaillent qu'avec des hommes politiques, et c'est très bien fait. Ce n'est pas ce journalisme-là que j'ai choisi. Et donc, déjà être curieux, s'intéresser aux autres, poser des questions autour de soi et parler. En fait, c'est bête. J'ai un confrère qui s'appelle Arthur Saradin qui dit toujours on va aller parler aux gens. Mais oui, parler aux gens, en fait, les écouter, mais avec une oreille attentive. Ça, c'est hyper important. Je pense qu'il y a une sorte de starification de ce métier aussi, qui est, je trouve, un peu dangereuse à cause des réseaux sociaux. Il ne faut pas faire ce métier pour devenir célèbre.
2: Oui, puis il y a des gens qui se disent journalistes et en fait, ils sont animateurs ou pseudo-éditorialistes. En fait, ils ne sont pas du tout journalistes.
3: Exactement, c'est le grand problème auquel on se retrouve confronté aujourd'hui. C'est qu'en fait, le journalisme, comme je dis, ce n'est pas un hobby. Ça répond à des règles assez claires qui sont la vérification des informations. Donc moi, après, les gens sur les réseaux sociaux, ils peuvent dire ce qu'ils ont envie de dire. Ce n'est pas mon problème, mais juste de s'auto-désigner comme journaliste, ce n'est pas comme ça que ça fonctionne. Et ça ne passe pas forcément par une école, ça c'est vrai, mais ça part par une méthodologie de travail qui est d'abord la première base, c'est la vérification de l'information et ne pas relayer des fake news, évidemment. Et surtout, moi, je pense que après, tout le monde n'est pas d'accord là-dessus, mais on ne doit jamais devenir l'objet de nos reportages. Et c'est sur les réseaux sociaux ce qu'on voit un peu beaucoup, c'est-à-dire que des gens qui se présentent comme journalistes deviennent l'objet de leur reportage. En fait, plus vous le voyez un journaliste à la télévision, plus il se met en scène, moins pour moi, il a donné la parole aux autres, en fait. Et c'est ce que je dis, en fait, il ne faut pas vouloir faire ce métier pour devenir célèbre. En fait, les meilleurs journalistes que je connais, les meilleurs consoeurs ou confrères, sont ceux qu'on ne voit nulle part, qui disparaissent totalement, dont on connaît à peine le visage, même la voix, même moi, ce que je fais là pour être et proche un peu de l'exercice un peu égocentré, mais voilà. Mais en tout cas, les meilleurs sont ceux qui sont les plus discrets possibles, en fait. Et ça, vraiment, c'est quelque chose que moi, j'ai du mal à comprendre. Et je comprends parce qu'il y a une fascination pour ce qu'on fait, et je le comprends. On a l'impression qu'on a accès à tout plein de choses. On n'a pas accès à tout plein de choses. On doit se battre pour avoir accès à ça. On est menacé, on est harcelé, on s'expose. Mais alors, c'est quelque chose que je n'arrive pas à comprendre. Voilà. Et effectivement, aujourd'hui, en fait, le problème du journalisme français, c'est qu'il n'est pas vraiment. Tout le monde peut décider d'être journaliste. Bah, je suis des journalistes. Pourquoi? Parce que j'ai fait 3 enquêtes et écrit 2 papiers. Ben non, en fait, comment tu as travaillé? Quelles sont tes sources? Est-ce que tu sais que. Voilà. Enfin, voilà. Il y a quand même un espèce de. Un peu un cahier des charges, un minimum. Voilà. Donc voilà, je dirais juste, voilà, ne faites pas ce métier pour devenir célèbre, parce que ça veut dire que vous aurez, à mon avis, c'est mon avis, loupé le but du journalisme. Écoutez les gens, mais sincèrement, écoutez, passez du temps à écouter les gens. Et c'est hyper enrichissant, en fait. Voilà, ça doit être votre moteur, principal moteur. Surtout, jamais le nombre de clics sur un article.
2: Merci pour ton témoignage et pour tes conseils. Céline Martelet, tu es journaliste à Politis. Avant de conclure cette interview, est-ce que tu aurais une dernière chose à dire ?
3: Non, enfin si, il ne faut pas dire c'est un journaliste, on a toujours des choses à dire. Mais je pense que... Moi, je suis persuadée que c'est des événements comme celui-ci qui permettent de rebooster un peu les militants, quelles que soient les causes, les activistes, on peut les appeler comme on veut, dans une période où vraiment il y a de quoi un petit peu démoraliser quand on voit les résultats des municipales et je trouve la faiblesse des débats politiques. Et je pense que c'est dans ces endroits-là qu'on peut trouver un peu d'énergie pour se dire que, ouais, en fait, il y a encore quelque chose à sauver. Voilà, donc le collectif, vraiment.
2: Super, c'est vrai que le 1er mai aujourd'hui, ce festival, j'ai l'impression qu'il n'est pas encore fini, mais a l'air d'être une belle réussite. En tout cas, beaucoup de gens sont passés. Toi, là, dans peu de temps, tu vas aussi proposer une discussion avec le public. Tu viens sur ton temps libre, hein, je le redis, tu es salarié à Politis, mais tu n'es pas payé aujourd'hui pour venir ici. Et donc ça, c'est aussi un acte, je ne sais pas si on peut dire militant, mais en tout cas, de cette envie de rencontrer les gens et de transmettre, je trouve qu'elle illustre tout à fait ta vision de ce que c'est que le journalisme. Donc vraiment, merci à toi d'être venu jusque-là.
3: Merci à vous d'exister.
17: Nous venons tout juste d'écouter Céline Martelet, journaliste à l'hebdomadaire Politis. Nous en profitons pour une pause musicale concernant les médias avec Kool Shen et son titre « Les médias ».

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2: Retour sur Micro-Rebelle 99.6 dans l'émission La Sociale, une émission diffusée chaque vendredi à 18h et rediffusée le lundi à 19h. C'est toujours Lucien au micro et je vous propose maintenant un extrait d'une émission consacrée à la SIC Énergie Citoyenne. La SIC, qu'est-ce à quoi ? Les SIC sont des sociétés coopératives d'intérêt collectif et font donc partie des grandes familles de l'ESS, l'économie sociale et solidaire. Ainsi, qui dit SIC dit intérêt collectif, utilité sociale, ancrage territorial. Micro-Rebelle s'est associé avec une SIC, CLIS 21, pour réaliser une série de podcasts consacrés aux SIC du Pas-de-Calais avec le soutien du département du Pas-de-Calais. C'est l'un de ces podcasts que nous vous proposons d'écouter maintenant, ou plutôt un extrait de podcast. Il est donc consacré à la SIC Énergie Citoyenne, une société coopérative implantée dans le territoire des Sept Vallées et qui intervient dans l'ensemble des Hauts-de-France. Il s'agit d'un entretien en studio avec Maille de CLIS 21.
3: Bonjour, nous sommes aujourd'hui en studio en compagnie de Michel et Jean-Bernard de la SIC Énergie Citoyenne. Bonjour Michel, bonjour Jean-Bernard. Est-ce que vous pouvez vous présenter et nous présenter la SIC dont vous faites partie ?
4: Bien, je vais commencer. Michel, je suis un des administrateurs de la SIC Énergie Citoyenne, donc une SIC qui s'est constituée il y a déjà maintenant 12 ans, déjà une vieille structure. Donc notre SIC a l'originalité de s'être orienté vers la production d'énergie renouvelable. Énergie renouvelable qui a été au départ de la production photovoltaïque. Et nous avons complété ce panel en mettant en place des chaudières ensuite à bois déchiqueté qui maintenant produisent sur quelques sites dans le Pas-de-Calais. Voilà, donc notre structure a surtout rassemblé beaucoup de citoyens puisque nous sommes maintenant près de 260 sociétaires et nous avons réussi grâce au statut de la SIC de faire aussi entrer un certain nombre d'actifs, de collectivités, d'artisans, de structures diverses et variées.
3: Et c'est quoi votre territoire d'intervention ? Du coup, c'est quoi votre
4: Au départ, on a défini notre intervention sur le département du Pas-de-Calais essentiellement, mais on n'avait pas limité du tout notre potentiel d'activité sur au-delà du Pas-de-Calais. Aujourd'hui, d'autres structures se sont constituées dans d'autres lieux, donc on est quand même essentiellement basé sur le sud-ouest du Pas-de-Calais.
5: Alors moi, Jean-Bernard, je suis administrateur avec Michel. Du coup, j'habite Lugy, dans la communauté de communes du Haut-Pays du Montreuil-Oise. C'est un des territoires où intervient la SIC.
3: Et toi, du coup, ton implication au sein de la SIC, c'est quoi ?
5: Dans le conseil d'administration, on est 9. Je travaille plus au secrétariat, en fait. J'assure les comptes rendus. Enfin, j'essaye d'assurer les comptes rendus. Donc, j'ai plutôt une mission administrative, on va dire, et puis d'animation de l'Assemblée Générale, souvent.
3: Et tous les deux, vous êtes dans ce projet depuis le lancement ou vous avez rejoint le projet en cours de route ?
4: Enfin, tous les deux, on a été vraiment à l'initiative au départ. Mais bon, aujourd'hui, dans le conseil d'administration, il y a quand même des gens qui sont arrivés en cours de route, heureusement, même si on évoquera cette difficulté-là ensuite. Mais le renouvellement est toujours très complexe. Malgré un nombre important de sociétaires, je pense qu'on a des difficultés à les faire intervenir plus dans la gestion du quotidien. Moi, par contre, dans la SIC, j'interviens plus sur le côté bois-énergie et je pense qu'on a développé à ce niveau-là des partenariats qui sont très intéressants par rapport à la réflexion sur la matière qu'on utilise et donc toute la problématique autour du bois, la préservation de la ressource, la manière de l'utiliser. On a mis en place toute une capacité de gestion de la filière, c'est-à-dire qu'on a une station de séchage de bois, donc on essaye de faire en sorte d'approvisionner nos chaudières avec dans la proximité et de faire en sorte que la logique écologique du système soit préservée, qu'on soit dans la cohérence de ce qu'on avait mis en place au départ. Enfin, dans l'idée du départ.
6: Pour rejoindre un peu ce que tu viens de dire, Michel, est-ce que vous pouvez détailler un petit peu qu'est-ce que c'est qu'une production à contrat type, en quelque sorte, quoi, qu'on ait une perception peut-être un peu plus fine de ce que fait la SIC.
4: Alors, le projet de départ au niveau des énergies, en bois déchiqueté, c'était essentiellement d'offrir un système clé en main qui permettait à l'utilisateur, les locaux chauffés, de n'avoir à régler que la facture de consommation. Notre modèle principal, c'était justement d'installer le système, de mettre en place un mini réseau de chaleur et de le gérer de A à Z, c'est-à-dire d'approvisionner, de gérer les pannes, de gérer la surveillance et faire en sorte que les utilisateurs aient le moins de problèmes possibles avec ce genre de choses. On espérait développer cette action-là beaucoup plus. Actuellement, on est en difficulté pour le faire. On est en difficulté depuis au moins 5 ans pour continuer à augmenter le potentiel. Mais par contre, on a essayé de mettre en place plus de possibilités de fournir du bois à d'autres chaudières qui existaient déjà sur le territoire.
5: Oui, du coup, aujourd'hui, on gère 3 centrales photovoltaïques sur 2 lieux, 4 chaudières où on produit de la chaleur et on vend, donc dans 2 communes, à Zudosc et Kelm, et puis à l'abbaye de Velval où on a 2 chaudières pour chauffer le bâtiment. Et puis, comme Michel le disait, on fournit, je crois que c'est 9 autres chaudières. Là, on ne leur produit pas de la chaleur, on leur vend de la plaquette puisque nos chaudières fonctionnent à partir de bois déchiqueté. Du coup, ça fait 3 centrales photovoltaïques, 4 chaudières où on produit de la chaleur et 9 chaudières où on livre de la plaquette, quoi. C'est un peu l'activité et on est sur un autre projet de production d'énergie solaire là, dans la Somme.
6: Et donc, les usagers, ce sont des collectivités ou des associations, des grosses structures en quelque sorte?
5: Alors ce sont des structures qui ont des bâtiments et ont une chaudière bois, donc un besoin de combustible. Et après, les 4 chaudières installées sont à l'abbaye de Belleval. C'est un bâtiment assez important. Il y a 2 chaudières pour le chauffer. Et puis à Kelm et Zudosc, c'est un réseau de chaleur, comme le disait Michel tout à l'heure. C'est-à-dire ça chauffe l'école, la salle des fêtes, la mairie.
4: Et éventuellement un logement.

0: chauffage bois et souvent passaient pas forcément à, au stade de, d'après-étude d'installation. Et du coup, dans la SIC, dans le réseau avant constitution de SIC, on avait des techniciens qui travaillaient là-dessus et du coup, qui ont investi dans les premiers projets de, parce que nos premiers projets étaient des centrales photovoltaïques. Donc, du coup, ils sont venus porter cette question-là auprès de nous. Et du coup, c'est de là que s'est déclenché un peu le fait d'investir dans des chaudières. Et pour ce travail, on travaillait, comme on travaille toujours, avec une association qui s'appelle Énergétique, qui a une compétence sur le bois énergie et accompagne des projets citoyens.
1: On va parler du fonctionnement de la SIC, mais peut-être une question préalable. Michel, tu évoquais depuis 5-6 ans des difficultés partenariales. Tu peux revenir là-dessus ?
2: Partenarial, c'est plutôt la capacité de trouver des nouvelles pistes d'installation. Et je pense que on a une certaine forme de partenariat par le développement des lieux où on fournit de la matière, mais pas de lieux où on arrive à implanter des nouvelles structures. Et ça, c'est un peu gênant. Ceci dit, on est quand même très très en lien avec les collectivités. Pratiquement le 80% des chaudières qu'on alimente sont des chaudières de collectivités. Donc collectivités ou associations, mais c'est essentiellement. Donc on a quand même des partenariats à ce niveau-là, parce qu'on tente aussi de faire se développer les choses et d'assurer une qualité de prestation. Après, je voudrais revenir sur le fait que la SIC est vraiment a une volonté initiale d'être citoyenne. Je pense que c'est fondamental, l'impact et la volonté d'avoir que des actions qui sont liées à la participation des citoyens. Ça, c'est la notion de base. Et partout où on a essayé de mettre des choses en place avec une collectivité, c'était dans la mesure où les citoyens localement s'étaient prêts à se mobiliser. Quoi.
0: Si c'est sur le fonctionnement, pour démarrer sur à la suite de ce que Michel vient de dire, c'est qu'en fait, on ne conduit pas de projet sans associer les citoyens. Actuellement, on est sur un projet de centrale photovoltaïque. L'idée, on travaille avec une association et l'idée, c'est d'associer l'association, d'associer les adhérents, d'associer la population de la commune ou des communes environnantes pour qu'elle s'approprie et qu'elle participe au projet. Alors qu'elle participe en prenant des parts sociales, mais aussi en donnant son avis ou en participant globalement au projet, quoi. Et du coup, si sur ta question du fonctionnement, aujourd'hui, du coup, Michel le rappelait, on est 260. Dedans, il y a plus de 200 citoyens. Du coup, il y a quatre collèges. Il y a un collège bénéficiaire. Il y a un collège de propriétaires bailleurs bénéficiaires. Il y a un collège de collectivités entreprises associations et un collège de salariés partenaires financiers experts partenaires techniques. Donc la structure, elle a 260 sociétaires qui sont répartis dans ces quatre collèges. Du coup, si on rentre plus dans le fonctionnement, du coup, les citoyens ont à l'Assemblée Générale 40% des voix et les trois autres collèges ont 20% à chaque fois. Ça, c'est du coup l'Assemblée Générale qui est un peu l'instance tout de même annuelle où tout le monde, où une bonne partie des sociétaires peuvent se retrouver. Du coup, après, on a un conseil d'administration parce que comme on est 260, on a un conseil d'administration où il y a neuf sociétaires qui siègent, des citoyens, qui se voient tout de même assez régulièrement pour la gestion de la structure. Hein. On peut se voir 7-8 fois en conseil d'administration chaque année. Et puis après, il y a d'autres rencontres. Et dans notre fonctionnement, du coup, une des préoccupations, c'est la mobilisation des sociétaires. Du coup, de temps en temps, on essaye de créer des groupes de travail autour de... Il y en a déjà eu autour du bois énergie. Du photovoltaïque, puisque c'est deux sources d'énergie où on a des projets en cours. Et puis parfois, quand il y a un nouveau projet, on essaye aussi de créer un groupe de travail, un groupe de mobilisation sur ces projets.
1: Tu parles de conseil d'administration, ça signifie que la SIC, c'est une société anonyme à la base ?
0: Oui. Oui, du coup, comme on est 260 sociétaires, on est SIC et ça, quoi. Sur le fonctionnement... Principalement ce AG, conseil d'administration, AG et parfois groupe de travail.

0: liées à un projet ou à une thématique, à une réflexion, et qui sont plus ponctuelles.
1: Aujourd'hui, vous diriez que les 260 sociétaires trouvent leur place quand même, quelque part dans la vie de la SIC, ponctuellement chaque année, où là, il y a des difficultés d'aller au-delà de la prise de part.
2: Ponctuellement, chaque année, dans le cadre de l'Assemblée Générale, on peut dire qu'on a une bonne participation quand même des membres, pas nécessairement en présentiel, mais au moins en fournissant des pouvoirs au niveau des décisions à prendre. Mais au-delà de ça, c'est vrai que la motivation, la mobilisation n'est pas si conséquente que ça. Par contre, je voulais revenir sur le fait que la coopérative est en lien aussi avec un ensemble d'autres coopératives qui se sont constituées depuis que nous, on existe aussi. Et maintenant, il y a sur la région Nord, Pas-de-Calais, enfin Hauts-de-France plutôt, un réseau qui s'appelle Réchauffe et qui est complètement dans cette dynamique et auquel on adhère effectivement. C'est un réseau qui est en lien avec une grosse structure au niveau de la France qui s'appelle Énergie Partagée. Et je pense qu'on est dans une mouvance là, très, très porteuse, hein, enfin à la fois de sens et de projet, quoi. Donc on garde beaucoup de motivation pour continuer à faire des choses, mais ça reste assez compliqué quand même, quoi.
1: Il y a un peu une contradiction parce que tu évoques une belle dynamique, mais en même temps tu dis on n'arrive pas à déboucher sur des nouveaux partenariats.
2: Oui, mais il y a une dynamique générale, mais c'est actuellement dans d'autres territoires que le nôtre où il se passe des choses, quoi. Enfin, alors peut-être qu'il faut qu'on se remette en question, hein, mais...
3: C'est lié à l'implication des citoyens qui seraient initiateurs du projet, ou c'est au niveau des collectivités qu'il peut y avoir des blocages ?
0: Les élans de mobilisation, ils sont surtout autour d'un projet. Là, je pense qu'on va avoir un projet sur le photovoltaïque cette année et avec une installation l'an prochain. Du coup, je pense que c'est un levier pour mobiliser des gens autour d'un projet. Une fois que le projet est mis en place, il faut le gérer. Là, on a tout de même... c'est plus compliqué de mobiliser autour de la gestion. Bon, voilà. Et puis après, je pense que Michel, tout à l'heure, évoquait la difficulté de partenariat. C'est qu'en fait... notamment au niveau des projets, c'est-à-dire on devrait être sur le bois énergie, le bois devrait être une source de projets pour les collectivités, parce que grosso modo pour développer des chaudières bois, c'est soit des associations ou des privés, des entreprises qui ont des locaux importants, parce que les chaudières, ou soit des collectivités qui ont enfin il faut un niveau de besoin assez conséquent. Et aujourd'hui, nous on espérait que il y ait plus de chaudières installées, que la transition écologique, tout en travaillant sur la ressource bois dans la région, elle se fasse. Et en fait, on s'aperçoit depuis 4-5 ans qu'il y a eu il y a parfois des idées de projets, mais les collectivités vont pas jusqu'au bout du projet. Alors que la SIC est vraiment un outil pour, du coup, faciliter l'installation de chaudières dans des collectivités. Et donc, c'est à ce moment, le dernier projet qu'on a travaillé, qui avait vraiment avancé, ben, du coup, lié notamment à l'augmentation des coûts des travaux, etc., le projet a été abandonné. Voilà, et puis, du coup, on travaillait sur un autre projet, là, qui est toujours en stand-by, lié à des études pour voir quelle est la meilleure énergie à mettre de la part de la collectivité. Donc, en fait, on pense que les chaudières le bois est une piste pour la transition écologique, mais ça reste balbutiant.
4: Voilà, cette émission La Sociale touche à sa fin. Merci de nous avoir écoutés. N'hésitez pas à nous faire part de vos remarques et de vos suggestions concernant des chroniques, des événements que nous pourrions aborder. 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
3: Aimez-vous danser la salsa, la cumbia, le cha-cha, le malambo, la samba, le tango, le merengue? Merengue, mais qu'est-ce que c'est le merengue? Le merengue, c'est un genre musical, une danse née en République dominicaine.

Ses origines sont incertaines. Une des hypothèses, ce serait qu'il viendrait d'une danse appelée la Cumpa Habanera, qui comportait un pas de danse appelé meringue. Il pourrait aussi être dérivé d'un style musical haïtien. Le meringue folklorique, meringue tipico, utilise un accordéon, une guira, un tambor et un petit tambour à double tête, parfois une marimba, ainsi que le bandurria, qui fut supplanté par l'accordéon. Le meringue s'est modernisé dans les années 70 sous l'influence de la salsa et les groupes y ont incorporé du piano, des cuivres, des bois, comme trombone, saxophone et le synthétiseur et basse électrique ensuite. Aussi, si vous aimez particulièrement la musique venue d'Amérique latine, rendez-vous pour Pasos Prohibidos, les